0: Jean-Pierre Lachise, bienvenue au micro d'Erner de Famille.
1: Bonjour.
0: Merci pour votre présence. Nous poursuivons notre réflexion ou partage autour des familles qui sont dans la Bible.
1: Oui.
0: Et vous vous arrêtez sur la famille de Joseph.
1: Oui, c'est la dernière famille, hein. C'est la dernière famille biblique et c'est

0: de pharaon, hein, c'est quand même pas rien. Mmh. Et puis il a été trahi par la femme de ce ministre, et puis il s'est retrouvé en prison. Donc l'injustice qui s'augmente. Et ce qu'on avait vu, c'est que dans la prison, il n'était pas seul, puisque Dieu, dans son amour, s'est penché sur lui. Et Joseph a accepté, plutôt que la révolte ou la rébellion, il a accepté de collaborer avec Dieu dans son malheur, dans sa misère. Et c'est beau de voir cette grâce d'un destin possible, alors qu'il y a toutes les conditions pour un drame. Voilà, une révolte, une rébellion, de la colère, de l'amertume envers la terre entière. Et là, il va y avoir un retournement.
1: Et donc là, on est à la fin de la vie de Joseph.
0: Voilà, nous sommes à la fin de la vie, oui, de l'histoire de Joseph et ses frères. C'est la fin de l'histoire, c'est ça qui est intéressant. C'est Jacob, le père qui meurt, et c'est la mort de Jacob, la mort donc du père de Joseph et du père de ses 12 enfants et des frères de Joseph, hein, va déclencher quelque chose. Quand on perd quelqu'un de proche, on se pose beaucoup de questions sur le sens de la vie, sur la mort, sur la culpabilité. N'importe quelle perte, deuil humain, de perdre quelqu'un qu'on aime, nous fait réfléchir. Les 11 frères de Joseph réfléchissent.
1: Et leur réflexion va dans quel sens alors ?
0: Là, je vais le lire. Là, nous sommes dans Genèse 50, et voilà ce qui se passe. Quand les frères de Joseph virent que leur père était mort, ils se dirent : si Joseph nous prenait en haine, et s'il nous rendait tout le mal que nous lui avons fait, ils firent dire à Joseph : ton père a donné l'ordre suivant avant de mourir. Voici ce que vous direz à Joseph. « Oh, pardonne le crime de tes frères et leurs péchés, car ils t'ont fait du mal. Pardonne maintenant le crime des serviteurs du Dieu de ton père. » Joseph pleura à l'écoute de leur message. Ses frères vinrent eux-mêmes se jeter à ses pieds et dire « Nous sommes tes serviteurs. » Joseph leur dit « N'ayez pas peur. Suis-je en effet à la place de Dieu ? Vous aviez projeté de me faire du mal. » Dieu l'a changé en bien pour accomplir ce qui arrive aujourd'hui et pour sauver la vie à un peuple nombreux. Désormais, n'ayez donc plus peur. Je pourvoirai à vos besoins et à ceux de vos enfants. C'est ainsi qu'il les réconforta en parlant à leur cœur. Alors nous sommes au dénouement de la Genèse. Et quelle est la conclusion ? Qu'est-ce qu'on peut tirer de tout livre de la Genèse ? Et bien ce retournement de Joseph complet. Quand nous sommes dans le malheur, quand nous sommes dans les problèmes, quand nous avons été rejetés par nos familles, quand nous avons été blessés, humiliés par nos propres frères, il n'y a rien de plus terrible, ben, Dieu ne nous abandonne pas, il ne nous laisse pas à nous-mêmes. La source d'amour est toujours là pour nous. Et la leçon de Joseph est extraordinaire. Vous aviez projeté de me faire du mal, mais Dieu l'a transformé en bien pour vous sauver. Voilà, et c'est la leçon pour moi, c'est cette capacité à laisser la destinée transformer tout ce qui nous arrive de difficile en quelque chose de bon pour nous et pour les autres. Et pour moi, c'est la plus grande leçon de la vie.
1: Et ça, c'est la main de Dieu ?
0: Oui, c'est la main de Dieu, certainement, mais aussi l'acceptation que cette main travaille dans nos cœurs. Je pense que Joseph est passé par des blessures terribles, être trahi par ses frères, il y a de la trahison, il y a du rejet, il y a de l'injustice, il y a de l'humiliation, il y a toutes ces blessures du cœur. Et là, Joseph, je pense qu'il s'est laissé guérir par Dieu, soigner par Dieu. C'est-à-dire qu'il s'est retrouvé seul avec aucun autre consolateur que son Dieu.
1: Et c'est ce qui lui permet aussi de pardonner à ses frères.
0: Voilà, c'est-à-dire que comme il est guéri de ses blessures, comme il a vu comment Dieu a utilisé son malheur pour faire quelque chose de bon, eh bien il peut libérer le pardon pour ses frères. C'est une grande leçon. Pardonner ceux qui vous ont fait du mal. Pardonner, libérer le pardon. Ne pas rester dans la rancœur, l'amertume, ressasser toujours les malheurs. Non. Sortir, par la grâce de Dieu, sortir de ses malheurs et voir comment Dieu peut, dans les plus grandes difficultés de la vie humaine, qui sont les trahisons humaines, la plus grande difficulté, c'est d'être trahi, c'est d'être vendu, c'est d'être maltraité par ses propres frères, par sa propre famille. Bien, Dieu peut faire rebondir quelque chose de bon, non seulement pour la personne qui était victime, donc elle ne restait pas en victime, mais de bon aussi pour ceux qui ont été la cause de la souffrance.
1: C'est ce qui est la bénédiction aussi.
0: C'est exactement la bénédiction. C'est recevoir cette capacité de ne pas rester centré sur soi-même, mais d'avoir le cœur ouvert sur ses propres frères.
1: Jean-Pierre Lachise, merci pour ce partage à ce micro. C'était Un Air de Famille. On se retrouve bientôt pour une prochaine chronique.
0: Merci, à bientôt.
1: Merci, au revoir. Au revoir.

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2: Vous êtes dans la chronique Une promesse pour toi. Les filles, Jérémy, j'ai une question. En général, est-ce que vous aimez les phrases d'encouragement ?
3: Non.
2: Non, hein, pas du tout.
4: Absolument. Franchement, ouais.
2: Pour ma part, moi, ça m'aide beaucoup à reprendre courage quand je suis fatigué. Quelques mots bien posés, bien assemblés au bon moment peuvent faire la différence. Et si en plus elle est biblique, ça va droit au cœur. Marina, quel serait ton verset du jour ?
4: Alors, je l'ai tiré du livre d'Ésaïe, chapitre 46, versets 3 et 4, où Dieu dit « J'ai pris soin de toi depuis ta naissance. Je t'ai porté depuis que tu es venu au monde. Je resterai le même jusqu'à ta vieillesse. Je te porterai jusqu'à ce que tu aies les cheveux blancs. C'est moi qui t'ai fait, c'est moi qui te porterai. Je prendrai soin de toi et je te sauverai. » Moi, j'aime ce Dieu hein, qui se fait tout proche, en soutien à notre vie depuis notre naissance jusqu'à ses cheveux blancs. Hein. On y perçoit clairement ce parcours de soins de Dieu, de protection de Dieu pour l'homme, de notre naissance jusqu'à notre départ. Dieu s'engage dans la continuité envers nous. Je trouve ça génial.
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2: Bienvenue à notre post-it. Est-ce que tu t'es déjà repenti d'avoir fait le bien? Alors, si cette question t'interpelle, te fait réfléchir, alors il faut entendre ce post-it jusqu'à la fin. Aujourd'hui, je te propose à réfléchir autour d'un texte qui a été écrit par l'apôtre Pierre. Il se trouve en 1 Pierre, chapitre 3, verset 17. Il dit comme ça le texte. « Car il vaut mieux souffrir en faisant le bien, si telle est la volonté de Dieu, plutôt qu'en faisant le mal. » Je me rappelle quand j'étais adolescent et j'ai été...

0: peux pas partir avec. Donc j'ai fait le nécessaire, j'ai essayé de téléphoner à travers ce portable vers un numéro qui disait maman ou un truc comme ça, et j'ai pu voir quelqu'un de la famille et j'ai pu donner Snatel à la personne qui l'avait perdu. C'est vrai qu'on pourrait dire « Ah, et quand je donnais ce portable, j'étais vraiment content dans mon cœur. » Mais la vérité, c'est qu'il y avait en fait une souffrance. J'étais en train de faire le bien, mais en même temps, je me disais « Ah, j'avais une opportunité d'avoir un nouveau portable et je suis en train de la rater. » Tout au long de mon cheminement de pasteur, j'ai pu parler avec certaines personnes que dans des situations beaucoup plus dramatiques, étaient tristes d'avoir fait la bonne chose par le passé. Ils regardaient ce qu'ils avaient fait et ils disaient « Ah non, si je pouvais venir en arrière, je ferais différent. » Pourtant, moi je trouve que ce texte nous interpelle aussi. Parce qu'on peut avoir une certaine souffrance d'avoir fait la bonne chose. Mais le texte nous met en garde en disant que la souffrance que vient d'avoir fait quelque chose de mauvais serait beaucoup plus supérieure. Et que quelque part, même si on fait le bien avec une certaine souffrance, et si on est honnête, les amis, on va trouver en certaines choses une certaine souffrance. Le Seigneur a la capacité de nous montrer quelque chose de positif par rapport à ce qu'on a fait. Et c'est vrai, c'est beaucoup mieux de se réveiller le matin et se regarder dans le miroir tout en sachant qu'on a fait des belles choses que si on a fait des mauvaises choses. Mon conseil pour toi aujourd'hui, c'est ne te repens jamais de quelque chose que tu as fait avec un bon sentiment dans ton cœur. Même si ça a mal tourné, même si tu pourrais te dire « Ah, c'était pas le bon choix », sois jamais attristé de quelque chose que tu as fait avec un bon cœur. Parce que j'en suis sûr que le Seigneur est aussi content de ce que tu as fait.
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0: c'est toujours pour moi un cadeau. Un cadeau d'arriver à faire rire ou sourire quelqu'un. Et mon but, je sais que c'est pas bien de se fixer des buts quand on rentre dans une chambre, mais ce jour-là, mon but, c'était de le faire sourire. Et dans la discussion, au bout d'un moment, on a ri tous les deux. Et voilà, pour moi, je me suis dit, aujourd'hui, ça, c'est gagné. Et souvent, après, ça ouvre les portes.
1: On met un pied à l'hôpital aujourd'hui dans C'est vous l'histoire. Bonjour, Anne-Marie Land, notre invitée du jour, est aumônier d'hôpital à Marseille. Mais pas seulement, comme on va s'en rendre compte en l'écoutant au micro de François Sergi. Dans la famille Land, on cultive un engagement social, mais dont les racines ne sont pas seules humanistes, mais qui trouve sa source dans une foi chrétienne protestante bien ancrée. Nous retrouvons sans tarder notre invitée. Elle nous dévoile des talents et un humour certain, deux atouts de taille dans son travail d'accompagnement hospitalier.
2: Anne-Marie Land, bonjour.
0: Oui, bonjour.
2: Vous êtes comédienne.
0: Entre autres.
2: Entre autres. Et alors comme ça, on se moque un peu du malheur des autres ?
0: Non, on ne se moque pas du malheur des autres. On en parle avec humour, ce qui est complètement différent et ce qui permet aussi de prendre le malheur des autres avec un petit peu de détachement. Le but, c'est de pouvoir aborder le malheur des autres sans tomber dedans. Garder la juste distance et garder un certain détachement quand même par rapport aux situations difficiles auxquelles on est souvent obligé de faire face.
2: Alors c'est dans une interview que Olivier Arnera a donnée aux Nouvelles de la Cause à l'occasion de la sortie de l'ouvrage L'intégrale, pas intégriste, hein, 60 sketchs autour de la Bible de SketchUp en fait, qui dit qu'il est plus que jamais temps de redécouvrir les vertus pédagogiques de l'humour.
0: Oui, alors les vertus pédagogiques de l'humour, moi de l'humour c'est quelque chose de toute façon que je garde toujours.
2: Ça vous est naturel l'humour ?
0: Oui.
2: Ouais, vous avez même un petit sens de la provocation, paraît-il.
0: Oui, j'ai un franc-parler qui plaît pas forcément à tout le monde.
2: Alors, avoir de l'humour sur des sujets aussi lourds que l'hôpital,
0: hein, oui.
2: C'est facile ?
0: Je sais pas si c'est facile, mais en tout cas, ça aide. J'ai un œil ou une oreille, ou les deux, je sais pas, qui aime bien voir le cocasse ou le drôle de certaines situations, même dramatiques. Et il m'arrive souvent avec les personnes que je visite à l'hôpital.
2: D'avoir des fous rires.
0: Oui, complètement. C'est vrai. Complètement. Et quand on en arrive là, vraiment, je me dis, c'est gagné. Enfin, en tout cas, j'ai gagné quelque chose. Et c'est toujours pour moi un cadeau. Un cadeau d'arriver à faire rire ou sourire quelqu'un. Voilà, notamment, je pense à un prisonnier hospitalisé, parce que je visite aussi les prisonniers hospitalisés, dont on m'avait dit qu'il avait vraiment le moral au plus bas. Voilà, il y avait eu tentative de suicide, donc vraiment, il était au plus bas. Et mon but, je sais que c'est pas bien de se fixer des buts quand on rentre dans une chambre, mais ce jour-là, mon but, c'était de le faire sourire. Et dans la discussion, au bout d'un moment, on a ri tous les deux. Et voilà, pour moi, je me suis dit, voilà, aujourd'hui, ça, c'est gagné. Voilà, on a avancé jusque-là. Et souvent, après, ça ouvre les portes. Ça ouvre les portes à la discussion. On est détendu. Voilà, on est unis dans un rire. Et donc, voilà, un petit trait d'union pour la suite, ce qui va se dire après.

0: quand on est à l'hôpital, on est en souffrance. On est dans l'isolement. Et là, peut-être, je vais quand même parler de quelque chose de particulier. Ce qui m'a touchée d'emblée, c'est la solitude des personnes entourées. C'est-à-dire que quand on est à l'hôpital, il y en a qui sont seuls, voilà, et il y en a qui sont très entourés. Et la solitude des personnes entourées, c'est ces personnes-là qui n'ont pas la liberté, comme très souvent, de parler à leurs proches, à leur famille, de leurs souffrances. Pourquoi ? Pour ne pas les faire souffrir davantage, pour ne pas les inquiéter.
1: Ils veulent les épargner.
0: Voilà. Donc, on est malade, on est isolé, on se bat avec sa douleur, avec ses angoisses, du futur, du boulot qu'on va peut-être perdre, de la mort qui s'annonce peut-être aussi. Mais on n'en parle pas. On n'en parle pas au médecin qui passe parce qu'il est toujours très pressé et puis il est là pour donner des indications de soins et pas autre chose. Les infirmières sont en sous-effectif, elles n'ont pas le temps, donc elles font déjà tellement, ça c'est une phrase que j'entends souvent, elles font déjà tellement, je ne vais pas encore les embêter avec, etc. Et la famille, on ne leur en parle pas non plus, et ben parce qu'ils sont déjà tellement angoissés, ils s'inquiètent, déjà ils viennent, ils se déplacent, je ne vais pas en plus les embêter avec ça. Et donc, lors de nos visites, et ben voilà, on est face à des personnes qui n'ont pas la possibilité de parler de leur intérieur.
2: Amener de la légèreté, du rire dans le quotidien des malades, c'est tout un art et c'est aussi loin d'être superficiel. Anne-Marie puise son engagement dans sa foi chrétienne.
1: Dieu, comment est-ce que vous l'avez rencontré ?
0: Alors, je l'ai rencontré...
1: Je ne vais pas faire toute mon histoire,
0: mais je l'ai rencontré dès toute petite. J'ai eu la chance d'avoir des parents très engagés et qui m'ont tout de suite appris comment on peut apprendre qui est, si ce n'est pas une rencontre personnelle, mais qui m'ont déjà bien jalonné le parcours du chrétien.
1: Donc il y a un héritage là,
0: un héritage.
1: Que vous avez repris à votre compte.
0: Voilà, de diverses manières, et je vis vraiment ce ministère d'aumônerie comme déjà un sens qui est donné à ma vie, un sens qui est donné à mon engagement, et je retrouve au travers de ces visites, je retrouve Dieu qui est caché dans chaque personne. Et ça, de se dire ça, c'est très important quand on va rencontrer des gens, notamment les prisonniers hospitalisés, de les aborder sans jugement, mais de me dire qu'il y a dans chacun d'eux une part de Dieu, soit qui n'est pas encore révélée ou pas suffisamment ou qui ne le sera peut-être jamais. Mais moi, d'être là et d'être ce lien entre Dieu et les personnes, c'est vraiment ce que je me sens.
1: C'est ce qui motive vos visites, ce qui vous fait tenir.
0: Voilà.

0: Vous avez dansé avec Matt Pokora, vous êtes toujours à l'écoute de C'est vous l'histoire et c'est le mot de la fin de notre invitée Anne-Marie Land, comédienne et aumônier d'hôpital.
1: Un dernier mot, Anne-Marie Land, pour donner envie à des gens de vous rejoindre dans l'équipe d'aumônerie d'hôpitaux, de visiteurs ou visiteuses.
2: Moyen de leur donner envie, mais alors déjà de voir le spectacle.
1: J'ai eu soif.
2: Voilà, de voir ce spectacle, j'ai eu soif parce que c'est un moyen de dédramatiser, voilà, par l'humour. L'humour dédramatise. Il y a souvent des personnes, même moi, c'était mon cas, aller visiter, oui, ok, mais quand même, c'est des situations difficiles. Comment je vais faire? C'est lourd. Qu'est-ce que je vais dire? Et ces gens, mais comment ils sont? Voilà. Et en fait, ce spectacle montre que ces gens sont des gens comme vous et moi, que les visiteurs sont des gens comme vous et moi, et que ben voilà, c'est une, quand on visite quelqu'un, c'est une rencontre voilà, d'humain à humain. Oui, on va la visiter parce qu'elle est malade et isolée, mais on va visiter quelqu'un. Ce que j'aime beaucoup aussi, c'est quand je rencontre quelqu'un, alors le décor, voilà, c'est un petit peu ce qui fait le lien aussi entre le spectacle et les visites à l'aumônerie. Il y a un décor, il y a une mise en scène, il y a des rôles qui sont distribués. Mais donc ce décor qui est toujours le même, grosso modo, hein. La porte, derrière la porte un lit, dans le lit une personne, cette personne souvent mal coiffée, avec cette petite chemise de nuit d'hôpital, mais là derrière il y a tout un univers, et c'est à la découverte de cet univers qu'on va quand on visite, et c'est ça qui est souvent passionnant. Une petite personne qui est comme ça allongée, puis derrière, mais il y a une vie, mais des fois c'est un film, on pourrait en faire des pièces, rien que de cette personne, cette visite-là auprès de cette personne-là.
1: Merci Anne-Marie Land.
2: Merci à vous.
0: Il y a donc toute une vie derrière ces regards qui en disent long quand les mots viennent à manquer. Nous remercions très chaleureusement Anne-Marie Land de nous avoir transmis son enthousiasme et cet humour qui rend plus aisée la rencontre. Si jamais l'envie vous venait de suivre le chemin du visiteur d'hôpital, vous trouverez sur le site protestant.org de quoi communiquer avec le service national de l'aumônerie protestante des hôpitaux de France. Vous pouvez bien sûr nous contacter sur parole.fm et nous sommes présents sur les réseaux sociaux également. Alors à tout bientôt pour un prochain C'est vous l'histoire, une émission signée Radio Réveil. Bye bye.
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1: Dans cette émission, on s'arrête sur ces petits sujets psychologiques qui font partie de notre quotidien et qui en disent souvent beaucoup sur nous. Et pour en parler simplement, sans jargon, eh bien j'ai le plaisir d'accueillir aujourd'hui la psychologue et psychothérapeute Éléonore Tarlet. Bonjour.
2: Bonjour Oscar, enchantée.
1: Merci d'être avec nous une nouvelle fois. Et alors dans cette émission, on s'arrête aujourd'hui sur un sujet que l'on nomme synchronicité, Éléonore. Alors, est-ce que vous pouvez nous dire qu'est-ce que c'est exactement que cette synchronicité ?
2: Donc, c'est un concept qui a été abordé par Carl August Jung, qui est psychiatre contemporain de Freud, même s'il était plus jeune que Freud. Et en fait, l'idée, c'est qu'il y ait des événements qui arrivent dans un laps de temps très proche, qui soient synchrone, très proche, qui soient synchrone et qui semblent étranges. Par exemple, je pense...

0: intérieure. Et ça provoque aussi une espèce de joie, en fait. Ah, ça, c'est drôle, alors.
1: Et selon vous, Éléonore Tarlet, tout le monde est amené à vivre ce genre d'expérience ou l'a déjà vécu ou...
0: Alors, ces événements se produisent. Ensuite, on y est attentif ou réceptif ou pas. Alors, c'est pas vouloir chercher, c'est pas le mental qui va chercher des confirmations dans l'univers, c'est vraiment des choses qui se passent à notre insu et qu'on n'attend pas, en fait. Il y a vraiment cet effet de surprise qui va être là.
1: Et alors, aujourd'hui, comment la psychologie explique justement ces impressions de coïncidence, mais finalement auxquelles on donne un sens?
0: Alors, Jung dit que c'est qu'on a une... C'est dans des moments de notre vie où c'est comme si notre GPS intérieur devait choisir quelle bifurcation prendre. Et les synchronicités vont venir un peu confirmer et vont faire sens pour nous. Donc Jung explique que c'est plus pour arriver à un travail intérieur, un alignement intérieur, que les événements de l'environnement vont venir un peu confirmer ou peut-être infirmer certains choix, certaines décisions ou un certain travail intérieur, une digestion intérieure, psychologique, émotionnelle. Voilà, il explique surtout dans ce sens-là. Ensuite, il y a la porte d'entrée, on va dire, de la psychologie, mais il y a la porte d'entrée aussi, par exemple, de la physique. Il y a notamment Philippe Guillon, qui est physicien, ingénieur-chercheur, qui dit que ces synchronicités, c'est comme si on avait des confirmations de l'environnement. Alors lui, il parle aussi peut-être de notre moi futur, qui va guider notre moi présent. Alors, c'est un peu complexe, mais comme si on avait plusieurs dimensions, et dans une autre dimension, comme s'il y avait une personne, peut-être nous, qui est en train de veiller sur le nous de maintenant ou dans une autre dimension, pour qu'on puisse prendre les bonnes bifurcations.
1: Et alors donc, ça veut dire que notre cerveau, je le comprends de cette manière-là, cherche à donner du sens aux événements que nous vivons au quotidien.
0: Alors, c'est pas tant une recherche intellectuelle. D'ailleurs, Philippe Guillemont, il est vraiment intéressant parce qu'il dit c'est pas le mental. C'est vraiment un ressenti intérieur. C'est plus instinctif, en fait, vibratoire. Je sais pas quel mot utiliser. C'est pas le mental qui va chercher à interpréter. Ah, tiens, il y a eu ça. Qu'est-ce que ça veut dire? En fait, dès qu'on part dans le mental, dès qu'on part directement à essayer de contrôler ou de bloquer, eh bien, on n'est plus au bon endroit. C'est ça qui est pas évident à percevoir, surtout qu'on est dans des sociétés où on fait beaucoup fonctionner le mental. On nous apprend à nous contrôler, à bien se comporter, à avoir tout de très rationnel, tout qui est expliqué scientifiquement. Et là, on va être dans une autre dimension beaucoup plus instinctive, beaucoup plus qui relève d'une connexion de soi avec soi, avec des choses qui... Ah tiens, ça, alors c'est curieux. Mais à la rigueur, l'idée, c'est pas d'aller vraiment plus loin que ça. C'est juste de se dire, ah tiens, c'est étrange, je pensais à cette personne, puis elle m'appelle. Bah, c'est bien, voilà.
1: C'est comme un petit clin d'œil.
0: Comme un petit clin d'œil, un peu merci la vie, voilà. Merci la vie. Ah, ça c'est drôle alors. Mais ça peut être aussi dans le sens des épreuves. Quelque part, on est amené à vivre des épreuves. Et il va se passer des choses. Donc, comment on accueille ces choses-là? C'est pas comment on les comprend, c'est comment on les accueille. Et l'idée, c'est de cultiver aussi cette idée de joie intérieure, de gratitude envers la vie et d'amour pour se dire, ah tiens, ok, il y a ce truc-là, d'accord, bah, c'est chouette. Comme si quelque part, je sens que je ne suis pas seule. Je suis guidée, je suis soutenue, en fait, dans mes épreuves.
1: Et alors, comment faire la différence entre une intuition, une perception peut-être fine des choses et puis tout simplement une projection personnelle?
0: La projection personnelle, elle va être plus artificielle, plus intellectuelle. Oui, alors ça doit vouloir dire que... Voilà, on est déjà dans le préfrontal, on est déjà en train de chercher. Alors, qu'est-ce que ça veut dire? Ça doit vouloir dire que... Donc, c'est que la vie, elle veut que je prenne ce chemin-là. Bon, déjà, si on est dans ce contrôle, on va dire, ou dans cette attente, c'est qu'on n'est pas au bon endroit.
1: Et alors, pour terminer, Éléonore Tarlet, est-ce que vous pensez que ces expériences peuvent avoir un rôle positif pour l'équilibre psychologique?
0: Oui, je pense que si, avec son libre arbitre, on décide d'en faire des choses des belles choses en fait, ou des belles confirmations intérieures, ça contribue. Hein. D'ailleurs, si je relis ça un petit peu à la croyance, les croyants, on sait que les personnes qui croient en Dieu se suicident moins que les personnes qui ne croient pas. Donc, a priori, le fait d'accueillir avec amour, bienveillance, comme un clin d'œil amusé de la vie et qui nous envoie des signes, je pense que c'est un peu dans la même mécanique et ça doit être protecteur.

0: Merci Éléonore Tarlet. Donc la synchronicité nous rappelle peut-être que dans la vie, tout ne s'explique pas toujours immédiatement, mais que chaque expérience peut devenir une occasion de mieux se comprendre et de mieux comprendre ceux qui nous entourent aussi. Merci beaucoup Éléonore Tarlet pour ces éclairages à ce micro de petits sujets psychologiques. Et on se donne rendez-vous pour une prochaine émission. À très vite.
1: À très bientôt.
0: Au revoir.
1: Au revoir.
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0: 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Il est 5h.
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2: À l'Acro dans le Var, demain mercredi 24 juin, venez découvrir la puissance et l'émotion du gospel lors d'un concert exceptionnel donné par 70 choristes passionnés qui vous feront voyager dans une ambiance authentique inspirée des églises new-yorkaises. Au-delà de la musique, ce concert est aussi un geste de solidarité puisque l'intégralité des bénéfices sera reversée à l'association Main d'Espoir qui œuvre pour l'éducation et le soutien des enfants en situation de vulnérabilité au Bénin. Mercredi 24 juin, le chœur gospel by le chœur du Sud, espace culturel Maurique à l'Acro dans le Var à 20h30. À Tournefeuille, en Haute-Garonne, jeudi 25 juin, l'un des plus grands chœurs gospel de la région Midi-Pyrénées, dirigé par Loïc Geoffrey, One Heart Gospel, donnera un concert pour fêter la sortie de leur album ce jeudi 25 juin à 20h30 à l'Escale à Tournefeuille. À Nîmes, dimanche 28 juin, venez vibrer, chanter et célébrer avec Godspell, concert unique avec un nouveau répertoire sous la direction de Laetitia Ubeda. C'est à 19h dans l'église Notre-Dame des Enfants à Nîmes. À Duclair, en Seine-Maritime, le dimanche 28 juin également, concert de la chorale L'Onde Gospel à 17h. Une occasion unique de découvrir toute la puissance, la douceur et la profondeur du gospel avec L'Onde Gospel, une chorale fondée en 2019 à La Londe et composée d'une trentaine de choristes passionnés, sous la direction de Marie-Judith Attus, chef de chœur et chanteuse professionnelle spécialisée dans le gospel, qui collabore régulièrement avec des ensembles renommés et des artistes tels 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
1: Éric Denimal, toujours dans notre série pour les nuls, Jésus-Christ pour les nuls, nous allons parler du ministère de Jésus-Christ, de sa vie. Est-ce qu'on pourrait dire, quand on parle de ministère de Jésus, de sa vie publique ?
2: Oui, tout à fait. C'est surtout de celle-là dont parlent les évangiles. Je veux dire, on a très peu de détails sur l'intimité de Jésus quand il est tout seul, quand il est chez lui, quand il est chez ses parents, quand il est chez des amis éventuellement. On a peu de détails. On a surtout Jésus qui est une espèce d'enseignant et qui va de lieu en lieu pour transmettre une parole, comme faisaient d'autres maîtres de philosophie ou de religion. Jésus va commencer son temps, son ministère, qui va relativement être court, à peu près 3 ans. Donc c'est vraiment très très court. Il commence à une trentaine d'années. Pourquoi 30 ans ? Dans l'Ancien Testament, on apprend que le prêtre qui a office de sacrificateur ne commence son ministère qu'à 30 ans. Donc il y a peut-être là aussi une allusion. C'est aussi la maturité du personnage, 30 ans, et Jésus va commencer son ministère en commençant des discours. Et ce qui va tout de suite être très étonnant pour les auditeurs, c'est que Jésus, qui n'est que le fils d'un charpentier, il ne sort pas des grandes écoles, il n'a pas d'école,

0: Et là-dessus, et lui, il dit bien, vous savez, je vais en parler, mais je ne change pas un iota de tout ça. Je suis complètement au diapason de cette parole. Il faut y revenir. Elle est très importante. Ça, c'est le premier point. C'est un enseignement qui n'est pas nouveau. Par contre, il va lire ce texte de façon complètement nouvelle. Et là, il va encourager les gens à découvrir une nouvelle paire de lunettes. Vous ne prenez plus la paire de lunettes de l'institution religieuse, vous ne prenez pas la paire de lunettes des prêtres, des religieux, des sacrificateurs, des scribes, des pharisiens, des sadducéens, des esséniens, enfin toute cette clique de religieux et le temple. Vous allez prendre des lunettes qui vont être les vôtres. Vos lunettes à vous. Même pas les miennes, mais les vôtres.
1: Est-ce que ça n'est pas dangereux ?
0: Alors, ça, c'est dangereux. C'est dangereux dans un sens, parce que, du coup, chacun peut trouver ce qu'il veut et interpréter comme il entend. Sauf que, lui, il va insister pour dire la parole, ce n'est pas un code, ce n'est pas un règlement. La parole, finalement, c'est une personne. Quand vous allez vers la parole de Dieu, vous allez vers Dieu. Quand vous allez vers Dieu, vous allez vers moi. C'est peut-être prétentieux de le dire de cette façon-là, mais il faut prendre conscience que le texte biblique n'est pas un code, comme le code pénal, on accepte, c'est comme ça, point, barre, mais c'est une personne, on est à la rencontre d'une personne, et cette personne est en plus une personne qui aime. Donc il y a dans cette relation quelque chose de complètement bienveillant, complètement rassurant, complètement positif. Il n'y a pas à avoir peur de quoi que ce soit. Donc ça va être l'intensité de son message. Et puis le deuxième aspect, effectivement, c'est ayez cette relation personnelle avec le texte, avec la parole, comme avec Dieu. Et c'est ça qui va être complètement différent, qui va faire que les gens qui vont l'écouter vont dire, il parle avec beaucoup d'autorité, il dit des choses incroyables, surtout il n'a pas la même autorité que les prêtres et les religieux.
1: Alors vous dites, il invite à aller dans une relation personnelle vis-à-vis de Dieu. Alors finalement, il court-circuite en quelque sorte les intermédiaires que représentent les chefs religieux de l'époque et par conséquent, il bouscule la tradition. C'est ça qui l'amènera jusqu'à la mort.
0: C'est clair qu'en prenant ce chemin-là, en proposant ce chemin-là, il court-circuite complètement et les prêtres et les religieux qui vont très vite l'écouter parce qu'il a de l'autorité, parce qu'il amène les foules, vont se dire, mais c'est qui, lui ? D'ailleurs, ils vont lui poser cette question, mais de quel droit tu parles comme ça ? Qui t'a donné cette autorité, etc. Et les prêtres et les religieux vont très vite comprendre que si tout le monde se met à adhérer aux positions ou au cheminement que propose Jésus, c'est la catastrophe pour le temple. C'est-à-dire que le temple n'a plus d'utilité, que les prêtres n'ont plus d'utilité, puisqu'on supprime les intermédiaires. Si Jésus est en train de supprimer les intermédiaires, eux vont décider de supprimer Jésus, parce qu'il est beaucoup trop dangereux. C'est très perceptible dès le début des évangiles. Je veux dire, c'est pas au bout de 3 ans qu'on s'est rendu compte qu'il était dangereux. Très vite, on le voit dans les textes bibliques, dans les textes des évangiles, très vite les auteurs et les narrateurs de l'évangile disent, au bout d'un chapitre ou deux, les prêtres se consultent pour savoir comment on allait s'en débarrasser. Donc il y a véritablement ce personnage qui devient très vite gênant. Avant même qu'il ait constitué complètement son équipe, avant même qu'il ait commencé à avoir une grande réputation, il y a tout de suite eu un discernement de la part des religieux, ce qui montre bien que quand on veut voir ce qui doit être vu, on le voit. Maintenant, après, on décide de faire semblant de ne pas le voir. Vous savez, on dit tout le temps il faut faire attention parce que les murs ont des oreilles, mais je crois aussi que les oreilles ont des murs et que parfois on ne veut pas entendre ce qui est quand même proposé. Donc il y a cette réalité-là. Et puis, mais Jésus s'en fiche de ça. Lui, il va avancer. Il faut qu'il constitue autour de lui une équipe. Pourquoi est-ce qu'il veut des disciples ? Tout simplement parce qu'il sait très bien que ses jours sont déjà comptés. Et que s'il disparaît, il faut qu'il y ait d'autres semeurs. C'est la raison pour laquelle il va chercher 12 personnes, 12 gars, auxquels il va apporter un enseignement. Il va les préparer. Il va les préparer parce qu'ils vont être l'église de demain ou le temple de demain, si on garde la terminologie du Nouveau Testament.
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1: 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Isabelle Arès.
2: La Suisse étouffe sous la chaleur. Hier, le thermomètre a affiché plus de 36 degrés à plusieurs endroits du pays. Météo Suisse a relevé le degré d'alerte canicule à son niveau maximal dans plusieurs régions. La vague de chaleur va se poursuivre au moins jusqu'à ce week-end. Des températures plus élevées restent encore à venir. Après une première session de pourparlers avec l'Iran au Burgenstock, les États-Unis suspendent leurs sanctions sur le pétrole iranien pour une durée de 2 mois. Selon le vice-président J.D. Vance, Téhéran a accepté d'autoriser la reprise des inspections de ses sites nucléaires. Les États-Unis ont qualifié les négociations en Suisse de base très solide pour une fin de la guerre. Au Royaume-Uni, Andy Burnham est candidat au poste de Premier ministre. Le maire de Manchester a confirmé hier son ambition de diriger le gouvernement britannique après l'annonce de la démission de Keir Starmer. Il apparaît désormais comme l'homme providentiel pour les travaillistes. La Roumanie n'a quant à elle toujours pas de Premier ministre. Adrian Vestea n'est pas parvenu à se faire élire hier soir par le Parlement, près de 2 mois après la destitution de son prédécesseur. Le libéral avait été désigné par le président Nikuchor Dan. Le pays est traversé par une crise politique depuis que les députés ont renversé début mai le gouvernement pro-Union européenne. Les églises réformées romandes prennent leur distance avec Danielle Marguera. Elle demande à ses membres d'éviter toute collaboration avec le théologien vaudois accusé d'abus sexuels lorsqu'il était professeur à l'université de Lausanne. Danielle Marguera fait l'objet d'un signalement auprès de la justice vaudoise. Le théologien réfute les accusations. Au Canada, un habitant et un policier ont été tués à Montréal lors d'une fusillade. Le suspect a été abattu par la police. L'attaque a eu lieu dans un quartier comptant de nombreux établissements juifs. Les autorités n'ont pas évoqué de mobile à ce stade. Selon le diffuseur public Radio-Canada, le tireur a laissé derrière lui un manifeste, un sel de la mouvance masculiniste. En football, la France, l'Argentine et la Norvège sont désormais qualifiées pour les 16e de finale de la Coupe du Monde. L'Argentine s'est imposée 2-0 face à l'Autriche hier soir. Les Bleus ont battu cette nuit l'Irak 3-0 au terme d'un match qui a été interrompu pendant 2 heures en raison d'un risque d'orage. La Norvège a quant à elle gagné 3-2 contre le Sénégal. Et le dernier match de la nuit a lieu en ce moment. La Jordanie affronte l'Algérie. La deuxième mi-temps est sur le point de débuter. La Jordanie mène 1-0. Il fera à nouveau très chaud aujourd'hui. Les températures pourront grimper jusqu'à 35 degrés en pleine. Le temps sera ensoleillé avec une faible bise sur le plateau.
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1: Bienvenue à l'écoute de Sentez-vous bien. Nous sommes aujourd'hui en compagnie du docteur Jean Lindsay. Bonjour.
2: Bonjour Oscar.
1: Bienvenue à ce micro. Donc vous venez nous parler, comme à votre habitude, des questions de santé. Docteur Jean Lindsay, on pourrait décréter 2019 comme étant une année contre l'alcool.
2: Ah oui, il faudrait étendre le Dry January. Nous vient des anglo-saxons, hein. C'est le ne pas boire du tout pendant le mois de janvier, et on devrait promouvoir le dry 2019.
1: On pourrait le faire tout au long de l'année.
2: Oui.
1: Et au-delà même.
2: Ah bah oui.
1: Ce ne serait qu'un début.
2: Oui, on continuerait.
1: Parce que l'alcool, c'est un sujet important pour ce qui concerne la santé.
2: Pour faire simple.
1: Oui.
2: C'est la première cause de démence précoce. C'est la première cause de handicap mental non génétique. Sans doute sous-estimé. Parce que l'alcoolisation fœtale est diagnostiquée à partir du moment où on a une anomalie morphologique ou quand on a vraiment la connaissance du fait que la maman a bu pendant la grossesse. Mais il y a tout un tas de sujets dont la mère a bu, même peu, qui n'ont pas de signes cliniques apparents, mais qui ont une diminution des fonctions cognitives, de leur intelligence, de leur capacité à s'adapter au monde, à cause du fait que leur maman a bu pendant la grossesse. Et ça, c'est jamais dépisté.
1: Ah oui, aujourd'hui...
2: Il y a toute une zone grise qu'on appelle, il y a une partie immergée de l'iceberg.
1: On s'arrête à la...

0: des gens qui sont totalement dépendants de leur entourage. C'est présent dans la moitié des violences. C'est 50 000 morts par maladie, par an. Et c'est estimé à 120 milliards de pertes sociales par an.
1: Donc là, ça commence à faire une liste un petit peu conséquente et qui tourne un peu à la catastrophe aussi.
0: Et puis, ce que l'on sait depuis cette année, c'est que c'est nocif à la première goutte. Il n'y a aucun risque à ne pas boire du tout.
1: Alors, quand vous dites depuis cette année, ça veut dire que la science avance à grands pas sur la question de l'alcool.
0: Les grosses études épidémiologiques montrent que c'est nocif à la première goutte et qu'il n'y a aucun inconvénient à ne pas boire. Savez-vous qu'en France, il y a 10 millions de Français qui ne boivent pas du tout. Et cela n'intéresse personne.
1: Donc ce ne sont pas des cas rares, isolés
0: Non, c'est une très grosse minorité silencieuse qui fait beaucoup de bien au pays, puisque cela ne pose pas de problème.
1: Et donc cette question de santé publique, puisqu'on peut parler de santé publique en ce qui concerne l'alcool, concerne aussi les jeunes en premier lieu.
0: L'Observatoire français des drogues vient de nous apprendre qu'il y a une grosse augmentation chez les jeunes de l'usage de l'alcool.
1: Quand on dit les jeunes, c'est vraiment les jeunes.
0: Les jeunes, alors, pour vous donner une idée, à 17 ans, et je vous rappelle que le cerveau n'est pas fini avant 25 ans, et même probablement 30, et qu'il se souvient de tout ce qu'on lui fait subir. C'est-à-dire que si il a été soumis à des stimuli non physiologique avant cet âge-là, il en gardera une trace définitive. Le cerveau, c'est comme une pâte à modeler. Si vous voulez, quand vous faites une marque dedans, ça reste dedans. C'est difficile à rattraper.
1: C'est irréversible.
0: On dit toujours aux patients, si vous arrêtez de boire, ça ira mieux.
1: Oui.
0: C'est la seule certitude qu'on ait. Bon, de toute façon, ça ira mieux s'ils arrêtent. Mmh. Et probablement, il y a des séquelles. De toute façon, il y a une chose très simple. C'est que le temps perdu ne se rattrape pas. Et surtout, le temps perdu pendant le neurodéveloppement, pendant les années bénies où le cerveau peut apprendre le plus, c'est vraiment pas le moment d'empêcher le cerveau d'apprendre.
1: Et donc à 17 ans, c'est vraiment pas une bonne idée.
0: C'est pas une bonne idée du tout. Et alors la statistique qui vient de tomber, c'est que 44% des jeunes s'adonnent à des alcoolisations massives au moins une fois par mois. Il y en avait moins avant. Ça grimpe.
1: Et qu'est-ce qu'on appelle une alcoolisation massive, docteur Jean Linza?
0: C'est au-dessus de 0,8 grammes. Le consensus est à peu près établi. C'est-à-dire, ça va très vite. Hein.
1: C'est vite atteint, finalement.
0: Très vite atteint. C'est 3 unités. 3 unités, c'est-à-dire 3 fois 10 grammes d'alcool.
1: Et alors donc ça, il faut absolument que ce que vous venez de nous dire là depuis le début de cette émission, il faut absolument que ce soit connu, partagé.
0: Et surtout, le meilleur outil, c'est de comprendre comment ça s'est fait. Parce que les industriels de l'alcool, ils sont allés se glisser dans les réseaux sociaux. Comme en même temps, on a eu un détricotage de la loi E1 qui fait que maintenant on a le droit de nouveau de faire de la publicité sur la voie publique.
1: Pour l'alcool ?
0: Pour l'alcool, oui. Donc le jeune se trouve coincé entre des incitations sur les réseaux sociaux et l'espace public qui lui dit à tous les coins de rue que l'alcool c'est merveilleux. Alors voilà le résultat, 44%. Des 17 ans s'alcoolisent massivement au moins une fois par mois.
1: Alors on ne va pas être défaitiste, docteur Jean Lindsay, on peut s'en sortir, et comment est-ce qu'on s'en sort?
0: Bien, on s'en sort par l'information, par le plan national contre les addictions, et il y a 19 priorités, 200 mesures, et on a vu à quel point, lorsque la puissance publique s'empare d'un sujet, on a des résultats rapidement avec le tabac. Vous savez qu'on a une baisse de environ 9% des fumeurs tous les ans actuellement, et on va vers sans doute une société avec très peu de fumeurs, comme c'est le cas dans les pays anglo-saxons. Donc il va falloir, avec cette technique, qui est très simple, en fait, le citoyen, il attend les pouvoirs publics. Quand les pouvoirs publics disent quelque chose, la plupart des gens suivent. Il y a une grosse majorité qui suit. Et donc, on peut mettre en route des plans de santé publique en utilisant ce qu'on appelle le cross-média, c'est-à-dire l'utilisation de tous les médias qui tirent en même temps.
1: Une convergence des médias.
0: En utilisant les méthodes que

0: qu'utilisent les industriels de l'alcool, qui pour moi sont vraiment, ont pas été très fair-play dans l'affaire. Hein. Vraiment, c'est pas très bien ce qu'ils ont fait là.
1: Il y a des enjeux économiques.
0: Oui, mais en même temps, écoutez, ils nous montrent le chemin. Hein. Si les alcooliers font ça, c'est parce qu'en fait, avec très peu d'argent, ils peuvent arriver à avoir des effets importants. Donc la puissance publique peut faire la même chose. Mm-hmm. Hein, on doit pouvoir trouver la porte de sortie.
1: Docteur Jean Lindsay, nous arrivons au terme de cette émission. Alors on reviendra sur cette question de l'alcool liée à la santé tout au long de cette année d'ailleurs, puisqu'on pourrait, comme on le disait en début d'émission, décréter cette année 2019 comme étant une année contre l'alcool. Donc je vous invite à revenir une prochaine fois et aborder à nouveau une nouvelle facette de ce que peut être la lutte contre l'alcoolisme.
0: Très bien, Oscar. Merci beaucoup.
1: Merci, docteur Jean Lindsay. À bientôt. Au revoir.
0: Au revoir, Oscar. 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
1: 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Quentin Fray.
2: La canicule n'est pas prête de s'arrêter, mais malgré les températures extrêmes, la plupart des élèves romands ne bénéficient pas de congés chaleur. Le canton ne décrète pas de levée de l'école obligatoire et laisse aux établissements le soin de s'adapter. À quelques exceptions près, Genève, par exemple, dispense les plus jeunes élèves, ceux de 1P et 2P, de se rendre en classe pour toute la semaine. Les établissements peuvent aussi choisir de libérer les élèves plus âgés. C'est ce qu'a décidé de faire l'école primaire de Perlis-Sertou, au sud de Genève. Le reportage de Guillaume Martinez et Anouk Pernet.
3: Où est-ce qu'on en est ?
4: On en est à 205 présents, 88 absents pour l'instant, mais il risque d'y avoir le double d'absents cet après-midi à cause de la chaleur.
3: Donc un tiers d'absents ce matin.
5: Et effectivement, l'après-midi, presque la moitié des élèves seront absents. Ici, à Perlis-Sertou, l'école est désormais facultative pour toutes les classes à cause de la chaleur à l'intérieur du bâtiment.
6: Ce matin, c'est encore supportable. C'est plutôt en fin d'après-midi qu'on arrive à nous les 30-33 en classe.
5: Seuls quelques enfants de la classe de Loïc Maisonneuve sont venus, mais ils n'y voient pas un problème.
6: Là, l'année, elle est terminée, donc il n'y a aucun enjeu. Chacun finit un peu ce qu'il a à finir et puis on fait du travail à la carte. Puis c'est la dernière semaine, on va entamer les rangements, donc c'est pas grave. Faudrait pas que ça arrive trop souvent et puis pas des moments qui ne soient pas à la fin de l'année.
5: Avec les élèves présents, c'est l'occasion de rappeler les bons gestes.
6: Vous vous souvenez des règles? Quand on a trop chaud, on peut faire quoi? Vas-y. Ouais, très bien, mettre de l'eau sur les poignets, ça rafraîchit, c'est une bonne idée.
5: Et de profiter d'une spécificité de l'école.
6: À mesure exceptionnelle, cours exceptionnel, on va aller à la...
7: piscine.
6: Yes, on va aller à la piscine, puisqu'on a la chance d'en avoir une. Allez, zoup.
2: Et toujours en raison de la canicule, les villes de Genève et de Lausanne ont décidé d'annuler le cortège de fin d'année des écoles primaires. Les activités et les animations sont, elles, maintenues au parc des Bastions à Genève et au parc de Milan à Lausanne. Suspension des ventes d'essence pour les particuliers et les entreprises, horaires d'ouverture réduits pour les magasins et coupures d'électricité dans certaines régions. C'est devenu le quotidien des habitants de la Crimée et de la ville de Sébastopol, au point que certains experts estiment que l'armée ukrainienne tente de prendre la péninsule en otage. À Moscou, Jean-Didier Revoin.
8: La Crimée, territoire hautement symbolique tant pour l'Ukraine que pour la Russie, connaît de graves difficultés. Depuis dimanche, entreprises et particuliers ne peuvent plus faire le plein de carburant sur la péninsule qui connaît en outre des coupures d'électricité, forçant les magasins à réduire leurs horaires d'ouverture. Une situation qui découle directement de la campagne de frappes ukrainiennes initiée au mois de mai. Camions-citernes, dépôts de carburant, infrastructures énergétiques et de transport ont été ciblés à l'aide de drones assistés par intelligence artificielle de part et d'autre du pont de Kerch, comme sur les voies terrestres reliant la presqu'île au territoire contrôlé par la Russie. L'objectif de Kiev est clair, isoler la Crimée de la Russie pour avoir un atout dans sa manche lors de négociations à venir. Mais pour l'instant, la question n'est pas d'actualité. Le Kremlin n'en a fait aucune mention, tout en minimisant la gravité de la situation. Son porte-parole s'est contenté d'expliquer que les autorités travaillaient à ravitailler la péninsule en carburant, précisant encore qu'elles négociaient un mécanisme de coordination des prix avec les compagnies pétrolières. Jean-Didier Revoin pour RTS, Moscou.
2: L'Iran veut garder la main sur le détroit d'Ormuz. Le négociateur en chef du pays a affirmé hier soir que les conditions du passage ne retourneraient pas à celles d'avant-guerre et de préciser que la voie maritime aujourd'hui internationale sera sous la responsabilité de Téhéran. Les États-Unis ont dit hier suspendre pour 2 mois leurs sanctions sur le pétrole iranien. Une annonce dans le cadre des négociations au Bürgenstock, maintenant terminée. Et nous sommes près de 6 mois après l'éclatement du scandale des laits pour bébés contaminés par une toxine, la céréluide, et qui se sont retrouvés dans nos rayons avant d'être rappelés massivement par les fabricants. Cléa Favre, peut-on aujourd'hui exclure tout risque et rassurer les parents ?
9: Acheter une boîte de lait en poudre et le donner à son enfant l'esprit 100% tranquille. C'est ce que souhaite chaque parent. Les fabricants comme Nestlé, Danone ou encore Ohrdorf affirment que le problème a été identifié et réglé. Peut-on les croire alors que ces groupes avaient mis sur le marché jusqu'en janvier au moins des produits pouvant provoquer diarrhées et vomissements? Les autorités semblent pencher pour le oui, puisqu'en Suisse, un peu plus de 100 échantillons de lait commercialisés ont été analysés depuis l'éclatement du scandale. En dehors de cas suspects signalés aux autorités, ça paraît peu vu le nombre de produits disponibles en magasin. Suite à ces analyses, aucun produit n'a été rappelé. Une nouvelle salve de tests sur des préparations pour nourrissons va avoir lieu cette année, nous a appris l'Office fédéral de la sécurité alimentaire et des affaires vétérinaires.
2: Mais alors, des comptes ont-ils été demandés aux fabricants, Cléa ?
9: Leurs usines ont-elles été visitées depuis par les autorités ? Des mesures leur ont-elles été demandées ? Des sanctions ont-elles été prises ? Des procédures judiciaires ouvertes ? Nous n'avons obtenu aucune réponse. Les cantons concernés, soit parce qu'ils comptent un siège sur leur territoire, soit une usine de production, refusent de répondre. Secret professionnel, nous opposons. C'est en effet un principe qui est ancré dans la loi sur les denrées alimentaires. L'unité fédérale pour la chaîne agroalimentaire mène actuellement une enquête. Elle se penche sur les processus et les mesures prises par autorités et fabricants. On connaîtra ses conclusions dans quelques mois.
2: Et en football, les orages n'auront pas fait trembler l'équipe de France. Les Bleus filent en 16e de finale de la Coupe du Monde après leur victoire 3-0 face à l'Irak, après plus de 2 heures de pause à la mi-temps en raison des orages. Et puis les températures sont déjà bien élevées tôt ce matin et cela va continuer avec une nouvelle journée ensoleillée et particulièrement chaude. Il va faire au maximum 35 degrés et Météo Suisse annonce une canicule de degrés 3 et 4 au moins jusqu'à samedi. Quelques orages pourraient éclater en fin de journée dans les Alpes.
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0: Chers amis, bonjour et bienvenue pour cette matinale du mardi 23 juin. Ici Emmanuel pour vous accompagner et nous souhaitons ici dans le studio vous donner le maximum de fraîcheur, au moins sur le plan figuré. Nous avons avec nous Samuel Cunha pour un post-it inspirant. Nous enchaînerons avec la famille Battery pour Let My People Go, un standard parmi les standards.
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2: Bienvenue à notre post-it. Est-ce que tu t'es déjà repenti d'avoir fait le bien? Alors, si cette question t'interpelle, te fait réfléchir, alors il faut entendre ce post-it jusqu'à la fin. Aujourd'hui, je te propose à réfléchir autour d'un texte qui a été écrit par l'apôtre Pierre. Il se trouve en 1 Pierre, chapitre 3, verset 17. Et il dit comme ça le texte. « Car il vaut mieux souffrir en faisant le bien, si telle est la volonté de Dieu, plutôt qu'en faisant le mal. » Je me rappelle quand j'étais adolescent et j'ai été volé. Il y a mon téléphone portable qui a été volé. J'étais hyper triste parce qu'en plus, mes parents n'avaient pas l'argent pour m'acheter un nouveau. Et le lendemain que j'ai cette situation, je suis dans le métro, dans ma ville, et quand je m'assois dans la chaise, ben je vois en fait que le siège du côté, il y a un attel qui est là. Et en fait, moi je le regarde, je le prends, il est nouveau, il a tout ce qu'il faut, et j'avais envie de dire « Merci Seigneur, tu m'as trouvé un nouveau portable !» Mais en même temps, j'ai cette joie et une tristesse qui vient tout de suite parce que je me suis dit « Mais ce portable ne m'appartient pas, moi je ne peux pas partir avec !» Donc j'ai fait le nécessaire, j'ai essayé de téléphoner à travers ce portable vers un numéro qui disait « Maman » ou un truc comme ça, et j'ai pu voir quelqu'un de la famille et j'ai pu donner ce attel à la personne qui l'avait perdu. C'est vrai qu'on pourrait dire « Ah, et quand je donnais ce portable, j'étais vraiment content dans mon cœur. » Mais la vérité, c'est qu'il y avait en fait une souffrance. J'étais en train de faire le bien, mais en même temps, je me disais « Ah, j'avais une opportunité d'avoir un nouveau portable et je suis en train de la rater. » Tout au long de mon cheminement de pasteur, j'ai pu parler avec certaines personnes que dans des situations beaucoup plus dramatiques, étaient tristes d'avoir fait la bonne chose par le passé. Ils regardaient ce qu'ils avaient fait et ils disaient « Ah non, si je pouvais venir en arrière, je ferais différent. » Pourtant, moi je trouve que ce texte nous interpelle aussi. Parce qu'on peut avoir une certaine souffrance d'avoir fait la bonne chose. Mais le texte nous met en garde en disant que la souffrance que vient d'avoir fait quelque chose de mauvais serait beaucoup plus supérieure. Et que quelque part, même si on fait le bien avec une certaine souffrance, et si on est honnête, les amis, on va trouver en certaines choses une certaine souffrance. Le Seigneur a la capacité de nous montrer quelque chose de positif par rapport à ce qu'on a fait. Et c'est vrai, c'est beaucoup mieux de se réveiller le matin et se regarder dans le miroir tout en sachant qu'on a fait des belles choses que si on a fait des mauvaises choses. Mon conseil pour toi aujourd'hui, c'est ne te repens jamais de quelque chose que tu as fait avec un bon sentiment dans ton cœur. Même si ça a mal tourné, même si tu pourrais te dire « Ah, c'était pas le bon choix », sois jamais attristé de quelque chose que tu as fait avec un bon cœur. Parce que j'en suis sûr que le Seigneur est aussi content de ce que tu as fait.
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0: La famille Battery, Battery Family pour ce standard parmi les standards Let My People Go, message de Moïse adressé au Pharaon. Nous enchaînons avec la psychologie, nous parlons des synchronicités. Ces petits moments comme ça de clin d'œil sont-ils quelque chose dû au hasard ou peut-être à l'inspiration ? 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
2: Dans cette émission, on s'arrête sur ces petits sujets psychologiques qui font partie de notre quotidien et qui en disent souvent beaucoup sur nous. Et pour en parler simplement, sans jargon, eh bien j'ai le plaisir d'accueillir aujourd'hui la psychologue et psychothérapeute Éléonore Tarlet. Bonjour.
3: Bonjour Oscar, enchantée.
2: Merci d'être avec nous une nouvelle fois. Et alors dans cette émission, on s'arrête aujourd'hui sur un sujet que l'on nomme synchronicité, Éléonore. Alors, est-ce que vous pouvez nous dire qu'est-ce que c'est exactement que cette synchronicité ?
3: Donc, c'est un concept qui a été abordé par Carl August Jung, qui est psychiatre contemporain de Freud, même s'il était plus jeune que Freud. Et en fait, l'idée, c'est qu'il y ait des événements qui arrivent dans un laps de temps très proche, qui soient synchrones et qui semblent étranges. Par exemple, je pense à quelqu'un, je ne sais pas pourquoi, je pense à quelqu'un que je n'ai pas eu depuis 3 ans, puis je me dis, tiens, c'est vrai, qu'est-ce qu'elle devient cette personne ? Et là, le téléphone sonne, et c'est elle. Et on se dit, tiens, c'est drôle, j'étais justement en train de penser à toi. Après, ça peut être d'autres choses, comme par exemple, je suis en train de penser, ça va être compliqué, je risque de ne pas y arriver. Et à ce moment-là, à la télé, il y a un téléfilm qui est en train de passer, quelqu'un qui dit, mais ça va être compliqué, tu vois, je crois qu'on ne va pas y arriver. Voilà. Donc, c'est des trucs qui semblent vraiment, on se dit, ah, ça alors ? Voilà, donc ça va être des choses qui nous interpellent, qui génèrent un effet de surprise intérieure et ça provoque aussi une espèce de joie en fait. Ah, ça c'est drôle alors.
2: Et selon vous, Éléonore Tarlet, tout le monde est amené à vivre ce genre d'expérience ou l'a déjà vécu ou...
3: Alors, ces événements se produisent, ensuite on y est attentif ou réceptif ou pas. Alors c'est pas vouloir chercher, c'est pas le mental qui va chercher des confirmations dans l'univers, c'est vraiment des choses qui se passent à notre insu et qu'on n'attend pas en fait. Il y a vraiment cet effet de surprise qui va être là.
2: Et alors aujourd'hui, comment la psychologie explique justement ces impressions de coïncidence, mais finalement auxquelles on donne un sens ?
3: Alors Jung dit que c'est qu'on a une, c'est dans des moments de notre vie où c'est comme si notre GPS intérieur devait choisir quelle bifurcation prendre. Et les synchronicités vont venir un peu confirmer et vont faire sens pour nous. Donc Jung explique que c'est plus pour arriver à un travail intérieur, un alignement intérieur, que les événements de l'environnement vont venir un peu confirmer ou peut-être infirmer certains choix, certaines décisions ou un certain travail intérieur, une digestion intérieure, psychologique, émotionnelle. Voilà, il explique surtout dans ce sens-là. Ensuite, il y a la porte d'entrée, on va dire, de la psychologie, mais il y a la porte d'entrée aussi, par exemple, de la physique. Il y a notamment Philippe Guillon, qui est physicien, ingénieur, chercheur, qui dit que ces synchronicités, c'est comme si on avait des confirmations de l'environnement. Alors lui, il parle aussi peut-être de notre moi futur, qui va guider notre moi présent. Alors c'est un peu complexe, mais comme si on avait plusieurs dimensions, et dans une autre dimension, comme s'il y avait une personne, peut-être nous, qui est en train de veiller sur le nous de maintenant ou dans une autre dimension, pour qu'on puisse prendre les bonnes bifurcations.
2: Et alors donc, ça veut dire que notre cerveau, je le comprends de cette manière-là, cherche à donner du sens aux événements que nous vivons au quotidien.
3: Alors, c'est pas tant une recherche intellectuelle. D'ailleurs, Philippe Guillemont, il est vraiment intéressant parce qu'il dit, c'est pas le mental. C'est vraiment un ressenti intérieur, c'est plus instinctif en fait, vibratoire, je ne sais pas quel mot utiliser. Ce n'est pas le mental qui va chercher à interpréter. Ah tiens, il y a eu ça, qu'est-ce que ça veut dire ? En fait, dès qu'on part dans le mental, dès qu'on part directement à essayer de contrôler ou de bloquer, eh bien on n'est plus au bon endroit. C'est ça qui est pas évident à percevoir, surtout quand on est dans des sociétés où on fait beaucoup fonctionner le mental. On nous apprend à nous contrôler, à bien se comporter, à avoir tout de très rationnel, tout qui est expliqué scientifiquement. Et là, on va être dans une autre dimension beaucoup plus instinctive, beaucoup plus qui relève d'une connexion de soi avec soi, avec des choses qui... Ah tiens, ça, alors c'est curieux. Mais à la rigueur, l'idée, c'est pas d'aller vraiment plus loin que ça. C'est juste de se dire, ah tiens, c'est étrange, je pensais à cette personne, puis elle m'appelle. Bah c'est bien, voilà.
2: C'est comme un petit clin d'œil.
3: Comme un petit clin d'œil, un peu merci la vie, voilà. Merci la vie, ah ça c'est drôle alors. Mais ça peut être aussi dans le sens des épreuves. Quelque part, on est amené à vivre des épreuves. Et il va se passer des choses. Donc comment on accueille ces choses-là ? C'est pas comment on les comprend, c'est comment on les accueille. Et l'idée, c'est de cultiver aussi cette idée de joie intérieure, de gratitude envers la vie et d'amour, pour se dire, ah tiens, ok, il y a ce truc-là, d'accord, bah c'est chouette. Comme si quelque part, je sens que je ne suis pas seule. Je suis guidée, je suis soutenue, en fait, dans mes épreuves.
2: Et alors, comment faire la différence entre une intuition, une perception peut-être fine des choses, et puis tout simplement une projection personnelle ?
3: La projection personnelle, elle va être plus artificielle, plus intellectuelle. Oui, alors ça doit vouloir dire que... Voilà, on est déjà dans le préfrontal, on est déjà en train de chercher. Alors, qu'est-ce que ça veut dire ? Ça doit vouloir dire que... Donc, c'est que la vie, elle veut que je prenne ce chemin-là. Bon, déjà, si on est dans ce contrôle, on va dire, ou dans cette attente, c'est qu'on n'est pas au bon endroit.
2: Et alors, pour terminer, Léonore Tarlé, est-ce que vous pensez que ces expériences peuvent avoir un rôle positif pour l'équilibre psychologique ?
3: Oui, je pense que si, avec son libre arbitre, on décide d'en faire des choses, des belles choses en fait, ou des belles confirmations intérieures, ça contribue. Hein. D'ailleurs, si je relis ça un petit peu à la croyance, les croyants, on sait que les personnes qui croient en Dieu se suicident moins que les personnes qui ne croient pas. Donc, a priori, le fait d'accueillir avec amour, bienveillance, comme un clin d'œil amusé de la vie et qui nous envoie des signes, je pense que c'est un peu dans la même mécanique et ça doit être protecteur.
2: Merci Éléonore Tarlé. Donc la synchronicité nous rappelle peut-être que dans la vie, tout ne s'explique pas toujours immédiatement, mais que chaque expérience peut devenir une occasion de mieux se comprendre et de mieux comprendre ceux qui nous entourent aussi. Merci beaucoup Éléonore Tarlé pour ces éclairages à ce micro de petits sujets psychologiques. Et on se donne rendez-vous pour une prochaine émission. À très vite.
3: À très bientôt.
2: Au revoir.
3: Au revoir.
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1: Beaucoup de fraîcheur, je vous l'avais promis dans l'accompagnement musical choisi par Donny McLaughlin. We fall down, oui, nous tombons. Ça fait partie du chemin de vie, mais aussi nous savons nous relever. Nous enchaînons avec notre émission désormais rendez-vous quotidien à 7h30. Jésus-Christ pour les nuls en compagnie d'Éric Denimal et d'Ayane Giraud. Aujourd'hui, le baptême de Jésus.
2: Éric Denimal, toujours dans notre série pour les nuls, Jésus-Christ pour les nuls, nous allons parler du ministère de Jésus-Christ, de sa vie. Est-ce qu'on pourrait dire, quand on parle de ministère de Jésus, de sa vie publique ?
3: Oui, tout à fait. C'est surtout de celle-là dont parlent les évangiles. Je veux dire, on a très peu de détails sur l'intimité de Jésus quand il est tout seul, quand il est chez lui, quand il est chez ses parents, quand il est chez des amis éventuellement. On a peu de détails. On a surtout Jésus qui est une espèce d'enseignant et qui va de lieu en lieu pour transmettre une parole, comme faisaient d'autres maîtres de philosophie ou de religion. Jésus va commencer son temps, son ministère, qui va relativement être court, à peu près 3 ans. Donc c'est vraiment très très court. Il commence à une trentaine d'années. Pourquoi 30 ans ? Dans l'Ancien Testament, on apprend que le prêtre qui a office de sacrificateur ne commence son ministère qu'à 30 ans. Donc il y a peut-être là aussi une allusion. C'est aussi la maturité du personnage, 30 ans, et Jésus va commencer son ministère en commençant des discours. Et ce qui va tout de suite être très étonnant pour les auditeurs, c'est que Jésus, qui n'est que le fils d'un charpentier, il ne sort pas des grandes écoles, il n'a pas le titre de rabbin, il était peut-être en CDD ou en CDI, on n'en sait rien, mais en tout cas, c'est pas un personnage a priori qui semble avoir beaucoup d'autorité, en tout cas par ses études et par son cheminement. Et pourtant, ses discours impressionnent tout le monde. Alors, ces discours impressionnent tout le monde pour deux raisons. La première, me semble-t-il, c'est que c'est un discours foncièrement religieux, foncièrement attaché à l'Ancien Testament, c'est-à-dire à l'enseignement que tous les Juifs ont reçu, la Torah, la loi, les prophètes. Donc, on est ancré là-dessus et lui, il dit bien, vous savez, je vais en parler, mais je ne change pas un iota de tout ça. Je suis complètement au diapason de cette parole. Il faut y revenir, elle est très importante. Ça, c'est le premier point, c'est un enseignement qui n'est pas nouveau. Par contre, il va lire ce texte de façon complètement nouvelle. Et là, il va encourager les gens à découvrir une nouvelle paire de lunettes. Vous ne prenez plus la paire de lunettes de l'institution religieuse. Vous ne prenez pas la paire de lunettes des prêtres, des religieux, des sacrificateurs, des scribes, des pharisiens, des sadducéens, des esséniens, enfin, toute cette clique de religieux et le temple. Vous allez prendre des lunettes qui vont être les vôtres. Vos lunettes à vous. Même pas les miennes, mais les vôtres.
2: Est-ce que ça n'est pas dangereux ?
3: Alors, c'est dangereux. C'est dangereux dans un sens, parce que, du coup, chacun peut trouver ce qu'il veut. Et

0: ayez cette relation personnelle avec le texte, avec la parole, comme avec Dieu. Et c'est ça qui va être complètement différent, qui va faire que les gens qui vont l'écouter vont dire, il parle avec beaucoup d'autorité, il dit des choses incroyables, surtout il n'a pas la même autorité que les prêtres et les religieux.
1: Alors vous dites, il invite à aller dans une relation personnelle vis-à-vis de Dieu. Alors finalement, il court-circuite en quelque sorte les intermédiaires que représentent les chefs religieux de l'époque et par conséquent, il bouscule la tradition. C'est ça qui l'amènera jusqu'à la mort.
0: C'est clair qu'en prenant ce chemin-là, en proposant ce chemin-là, il court-circuite complètement et les prêtres et les religieux qui vont très vite l'écouter parce qu'il a de l'autorité, parce qu'il amène les foules, vont se dire, mais c'est qui, lui ? D'ailleurs, ils vont lui poser cette question, mais de quel droit tu parles comme ça ? Qui t'a donné cette autorité, etc. Et les prêtres et les religieux vont très vite comprendre que si tout le monde se met à adhérer aux positions ou au cheminement que propose Jésus, c'est la catastrophe pour le temple. C'est-à-dire que le temple n'a plus d'utilité, que les prêtres n'ont plus d'utilité, puisqu'on supprime les intermédiaires. Si Jésus est en train de supprimer les intermédiaires, eux vont décider de supprimer Jésus, parce qu'il est beaucoup trop dangereux. C'est très perceptible dès le début des évangiles. Je veux dire, c'est pas au bout de 3 ans qu'on s'est rendu compte qu'il était dangereux. Très vite, on le voit dans les textes bibliques, dans les textes des évangiles, très vite les auteurs et les narrateurs de l'évangile disent, au bout d'un chapitre ou deux, les prêtres se consultent pour savoir comment on allait s'en débarrasser. Donc il y a véritablement ce personnage qui devient très vite gênant. Avant même qu'il ait constitué complètement son équipe, avant même qu'il ait commencé à avoir une grande réputation, il y a tout de suite eu un discernement de la part des religieux, ce qui montre bien que quand on veut voir ce qui doit être vu, on le voit. Maintenant, après, on décide de faire semblant de ne pas le voir. Vous savez, on dit tout le temps que il faut faire attention parce que les murs ont des oreilles, mais je crois aussi que les oreilles ont des murs et que parfois on ne veut pas entendre ce qui est quand même proposé. Donc il y a cette réalité-là. Et puis, mais Jésus s'en fiche de ça. Lui, il va avancer. Il faut qu'il constitue autour de lui une équipe. Pourquoi est-ce qu'il veut des disciples ? Tout simplement parce qu'il sait très bien que ses jours sont déjà comptés. Et que s'il disparaît, il faut qu'il y ait d'autres semeurs. C'est la raison pour laquelle il va chercher 12 personnes, 12 gars, auxquels il va porter un enseignement. Il va les préparer. Il va les préparer parce qu'ils vont être l'église de demain ou le temple de demain, si on garde la terminologie du Nouveau Testament.
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musique chill, je vous l'avais promis, nous choisissons aujourd'hui une musique la plus rafraîchissante possible. C'était les Divine Gospel pour Precious Lord. Seigneur précieux, précédemment nous étions avec Marvin Sapp, ce grand artiste de la musique gospel pour Guarantee. La garantie de fixer notre cap vers l'espérance. Nous enchaînons maintenant à 7h50 avec l'agenda culturel présenté par Ghislaine.

Débutons à Lausanne avec Photo Élysée sur la plateforme 10, qui rend hommage jusqu'au 1er novembre à Ella Maillard, aventurière, photographe et écrivain genevoise, dont les archives viennent d'être inscrites au registre Mémoire du Monde de l'UNESCO. Plusieurs milliers de photographies retracent ces quatre grandes expéditions en Asie dans les années 30. Des steppes d'Asie centrale aux confins du Xinjiang, en passant par la Mandchourie occupée et l'Afghanistan. Un double regard, celui d'une voyageuse sur les cultures d'Orient, il y a 90 ans, et celui des chercheurs contemporains, qui mettent ces clichés en perspective. Des visites commentées, des podcasts et une publication illustrée accompagnent ce voyage dans le temps et l'espace. À Genève, et plus précisément à Carouge, le musée de Carouge propose les écritures de la rivière, consacrées au peintre franco-suisse Éric Alibert. Inspiré par les rives de l'Arve, l'artiste observe avec patience les présences discrètes du monde sauvage, hérons, renards ou milans noirs. À l'encre de Chine et à l'aquarelle sur papier japonais, il saisit moins le réel fidèlement qu'il n'en capture le souffle et les correspondances. Ses œuvres explorent les passages entre intérieur et extérieur, apparition et effacement. Sa philosophie se résume ainsi « Nous sommes la nature ». En remontant vers Aize, sur la Côte d'Azur, la Maison de la Nature accueille Immersion Nature Augmentée. Une sculpture naturaliste en papier mâché prend vie grâce à un dispositif de réalité augmentée, invitant petits et grands à découvrir la richesse et la fragilité des zones humides. À l'aide d'outils numériques, les visiteurs explorent la berge d'un cours d'eau sous toutes ses facettes, fonctionnement des zones humides, rôle écologique, espèces animales et végétales qui les peuplent. Une expérience pédagogique et sensible à la croisée de l'art et des nouvelles technologies. À Marseille, le musée d'histoire naturelle prolonge jusqu'au 21 juin Alice et les drôles d'oiseaux, imaginés en partenariat avec l'artiste Bernard Briançon. Lapins, flamants roses, hérissons et bien d'autres animaux composent une arche de Noé onirique à la croisée du monde naturel et de l'univers de Lewis Carroll. Une réflexion poétique sur le passage du temps, la nature rêvée et la frontière entre l'absurde et le réel. Une exposition à découvrir avant sa clôture toute proche. Et pour Paris, l'École des Arts Joailliers présente une exposition consacrée à Daniel Bruch, orfèvre, peintre, sculpteur et philosophe américain, disparu en 2022. Plus de 75 créations, peintures et sculptures, objets et bijoux, dont certaines exposées pour la première fois hors des États-Unis. Conçue par son épouse et collaboratrice Olivia Bruch et par l'historienne du bijou Vivienne Becker, l'exposition témoigne de la capacité de l'artiste à transcender les frontières entre l'art et la joaillerie. Une œuvre qui remet en question le rôle décoratif, ainsi que ses liens avec le corps, la féminité et la mode.

0: bientôt 9h et il est le moment d'écouter le deuxième agenda de cette matinale, l'agenda gospel présenté par Ed. Notez ces dates, que ce soit sur vos agendas électroniques ou encore matérialisés, comme on dit, sur papier. Surtout, rendez-vous à ces concerts. C'est important, essentiel de vivre le gospel en live, en plus de celui proposé par Hope Radio.
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2: À l'Accro dans le Var, demain mercredi 24 juin, venez découvrir la puissance et l'émotion du gospel lors d'un concert exceptionnel donné par 70 choristes passionnés qui vous feront voyager dans une ambiance authentique inspirée des églises new-yorkaises. Au-delà de la musique, ce concert est aussi un geste de solidarité puisque l'intégralité des bénéfices sera reversée à l'association Main d'Espoir qui œuvre pour l'éducation et le soutien des enfants en situation de vulnérabilité au Bénin. Mercredi 24 juin, le chœur gospel by le chœur du Sud, espace culturel Maurique à l'Accro dans le Var à 20h30. À Tournefeuille en Haute-Garonne, jeudi 25 juin, l'un des plus grands chœurs gospel de la région Midi-Pyrénées, dirigé par Loïc Geoffrey, One Heart Gospel, donnera un concert pour fêter la sortie de leur album ce jeudi 25 juin à 20h30 à l'Escale à Tournefeuille. À Nîmes, dimanche 28 juin, venez vibrer, chanter et célébrer avec Godspell, concert unique avec un nouveau répertoire sous la direction de Laetitia Ubeda. C'est à 19h dans l'église Notre-Dame des Enfants à Nîmes. À Duclair, en Seine-Maritime, le dimanche 28 juin également, concert de la chorale L'Onde Gospel à 17h. Une occasion unique de découvrir toute la puissance, la douceur et la profondeur du gospel avec L'Onde Gospel, une chorale fondée en 2019 à La Londe et composée d'une trentaine de choristes passionnés, sous la direction de Marie-Judith Attus, chef de chœur et chanteuse professionnelle spécialisée dans le gospel qui collabore régulièrement avec des ensembles renommés et des artistes tels que les Nubians, Soprano ou encore Pharrell Williams. Le concert est à l'église Saint-Denis de Duclair à 17h. Le rendez-vous de l'été, c'est la première édition du Divine Gospel Festival, les 21, 22 et 23 juillet, au domaine de Chantegrier à Ventabran, proche d'Aix-en-Provence. Avec Divine Gospel Men, Sandrine Garcia et Soulshine Voices, et Emmanuel Pidjob qui sera le parrain de cette première édition. Chaque concert sera précédé du chœur Gospel Mars avec Magali Ponsada. 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

0: 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Il est 8h. 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
1: RTS. Quentin Fray.
2: La canicule n'est pas prête de s'arrêter, mais malgré les températures extrêmes, la plupart des élèves romands ne bénéficient pas de congés chaleur. Le canton ne décrète pas de levée de l'école obligatoire et laisse aux établissements le soin de s'adapter. À quelques exceptions près, Genève, par exemple, dispense les plus jeunes élèves, ceux de 1P et 2P, de se rendre en classe pour toute la semaine. Les établissements peuvent aussi choisir de libérer les élèves plus âgés. C'est ce qu'a décidé de faire l'école primaire de Perlis-Sertoux, au sud de Genève. Le reportage de Guillaume Martinez et Anouk Pernet.
3: Où est-ce qu'on en est ?
4: On en est à 205 présents, 88 absents pour l'instant, mais il risque d'y avoir le double d'absents cet après-midi à cause de la chaleur.
3: Donc un tiers d'absents ce matin.
5: Et effectivement, l'après-midi, presque la moitié des élèves seront absents. Ici, à Perlis-Sertoux, l'école est désormais facultative pour toutes les classes à cause de la chaleur à l'intérieur du bâtiment.
6: Ce matin, c'est encore supportable. C'est plutôt en fin d'après-midi qu'on arrive à nous les 30-33 en classe.
5: Seuls quelques enfants de la classe de Loïc Maisonneuve sont venus, mais ils n'y voient pas un problème.
6: Là, l'année, elle est terminée, donc il n'y a aucun enjeu. Chacun finit un peu ce qu'il a à finir et puis on fait du travail à la carte. Puis c'est la dernière semaine, on va entamer les rangements, donc c'est pas grave. Faudrait pas que ça arrive trop souvent et puis pas des moments qui ne soient pas à la fin de l'année.
5: Avec les élèves présents, c'est l'occasion de rappeler les bons gestes.
6: Vous vous souvenez des règles quand on a trop chaud, on peut faire quoi ? Vas-y. Ouais, très bien. Mettre de l'eau sur les poignets, ça rafraîchit, c'est une bonne idée.
5: Et de profiter d'une spécificité de l'école.
6: À mesure exceptionnelle, cours exceptionnel, on va aller à la...
7: piscine.
6: Yes, on va aller à la piscine, puisqu'on a la chance d'en avoir une. Allez, zoup.
2: Et toujours en raison de la canicule, les villes de Genève et de Lausanne ont décidé d'annuler le cortège de fin d'année des écoles primaires. Les activités et les animations sont, elles, maintenues au parc des Bastions à Genève et au parc de Milan à Lausanne. Suspension des ventes d'essence pour les particuliers et les entreprises, horaires d'ouverture réduits pour les magasins et coupures d'électricité dans certaines régions. C'est devenu le quotidien des habitants de la Crimée et de la ville de Sébastopol, au point que certains experts estiment que l'armée ukrainienne tente de prendre la péninsule en otage. À Moscou, Jean-Didier Revoin.
8: La Crimée, territoire hautement symbolique tant pour l'Ukraine que pour la Russie, connaît de graves difficultés. Depuis dimanche, entreprises et particuliers ne peuvent plus faire le plein de carburant sur la péninsule qui connaît en outre des coupures d'électricité, forçant les magasins à réduire leurs horaires d'ouverture. Une situation qui découle directement de la campagne de frappes ukrainiennes initiée au mois de mai. Camions citernes, dépôts de carburant, infrastructures énergétiques et de transport ont été ciblés à l'aide de drones assistés par intelligence artificielle de part et d'autre du pont de Kerch, comme sur les voies terrestres reliant la presqu'île au territoire contrôlé par la Russie. L'objectif de Kiev est clair, isoler la Crimée de la Russie pour avoir un atout dans sa manche lors de négociations à venir. Mais pour l'instant, la question n'est pas d'actualité. Le Kremlin n'en a fait aucune mention, tout en minimisant la gravité de la situation. Son porte-parole s'est contenté d'expliquer que les autorités travaillaient à ravitailler la péninsule en carburant, précisant encore qu'elles négociaient un mécanisme de coordination des prix avec les compagnies pétrolières. Jean-Didier Revoin pour RTS, Moscou.
2: L'Iran veut garder la main sur le détroit d'Ormuz. Le négociateur en chef du pays a affirmé hier soir que les conditions du passage ne retourneraient pas à celles d'avant-guerre et de préciser que la voie maritime aujourd'hui internationale sera sous la responsabilité de Téhéran. Les États-Unis ont dit hier suspendre pour 2 mois leurs sanctions sur le pétrole iranien. Une annonce dans le cadre des négociations au Bürgenstock, maintenant terminée. Et nous sommes près de 6 mois après l'éclatement du scandale des laits pour bébés contaminés par une toxine, la céréluide, et qui se sont retrouvés dans nos rayons avant d'être rappelés massivement par les fabricants. Cléa Favre, peut-on aujourd'hui exclure tout risque et rassurer les parents ?
9: Acheter une boîte de lait en poudre et le donner à son enfant l'esprit 100% tranquille. C'est ce que souhaite chaque parent. Les fabricants comme Nestlé, Danone ou encore Ohrdorf affirment que le problème a été identifié et réglé. Peut-on les croire alors que ces groupes avaient mis sur le marché jusqu'en janvier au moins des produits pouvant provoquer diarrhées et vomissements ? Les autorités semblent pencher pour le oui, puisqu'en Suisse, un peu plus de 100 échantillons de lait commercialisés ont été analysés depuis l'éclatement du scandale. En dehors de cas suspects signalés aux autorités, ça paraît peu vu le nombre de produits disponibles en magasin. Suite à ces analyses, aucun produit n'a été rappelé. Une nouvelle salve de tests sur des préparations pour nourrissons va avoir lieu cette année, nous a appris l'Office fédéral de la sécurité alimentaire et des affaires vétérinaires.
2: Mais alors, des comptes ont-ils été demandés aux fabricants, Cléa ?
9: Leurs usines ont-elles été visitées depuis par les autorités des mesures ? Leur ont-elles été demandées ? Des sanctions ont-elles été prises ? Des procédures judiciaires ouvertes ? Nous n'avons obtenu aucune réponse. Les cantons concernés, soit parce qu'ils comptent un siège sur leur territoire, soit une usine de production, refusent de répondre. Secret professionnel, nous opposons. C'est en effet un principe qui est ancré dans la loi sur les denrées alimentaires. L'unité fédérale pour la chaîne agroalimentaire mène actuellement une enquête. Elle se penche sur les processus et les mesures prises par autorités et fabricants. On connaîtra ses conclusions dans quelques mois.
2: Et en football, les orages n'auront pas fait trembler l'équipe de France. Les Bleus filent en 16e de finale de la Coupe du Monde après leur victoire 3-0 face à l'Irak, après plus de 2 heures de pause à la mi-temps en raison des orages. Et puis les températures sont déjà bien élevées tôt ce matin et cela va continuer avec une nouvelle journée ensoleillée et particulièrement chaude. Il va faire au maximum 35 degrés et Météo Suisse annonce une canicule de degrés 3 et 4 au moins jusqu'à samedi. Quelques orages pourraient éclater en fin de journée dans les Alpes.
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0: Emmanuel, chers amis. Ici Emmanuel pour vous accompagner encore pour une heure de direct. Nous avons commencé avec The Gospel Keynote pour Lord I Thank You. La gratitude, c'est bon pour commencer la journée, vous ne trouvez pas? Lord I Thank You. Et à l'instant, Take Six, ce célèbre groupe, maître en l'art du gospel a cappella, I'll Fly Away, je m'envolerai. Nous enchaînons avec Réussir en 2 minutes chrono.
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2: En novembre 1994, je me trouvais en Sicile. Mes livres étant traduits en italien, on m'avait invité pour une série de conférences. À la sortie de Palerme, j'ai vu l'endroit où le juge Falcone, son épouse et plusieurs policiers ont été abattus par la mafia. Ils ont donné leur vie pour la justice. Falcone restera pour moi le symbole du courage. Avec sa disparition, comme celle de nombreux autres, et en particulier celle du général de la Chiesa, l'Italie perdit deux de ses meilleurs serviteurs. Alors qu'il visitait une école, un étudiant demanda au juge Falcone s'il n'avait pas peur d'être abattu. Le magistrat répondit par ces mots : « Le juste ne meurt qu'une fois. Le lâche, lui, meurt plusieurs fois. Celui qui abandonne les vraies valeurs et foule aux pieds les principes de la vie tue ce qu'il y a de plus beau et de plus grand en lui. » L'image et le caractère du Dieu d'amour. En souvenir du célèbre juge, une fondation a été créée. Des milliers d'enfants de toute l'Italie y ont envoyé des lettres avec des dessins et des poésies. En les lisant, on prend conscience de l'influence extraordinaire que Falcone, même mort, garde sur la jeunesse. Comment ces assassins et leurs complices peuvent embrasser leurs enfants, leurs femmes, se regarder dans la glace sans penser au sang qu'ils ont versé. Pour eux, c'est déjà l'enfer. Nous devons tous un jour mourir, c'est vrai, mais bien heureux, celui et celle qui meurt pour la justice. La vie est un voyage. Pour la réussir, il faut savoir où l'on va et comment. Qui prend la parole de Dieu au sérieux dispose d'un énorme avantage. Il sait d'où il vient, où il va et comment y aller. Les valeurs sont la carte et les 10 commandements, les panneaux de signalisation. Alors n'oublie pas, le juste ne meurt qu'une fois, le lâche meurt plusieurs fois. C'est une citation de Giovanni Falcone. Et votre prochaine chronique a pour titre « Renvoyez, renvoyez la pièce ».
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0: après la fraîcheur, maintenant, c'était l'intensité du Brooklyn Tabernacle Choir, For My Good, pour mon bien. Nous enchaînons avec le thème de l'écologie, chronique pour écolo débutant, rendez-vous essentiel de ce mardi matin à 8h20. Nous enchaînerons ensuite avec Sova Gospel Choir. Restez avec nous car à 8h27, nous aurons une chronique inspirante de Boost Espoir.
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3: Conseil simple pour écolo débutant. Frigo et congélo, coup de chaud sur la consommation électrique. Le froid est un confort inestimable, sans doute un luxe. Réfrigérateurs et congélateurs sont en effet très gourmands en électricité. Ils représentent jusqu'au quart des dépenses énergétiques des ménages, alors même que la ressource nucléaire pose question. Voici quelques règles simples pour économiser de l'énergie. J'éloigne ces appareils de toute source de chaleur, four, plaque de cuisson, soleil. Je laisse de l'espace derrière et au-dessus pour que l'air circule bien. Je nettoie régulièrement les grilles à l'arrière et les joints de porte. Je laisse refroidir les aliments avant de les ranger. Je dégivre le congélateur au moins une fois par an. Je règle la température du réfrigérateur sur moins 5 degrés Celsius, celle du congélateur sur moins 18. Je range les aliments dans des récipients bien fermés que je ne remplis pas trop. Je limite le temps d'ouverture de la porte. À l'achat, j'opte pour des appareils ménagers ayant une bonne performance énergétique en mettant des pictogrammes à poser sur l'étiquette. Ce conseil est extrait du livre « Petit guide amusant pour écolo débutant » de Sarah Bien-Aimé aux éditions Terre Vivante.
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0: magnifique alliance des instruments d'un groupe moderne et des voix de la chorale Sauve Gospel Choir, There Remaineth. Nous enchaînons, comme je vous le disais, avec une promesse pour toi. C'est la chronique proposée par l'équipe de Boost Espoir. Après, restez avec nous pour Go Down Moses. C'est un écho de Let My People Go, bien sûr.
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2: Certains se notent des paroles de sagesse, des citations d'auteurs célèbres pour les motiver et garder le cap. Nous, on te propose des perles trouvées dans la Bible pour t'encourager et à garder très précieusement. Alors Marilyn, c'est quoi la perle du jour ?
3: Alors la perle du jour se trouve dans une lettre de Paul écrite aux habitants de Corinthe. C'est dans la deuxième partie de la Bible, le Nouveau Testament. Et puis Corinthe, c'est une ville en Grèce, au bord de la mer.
2: Mmh.
3: Et voilà ce qui est dit. C'est dans 2 Corinthiens, chapitre 3, verset 18. Il parle des croyants et il dit « Et nous tous qui, le visage découvert, contemplons comme dans un miroir la gloire du Seigneur, nous sommes transformés en son image dans une gloire dont l'éclat ne cesse de grandir. C'est l'œuvre du Seigneur, c'est-à-dire de l'Esprit. » En fait, ce qui me touche dans ce verset, c'est que la transformation qu'on voit, eh bien, c'est pas parce que le croyant, il fait beaucoup d'efforts et qu'il se trompe pas et qu'il se rate pas, mais c'est en contemplant la gloire de Jésus, son caractère, sa façon d'être, c'est, voilà, en regardant à Dieu, qu'il est transformé. Et puis, il n'est pas transformé par lui-même, c'est l'œuvre du Seigneur, l'Esprit, en lui. Alors voilà, une invitation à prendre plus de temps à regarder Dieu qu'à regarder ce qui ne va pas chez moi ou dans l'autre. À être ébloui par Dieu, nous rapprocher de lui et lui permettre par l'action de son Saint-Esprit en nous de nous changer à sa ressemblance.
2: Oh, c'est profond ce que tu nous partages. Il faut retourner dans le texte. C'est quoi ? 2 Corinthiens 3, 18, c'est ça ?
4: C'est ça.
2: Il va falloir aller le méditer ça.
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0: chers amis, nous aimons proposer des titres en miroir. Nous avons écouté les Battery Family pour Let My People Go, ici le même titre mais sous une autre appellation, Go Down Moses par Mavis Staples et Lucky Peterson avec Lorgamonde bien sûr. Nous enchaînons avec l'invité culturel, nous partons à Nice avec Gilles Soulac. Restez avec nous après pour les Happy Voices pour un chant de liberté.
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2: Jardin en avril, c'est à Nice et il y a quelques stands avec des propositions de découverte de l'environnement, de la nature, de ce qui nous entoure. Avec Marie-Christine Vidal, vous venez pour la Maison de l'Environnement à Nice et vous proposez entre autres des découvertes de senteurs. Moi, j'ai rien trouvé. C'est quoi l'idée de cette présence là en début de printemps ici à Nice?
3: L'idée, c'est d'accompagner les gens à la découverte de la nature, à l'apprécier, ce que la nature peut nous donner pour pouvoir avoir plus envie de la protéger, en fait. Nous, notre approche de la protection de l'environnement, c'est que les gens la connaissent et l'apprécient et l'aiment.
2: Parce que ces maisons de l'environnement, depuis quelques décennies, l'idée, c'est vraiment de faire de l'écologie pratique auprès des familles, auprès des populations.
3: Absolument. Chez nous, nous avons un jardin pédagogique en permaculture. On fait des stages pour les adultes, on propose des ateliers pour les enfants et souvent aussi en famille, ce qui permet aussi de reconnecter les parents avec les enfants sur des animations. On a des expositions également avec une médiatrice qui explique beaucoup de choses selon son public. Elle reçoit des scolaires, mais aussi des seniors, mais aussi du public qui passe nous voir. Et puis on a aussi beaucoup d'animations et d'ateliers sur ce qu'on appelle la seconde vie des objets, qui ont lieu les samedis matins quand les gens ne travaillent pas et qui peuvent venir assister. On a des repair cafés, on apprend à coudre, à réparer un jean, en ce qu'on appelle de l'upcycling en mauvais français, pour redonner une deuxième vie à ses vêtements, à faire également de l'aquarelle, parce que là encore, par la beauté, quand on aime quelque chose, on peut ensuite mieux le protéger.
2: Alors la protection, oui, avec une évolution ces dernières décennies en ce qui concerne même la notion d'écologie, mais Nice est une ville qui est quand même bien ancrée dans cette notion de sensibilité à la nature, oui ou non?
3: Ah oui, absolument. Il n'y a qu'à voir tous les nouveaux espaces verts qui se sont créés, ce genre d'animation qu'on fait aujourd'hui également, la fête de l'agriculture qui se tient le premier week-end de septembre. Nice, de plus en plus, développe des espaces verts avec la contrainte, j'ai envie de dire, de l'espace que l'on a et on fait avec, mais un maximum d'espaces maintenant sont dédiés au jardin.
2: Oui, parce qu'on est quand même dans un espace urbain, donc souvent on a juste un petit balcon et vous avez proposé à des époques des possibilités pour le compostage, ou même faire des pommes de terre sur son balcon dans des bacs, donc vous adaptez aussi à cette notion d'urbanisme.
3: Ah oui, il n'y a pas besoin de beaucoup d'espace pour faire pousser son basilic et ses tomates cerises. Moi, j'ai un balcon et j'ai des tomates cerises qui ressortent chaque année parce qu'après, je les mets dans mon compost. Donc, les graines de tomates cerises repoussent par elles-mêmes. C'est la pousse spontanée et il n'y a pas besoin d'avoir beaucoup d'espace. Juste le plaisir de les voir pousser, de les manger, elles ont un goût complètement différent. De voir pousser son basilic, de le sentir le matin quand il y a le soleil qui vient chauffer dessus, ça suffit déjà à se rendre heureux le matin.
2: Et la maison de l'environnement a aussi un impact politique, on s'entend bien dans la logique, c'est-à-dire dans l'engagement des citoyens et de la société. Et ça, cela fait des années. Mais quel est cet engagement aujourd'hui au niveau d'une mairie, d'une région, ici comme ici?
3: Alors, la politique au sens engagement citoyen, c'est vraiment notre rôle. Nous, à la Maison de l'Environnement, on s'adresse aux citoyens, on s'adresse aux personnes, que ce soit des enfants, des adultes, les familles, les personnes plus âgées, des étrangers, on reçoit des groupes d'étrangers. Et notre politique, c'est de leur montrer tout ce qui peut se faire, tout ce que chacun on peut faire à sa petite échelle. On dit bien que les petits ruisseaux font les grandes rivières. Vous triez vos déchets, vous apportez vos déchets ménagers.

0: alimentaire dans les bacs à compost. Tout ça, ce sont des actes citoyens et politiques pour protéger l'environnement.
1: Ça commence souvent avec les tout-petits, parce que vous avez beaucoup de pédagogie, évidemment, vous en parliez.
0: Tout à fait. L'année dernière, on a sensibilisé 25 000 élèves, 25 000 scolaires dans Nice, soit dans les classes, soit en venant chez nous visiter des expositions. Les enfants sont des éponges. Il n'est jamais trop tôt pour prendre les bonnes habitudes. Et en plus, très souvent, les enfants, après, ramènent l'information chez leurs parents et incitent les parents aussi à faire mieux, à faire différemment.
1: Question subsidiaire, et qu'est-ce qui manque encore à Nice ou dans les villes en général? Qu'est-ce qui manque? Il y a certaines villes, par exemple en Angleterre, où ce n'est plus des espaces verts, c'est des espaces de jardinage. On vient chercher ses légumes, c'est partagé, etc. Qu'est-ce qui manque à Nice?
0: Alors, les jardins partagés à Nice, il y en a de plus en plus. Ça se développe énormément sous l'impulsion de Madame Moreau depuis ces dernières années. Je pense qu'il y a beaucoup de projets de jardins partagés dans les quartiers qui vont voir le jour.
1: Merci Marie-Christine Vidal. Je rappelle que vous êtes chef de service pour la maison de la nature et de l'environnement à Nice.
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0: un chant de liberté des Happy Voices, Song of Freedom, nous a accompagnés pour une petite virgule. Nous enchaînons avec notre deuxième rendez-vous santé, Destination Santé, pour cette matinale de mardi 23 juin. Et aujourd'hui, nous parlons de Coupe du Monde avec Emmanuel Ducreuset et Frédéric Salomon. Nous aurons ensuite Kanye West et les Clark Sisters. 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
2: Bonjour à tous. La Coupe du Monde de football promet des soirées et des nuits agitées pour les supporters. Or, l'accumulation d'une dette de sommeil n'est pas sans conséquences pour la santé. Organisée aux États-Unis, au Canada et au Mexique, la Coupe du Monde de football 2026 oblige de nombreux supporters européens à adapter leur rythme de vie. Sur 72 matchs des phases de poule, près de la moitié sont diffusés après 23 heures, heure française. Les autorités sanitaires soulignent que le manque de sommeil se traduit rapidement par une fatigue persistante, une baisse de la vigilance et des difficultés de concentration. Les journées de travail ou d'études qui suivent une nuit écourtée peuvent devenir plus compliquées avec davantage d'erreurs, d'oubli et de difficultés à rester attentif. Cette baisse de vigilance peut également augmenter le risque d'accident, notamment sur la route. Le problème ne vient pas seulement de l'heure tardive du coup d'envoi. Le suspense d'une rencontre, le stress d'une séance de tir au but ou l'euphorie d'une victoire peut maintenir le cerveau en état d'alerte bien après le coup de sifflet final. À cela s'ajoute l'exposition aux écrans dont la lumière peut perturber les mécanismes naturels d'endormissement. Résultat, même après avoir éteint la télévision, certains supporters mettent plus de temps à trouver le sommeil. Une ou deux nuits courtes se récupèrent généralement facilement. En revanche, lorsque le sommeil insuffisant devient une habitude, les effets peuvent être plus marqués. Alors, pour que la compétition reste une fête, ne visionnez pas tous les matchs en direct. Sélectionnez les rencontres prioritaires et acceptez de regarder les résumés des matchs moins cruciaux le lendemain. Après le match, évitez la prolongation sur les réseaux sociaux et n'oubliez pas qu'une nuit courte ne se rattrape pas totalement, mais elle se compense. Une sieste peut vous aider à tenir le coup.
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chers amis, je suis absolument fan de cet artiste Kanye West, la façon dont il traite le son. Ici, en effet, c'est tout ce dont nous avons besoin, Everything We Need, qui est résumé dans ce titre. Nous enchaînons avec les Clark Sisters. You brought the sunshine, tu as apporté les rayons de soleil.

magnifique façon de terminer ce temps de direct avec Elevation Worship pour Praise, la louange. Précédemment, je vous disais, nous avons apporté le rayon de soleil, You Brought the Sunshine par les Clark Sisters. Il est 8h56, il est temps d'écouter Ghislaine pour l'agenda culturel. Belle journée de mardi, prenez grand soin de vous, prenez soin aussi de vos proches. À demain 7h.

Débutons à Lausanne avec Photo Élysée sur la plateforme 10, qui rend hommage jusqu'au 1er novembre à Ella Maillard, aventurière, photographe et écrivain genevoise, dont les archives viennent d'être inscrites au registre Mémoire du Monde de l'UNESCO. Plusieurs milliers de photographies retracent ces quatre grandes expéditions en Asie dans les années 30. Des steppes d'Asie centrale aux confins du Xinjiang, en passant par la Mandchourie occupée et l'Afghanistan. Un double regard, celui d'une voyageuse sur les cultures d'Orient, il y a 90 ans, et celui des chercheurs contemporains, qui mettent ces clichés en perspective. Des visites commentées, des podcasts et une publication illustrée accompagnent ce voyage dans le temps et l'espace. À Genève, et plus précisément à Carouge, le musée de Carouge propose les écritures de la rivière, consacrées au peintre franco-suisse Éric Alibert. Inspiré par les rives de l'Arve, l'artiste observe avec patience les présences discrètes du monde sauvage, hérons, renards ou milans noirs. À l'encre de Chine et à l'aquarelle sur papier japonais, il saisit moins le réel fidèlement qu'il n'en capture le souffle et les correspondances. Ses œuvres explorent les passages entre intérieur et extérieur, apparition et effacement. Sa philosophie se résume ainsi « Nous sommes la nature ». En remontant vers Aize, sur la Côte d'Azur, la Maison de la Nature accueille Immersion Nature Augmentée. Une sculpture naturaliste en papier mâché prend vie grâce à un dispositif de réalité augmentée, invitant petits et grands à découvrir la richesse et la fragilité des zones humides. À l'aide d'outils numériques, les visiteurs explorent la berge d'un cours d'eau sous toutes ses facettes, fonctionnement des zones humides, rôle écologique, espèces animales et végétales qui les peuplent. Une expérience pédagogique et sensible à la croisée de l'art et des nouvelles technologies. À Marseille, le musée d'histoire naturelle prolonge jusqu'au 21 juin Alice et les drôles d'oiseaux, imaginés en partenariat avec l'artiste Bernard Briançon. Lapins, flamants roses, hérissons et bien d'autres animaux composent une arche de Noé onirique à la croisée du monde naturel et de l'univers de Lewis Carroll. Une réflexion poétique sur le passage du temps, la nature rêvée et la frontière entre l'absurde et le réel. Une exposition à découvrir avant sa clôture toute proche. Et pour Paris, l'École des arts joailliers présente une exposition consacrée à Daniel Bruch, orfèvre, peintre, sculpteur et philosophe américain, disparu en 2022. Plus de 75 créations, peintures et sculptures, objets et bijoux, dont certaines exposées pour la première fois hors des États-Unis. Conçue par son épouse et collaboratrice Olivia Bruch et par l'historienne du bijou Vivienne Becker, l'exposition témoigne de la capacité de l'artiste à transcender les frontières entre l'art et la joaillerie. Une œuvre qui remet en question le rôle décoratif, ainsi que ses liens avec le corps, la féminité et la mode.

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2: La canicule est devenue un incontournable des discussions de ces derniers jours. Elle s'invite notamment dans le débat scolaire. Les syndicats d'enseignants réclament des mesures coordonnées au niveau régional et national, avec surtout des protocoles clairs et une adaptation des écoles aux fortes chaleurs. Baisse de la concentration, fatigue accrue, déshydratation. Lorsque le thermomètre s'emballe, les conséquences se font sentir chez les élèves. Pour le président du SER, le syndicat des enseignants romands, les autorités politiques doivent anticiper davantage et développer de vrais plans d'action. David Rey.
3: Ça pourrait être intéressant d'avoir au moins certaines lignes de conduite assez claires, par exemple sur des maxima de température qu'il ne faudrait pas dépasser. Comme ça, au moins, on a une certaine uniformité au niveau roman, puis ça évite après peut-être des incohérences ou bien des grosses différences entre la gestion justement de ces difficultés pour les élèves. Concrètement, ce qu'il faudrait, c'est que déjà que les écoles puissent avoir une marge de manœuvre, qu'il y ait des souplesses pour les directions quand on en est dans des bâtiments où vraiment la chaleur devient intense, que les enseignants puissent mettre en place des mesures pour essayer de trouver des activités autres, proposer des sorties aux élèves, proposer des alternatives peut-être dans d'autres salles de classe qui seraient un peu moins tempérées, on va dire.
2: Des propos recueillis par Jean-Marc Heuberger. Et Genève fait office d'exception. La ville a décidé de dispenser de cours les plus jeunes élèves, ceux de 1P et 2P. Initialement prévu jusqu'à aujourd'hui, la dispense a été prolongée jusqu'à la fin de la semaine. Et cet épisode caniculaire longue durée aura eu raison des cortèges de fin d'année des écoles primaires de Genève et Lausanne. Les activités et les animations sont par contre maintenues au parc des Bastions à Genève et au parc de Milan à Lausanne. 10 ans, jour pour jour, après le Brexit, le Royaume-Uni se réveille sans Premier ministre. Keir Starmer a démissionné hier, une décision qui agit comme le révélateur d'une instabilité politique grandissante. Entre lassitude et inquiétude, certains Britanniques s'interrogent sur la capacité de leurs dirigeants à assurer une stabilité durable. Notre correspondante au Royaume-Uni, Sidonie Gaucher, a recueilli des témoignages dans les rues de Londres.
4: 10 ans après le référendum sur le Brexit, les Britanniques s'apprêtent à voir arriver leur 7e Premier ministre. Entre les crises politiques à répétition et la montée fulgurante de Reform UK, créée il y a seulement 7 ans, le gouvernement travailliste n'aura tenu que 2 ans avant de sombrer dans la tourmente. Pour Stéphane, un trentenaire né à Londres, cette instabilité devient préoccupante.
5: Il y a eu tellement de premiers ministres ces dernières années. C'est pas bon pour l'économie. À un moment donné, on a besoin de quelqu'un qui puisse simplement aller au bout de son mandat.
4: Milan, le père de Stéphane, est arrivé de Slovaquie au Royaume-Uni dans les années 90. Il était attiré, dit-il, par l'exemplaire stabilité de la politique britannique pleine de bon sens. Il trouve aussi que le pays est instable et que le parti travailliste a changé.
6: C'est vraiment très instable, très déstabilisant même. Et chez les travaillistes, on a l'impression d'assister en permanence à une lutte pour le pouvoir, plutôt qu'à une volonté de gouverner un peuple.
4: Reste désormais à savoir si le successeur de Keir Starmer parviendra à unifier un parti travailliste profondément divisé et à restaurer la confiance d'un électorat de plus en plus volatile. Sidonie Gaucher, Londres, RTS.
2: Et un nom ressort de plus en plus pour succéder à Keir Starmer, c'est celui du maire du Grand Manchester, Andy Burnham, favori et l'incarnation d'un nouvel espoir pour faire face à la montée nationaliste de Reform UK. L'Iran et les États-Unis ont progressé sur le détroit d'Hormuz. La voie maritime sera sous la responsabilité de Téhéran. Les États-Unis, eux, vont suspendre pour 2 mois leurs sanctions sur le pétrole iranien. C'est ce qui ressort des discussions qui ont eu lieu au Bürgenstock. Et un climat plus propice donc à la détente et qui pourrait permettre au trafic aérien de retrouver son rythme habituel. Parce que ces derniers mois, la guerre au Moyen-Orient a eu un impact important avec des vols annulés, la hausse des prix du carburant ou des destinations devenues difficile d'accès. Mais depuis la semaine dernière, des tankers recommencent doucement à circuler dans le détroit d'Hormuz. Le prix du pétrole baisse. De quoi envisager sereinement ces vacances d'été, Elios Sotas.
7: C'est ce que promet en tout cas la compagnie EasyJet. Elle assure que les voyageurs peuvent, je cite, réserver leur vol en toute confiance, qu'elle compte bien assurer son programme estival habituel. La compagnie suisse plus prudente indique que son activité est pour le moment stable et ne constate aucune restriction d'approvisionnement en carburant. Mais ne vous réjouissez quand même pas trop vite. Voilà ce que dit en substance Michel Polaco, il est spécialiste en aéronautique.
8: toutes les menaces qui existaient, pour l'instant, elles persistent. On n'a pas encore démontré que la signature de ce mémorandum avait véritablement calmé le jeu. Donc, je pense qu'il faut attendre quelques jours avant de se prononcer sur le retour à une situation à peu près normale, qui de toute façon ne pourra pas se faire avant plusieurs semaines.
7: Et ne comptez pas non plus sur une baisse rapide du coût des billets.
8: Les tarifs des billets ont été ajustés par à peu près toutes les compagnies. Il est bien évident que, comme d'habitude, on se précipite pour augmenter les tarifs lorsqu'il y a une hausse du prix du pétrole. Et puis, on ne se précipite pas pour diminuer les prix parce que ça permet quand même des réajustements qui sont parfois très positifs pour l'économie des compagnies. Elles sont très concurrentes, mais quand elles augmentent toutes ensemble, elles sont très contentes de ne pas diminuer toutes ensemble.
7: À noter que pour sa part, la compagnie suisse n'a pas augmenté ses tarifs ces derniers mois.
2: Et c'est l'un des transferts les plus attendus de l'intersaison NBA, la Ligue nord-américaine de basketball. Après 13 saisons passées chez les Milwaukee Bucks, un titre de champion et deux titres de MVP, le grec Giannis Antetokounmpo prend la direction du Miami Heat. Son salaire devrait avoisiner les 60 millions de dollars par an. Et enfin, les températures sont déjà bien élevées ce matin et cela va continuer avec une nouvelle journée ensoleillée et particulièrement chaude. Maximum 35 degrés aujourd'hui et Météo Suisse annonce une canicule de degrés 3 ou 4 au moins jusqu'à samedi.
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2: 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Donner du sens à la vie et de l'oxygène pour l'esprit.
4: Lorsque nous faisons une grimace ou pour n'importe quelle expression physique de notre visage, il semble que nous mettons en mouvement 30 muscles. Mais pour un sourire, il faudrait 17 de ces muscles. Quelqu'un a dit « Le bonheur, c'est être entouré de gens qui illuminent votre vie par un sourire. » Combien c'est agréable de recevoir un sourire quand vous entrez dans le métro, alors que vous prenez la place et que la personne s'avance pour vous faire place avec un sourire. Lorsque vous arrivez dans un bureau et qu'on vous reçoit avec un sourire, c'est rien du tout un sourire. Mais ça change la vie, ça change les rapports des uns et des autres et ça donne à notre journée une luminosité toute particulière. Alors, n'hésitez pas de sourire à la vie et de sourire à ceux que vous rencontrez.
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2: Bonjour à tous, j'espère que vous avez passé une excellente semaine, que vous avez pu vous reposer avec des températures qui sont remontées, redescendues même à la normale. Aujourd'hui, on va voir une vie transformée par Jésus avec le pasteur Philippe Leduc. Comment vas-tu Philippe ?
3: Ça va, merci, bonjour.
2: T'as passé une bonne semaine ?
3: Très bien, merci.
2: Très bien. Et avec le pasteur Pascal Rodet. Comment vas-tu Pascal ?
4: Très bien, bonjour Nafi.
2: Toi aussi, t'as passé une bonne semaine ?
4: Oui, ça a été, oui.
2: Ça a été ? Non. Alors, une vie transformée. Il y a plein de choses qui peuvent vous transformer. Moi, j'ai été tata pour, je vais pas dire la première fois, mais dans mon cœur, c'était différent. Et j'ai eu une nièce. Et avant, quand j'étais en voiture, j'aimais conduire très vite. Je sais que c'est pas bien, mais j'aime la vitesse. Et quand j'ai mis, au sortir de la maternité, ma nièce dans la voiture, en fait, j'avais peur de tout. Je roulais à 30 km/h, mais ça m'avait changé. Et mon mari, il n'arrêtait pas de dire « Tu peux conduire normalement, s'il te plaît, tu peux accélérer ?» Mais moi, j'avais peur qu'il se passe quoi que ce soit. C'est comme si elle m'avait changé en 4 secondes. Et on va parler de transformation. Qu'est-ce qui, pour vous, pourrait changer quelqu'un ? Philippe, qu'est-ce qui pourrait changer quelqu'un ?
3: Première chose qui me vient, c'est une rencontre. En effet, quand on rencontre quelqu'un, cette personne-là, quand on tombe amoureux, par exemple, elle a une capacité de vous faire changer plein de choses dans le look.
2: Oui.
3: Et puis, oui, dans découvrir de nouvelles choses. Donc, en effet, une rencontre peut changer beaucoup de choses.
2: Pour affirmer tes dires, est-ce que tu peux me lire Éphésiens 4, versets 17 à 20, s'il te plaît ?
3: C'est pourquoi je vous dis ceci et j'insiste au nom du Seigneur, ne vivez plus comme ceux qui ne connaissent pas Dieu. Leurs pensées ne mènent à rien. Leur intelligence est dans la nuit et ils ne participent pas à la vie de Dieu. En effet, ils sont ignorants parce que leur cœur est fermé. Ils ne savent plus ce qui est bien et ce qui est mal, et ils se conduisent n'importe comment. Toutes les actions immorales qu'ils ont envie de faire, ils les font sans se gêner. Vous, ce n'est pas de cette façon que vous avez appris à connaître le Christ.
2: Bibliquement, on parle de qui, à qui il s'adresse ?
3: Alors tous ceux qui ne connaissent pas Dieu, alors ça va, c'est au sens très très très très large, et qui n'ont pas de repères, et qui, on dirait quelque part, quand on lit cela, on dirait des gens qui n'ont pas trop de conscience, c'est-à-dire ils font des choses mal sans même s'en rendre compte. Mmh. Il parle de tous ces gens-là, et bien sûr il les oppose à ceux qui croient en Dieu, qui connaissent Dieu, et donc qui ont une autre éthique, un autre comportement.
2: Et à cette époque, Pascal, il y avait une catégorie de personnes qui ne croyaient pas en Dieu ?
4: Il y en a toujours eu. C'est quelque chose qui est tout le long de l'histoire de l'être humain. Même s'il y avait beaucoup de croyances, forcément, à l'époque, hein, avec plusieurs dieux, une croyance autour de tout ce qui est de la nature comme des êtres vivants. Mais il y en avait d'autres aussi où c'était, ni Dieu ni maître, ça date pas que de 68, hein, ça c'est évident.
2: Et quel genre de religion, Paul dit dans la nuit, tu as utilisé une formule que disent que dans leur intelligence et dans la nuit.
3: Oui, leur intelligence est dans la nuit, c'est un peu violent comme
2: bah
3: expression.
2: Oui, c'est très violent.
3: En fait, c'est pour dire qu'ils sont bêtes.
2: D'accord.
3: Leur intelligence est dans la nuit. Non, ça veut dire qu'une vie sans point de repère, sans règles, sans valeurs, peut un petit peu partir dans tout et n'importe quoi. Et Paul n'hésite pas à qualifier ces gens d'un petit peu en dessous, parce qu'ils ont choisi une voie qui n'est pas celle de Paul. Et Paul croit tellement.

0: dire.
1: Merci. Pour ceux qui nous écoutent ou ceux qui nous regardent, pour connaître la vie de Paul, on l'a expliqué dans les émissions précédentes. Pascal, petite question, est-ce qu'aujourd'hui, on peut dire que, qu'on croit ou qu'on ne croit pas, on a les mêmes règles? Est-ce que tous les gens ont le même fondement, vont dans la même direction?
2: Alors ça serait, si c'était le cas, hein, et on le voit bien tous les jours, chacun a ses règles. Ces valeurs aussi qui sont parfois différentes d'une culture à une autre, mais même dans une même société, on n'a pas forcément les mêmes valeurs. On n'a pas non plus la même éducation, donc forcément on ne va pas aborder les mêmes choses pareilles. Et puis c'est quelque chose aussi d'important de se poser la question sur notre capacité à raisonner et à connaître des valeurs humaine. Philippe parlait ici tout à l'heure de la nuit. Il y a une petite image qui est flagrante quand on parle de la nuit. Quand on n'a pas de lumière, notre seul monde, c'est tout ce qu'il y a tout autour de nous.
1: Oui.
2: On ne peut pas aller ni à droite, ni à gauche, ni devant, sinon on se prend la tête dans un arbre ou quelque part. Être comme si on était dans la nuit, c'est de rester figé dans un endroit où on n'apprend rien de plus, on n'a aucune autre relation avec les uns les autres, et donc aussi des valeurs et humains qu'il pourrait y avoir.
1: Est-ce que tu pourrais me lire Éphésiens 4, versets 29 et 32, s'il te plaît?
2: Aucune parole mauvaise ne doit sortir de votre bouche. Dites seulement des paroles utiles qui aident les autres selon leurs besoins et qui font du bien à ceux qui vous entendent. Dieu vous a marqué de son Esprit Saint. Alors, ne faites pas de peine à cet Esprit. En effet, c'est lui qui vous assure qu'un jour, Dieu vous libérera complètement de vos péchés. Ne gardez pas dans votre cœur le mal qu'on vous a fait. Ne vous énervez pas, ne vous mettez pas en colère. Faites disparaître de chez vous les cris, les insultes, le mal sous toutes ses formes. Soyez bons les uns pour les autres, ayez un cœur plein de tendresse, pardonnez-vous les uns aux autres comme Dieu vous a pardonné dans le Christ.
1: J'ai du travail.
2: Ah, je pense qu'on est à pas mal comme ça aussi, à avoir du travail.
1: Mais est-ce que, à la lecture de ce texte, je pourrais dire que même si je crois en Dieu, ça ne veut pas forcément dire que je suis transformer si je n'applique pas ce que j'ai entendu.
2: Alors c'est la difficulté peut-être qu'il y a à savoir par quoi on commence. Dans le texte ici, Paul rappelle en effet, vous avez cru en Christ, donc vous avez une autre relation avec Dieu. Vous devriez avoir en tous les cas une autre relation avec l'Esprit Saint. Donc ça veut dire qu'on est transformé lorsqu'on est en contact avec Dieu. Et pas à l'inverse, c'est-à-dire je ne vais pas rentrer en contact avec Dieu si je suis transformé. Et je pense que c'est très important parce que c'est vrai que c'est une liste où on se dit, mince, ça correspond un peu à moi, hein, de ne pas se mettre en colère, ne pas dire des mots insensés comme il est écrit ici. Bien sûr, il faut prendre sur soi pour ne pas les dire. Mais à partir du moment où je suis transformé par le Christ, où j'ai une autre valeur aux yeux de Dieu, parce que je sais qu'il est amour, alors les autres, vis-à-vis des autres, je vais avoir une autre relation.
1: Est-ce que ça voudrait dire que je devrais vouloir être transformé? Parce que si je ne veux pas être transformé, ça ne marche pas.
0: On a une capacité de résistance qui est très grande, et si notre désir, si on se ferme, si on se bloque, si on endurcit son cœur, hein, comme il y a un passage dans la Bible qui dit ça, hein, si on endurcit son cœur, ben voilà, l'impact de Dieu dans ma vie va être limité parce que Dieu ne va pas s'imposer, ne va pas forcer la porte. Dieu se propose à nous et c'est à nous de lui ouvrir cette capacité à transformer. Donc il ne pourra rien faire si nous on ne lui laisse pas la possibilité de le faire. Et à partir du moment où on lui dit « écoute, vas-y, fais-le parce que j'en ai marre de me battre contre moi-même », quand on commence à déposer les armes, alors là il dit « ok, alors on va travailler ensemble et là, on va voir les changements qui vont apparaître.
1: Quel est le rôle de Jésus-Christ dans tout ça? Comment il va pouvoir me transformer?
2: C'est avec une bonne relation avec lui au travers de la parole, enfin de ce qu'il a dit, qu'on retrouve dans les évangiles. Hein. Jésus est venu sur

0: terre pour vivre la réalité de ce qu'on nous explique aujourd'hui. Il était attentionné les uns pour les autres, il avait du souci pour les autres, il avait une écoute, une empathie pour les autres. Donc c'est au travers de tous ces gestes que Jésus a vécu où je dois me l'imprégner pour me dire « mais il y a moyen de vivre autrement alors ». Et puis la deuxième raison, c'est en effet, il y a le Saint-Esprit. Hein, c'est cette chose, cette personne de Dieu qui peut m'influencer dans ma relation avec les autres, qui est là à ma disposition pour m'aider.
1: Et Philippe, parfois, c'est très facile d'être bon avec les autres. J'ai pas de difficulté à avoir un cœur plein de tendresse, je pense. Mais arrive un moment donné, si je n'arrive pas à pardonner à l'autre, est-ce que je rentre dans le plan de Christ ?
2: Lui nous invite à être bon avec les autres. Et être bon, c'est aussi savoir pardonner. Si on est intransigeant avec l'autre, on ne manifeste pas de bonté. Si on ne fait du bien qu'à ceux qui nous font du bien... c'est facile.
1: Hein. Ça marche pas que pour notre entourage proche.
2: La difficulté, c'est qu'est-ce que je fais par rapport à ceux qui me font du mal. Est-ce que j'arrive à les aimer malgré tout. Et si la transformation vient quand on arrive à vivre ça. Donc cette dimension du pardon, c'est pas évident. Mais c'est libérateur parce que quand on arrive à pardonner quelqu'un qui nous a fait du mal, eh bien on va renouer nos relations. Et voilà, l'autre n'est pas condamné tout le temps. Il y a une possibilité pour lui de se racheter.
1: Alors, je suis d'accord avec toi, mais Pascal, j'ai entendu quelqu'un qui m'a dit un jour, je pardonne, mais j'oublie pas ce qui s'est passé et je renouerai pas. Il s'est passé ce qui s'est passé, je vais lui dire bonjour, mais je ne peux pas aller au-delà. C'est du pardon, ça marche, ça ?
0: Oui, alors ça, c'est toute la difficulté du pardon. Hein. Historiquement, on ne peut pas l'éliminer. Ça, c'est un fait. Ça fait partie d'une histoire, il y a eu à un moment donné une douleur. Maintenant, il ne faut pas, et je pense que c'est ça aussi qu'il faut comprendre, c'est important pour les deux. Celui qui nous a maltraités,
1: oui.
0: Et celui qui a reçu cette maltraitance.
1: Oui.
0: Celui qui a maltraité, j'espère qu'il est conscient qu'il l'a fait et qu'il demande pardon.
1: Oui.
0: Et celui qui a été maltraité, pardonne. Et dans le « mais j'oublie pas », je me mets quelque part en moi ce petit coin de douleur que je veux garder parce que ça fait partie de ce que j'ai vécu et je ne veux pas le lâcher. Et ça, c'est plus la responsabilité de l'autre, certes, parce qu'il l'a mal fait, mais c'est moi qui décide si je le garde ou si je ne le garde pas. Et c'est important de se poser la question, est-ce que c'est le mal qui me dirige ou c'est moi qui dirige ma vie en éliminant le mal ? Et je pense que c'est ça que Dieu veut nous faire dire et nous faire comprendre quand on dit « pardonnez à ceux qui vous ont offensés, ça vous fera du bien, vous verrez ».
1: Du coup, Pascal, en gros, si une personne m'a volé mon goûter, par exemple, aujourd'hui, et que je veux lui montrer que je lui ai vraiment pardonné, pour le goûter de demain, je vais prévoir deux pains au chocolat et on va le partager ensemble, c'est ça ?
0: Alors c'est ça, c'est un peu le 100% du pardon que l'on peut faire, c'est-à-dire continuer et apporter une main tendue vers l'autre. C'est ce que Dieu veut nous dire quand il explique qu'il faut pardonner parce que c'est libérateur pour celui qui a fait du mal, mais c'est libérateur aussi pour celui qui a été maltraité, dans le sens où cette action-là n'a plus d'effet sur moi. Et c'est libérateur pour nous. Sinon, on garde enfoui ça, oui. Une rancœur, ça fait mal, j'y pense tout le temps. Non, ça, c'est pas libérateur.
1: Et Philippe, est-ce que tu aurais des pistes pour pouvoir dire qu'on souhaite être transformé, on va faire des choses pour être transformé, ou est-ce qu'il faut les demander à Jésus uniquement ? Que faut-il faire ?
2: Il faut se mettre à disposition et dans des bonnes dispositions pour le faire. Si on essaye par nous-mêmes d'arriver à résoudre ce genre de choses, on va s'épuiser. Parce que sur le papier, ça peut bien marcher, mais dans la vraie vie, il peut y avoir des réponses qui nous touchent, qui nous font mal, des gens qui refusent ce dialogue qu'on veut. Hein. On a peut-être des bonnes dispositions, mais derrière, on est mal reçu.
1: Oui.
2: Donc c'est vraiment une démarche spirituelle de se dire, voilà, Seigneur, j'ai une souffrance, mais je veux aller au-delà. Est-ce que tu peux tu peux m'aider à cela. Et après, il va agir. Hein. C'est par la foi qu'on avance. Oui.
1: Merci beaucoup Pascal, merci beaucoup Philippe. Du coup, je vous invite à demander une vie transformée uniquement par le Christ et à le souhaiter pour que ça puisse fonctionner. Je vous donne rendez-vous la semaine prochaine. Merci à ceux qui nous ont écoutés, merci à ceux qui nous ont regardés. Et je vous invite à aller sur Instagram pour nous trouver également. Et je vous souhaite à tous de passer une excellente semaine.

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0: 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Il est 10h.
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2: Corinne Valls, bienvenue au micro de Top Cuisine.
3: Bonjour.
2: Je rappelle que vous êtes spécialiste de la cuisine saine et aujourd'hui vous allez nous parler de quelque chose qui vous tient particulièrement à cœur, c'est le citron.
3: Oui, le citron.
2: Alors qu'est-ce que vous allez nous dire sur le citron? Il y a plein de choses à apprendre, je crois.
3: Tellement, oui. Alors le citron que l'on nomme parfois le remède miracle.
2: Oui.
3: Est connu pour sa haute teneur en vitamine C.
2: Oui.
3: On sait que tout le monde sait que le citron est riche en vitamine C.
2: Oui.
3: Mais il contient d'autres micronutriments, et notamment des vitamines B, E, de l'acide folique, de nombreux sels minéraux, des fibres et d'autres substances antioxydantes et détoxifiantes.
2: D'accord, donc il faut consommer du citron.
3: Oui, c'est un conseil.
2: D'accord.
3: Et insistant. Voilà.
2: Et alors, quels sont les bienfaits, avec ce que vous venez de nous dire, quels sont les bienfaits du citron sur notre santé au quotidien?
3: Il a tous ces éléments, il a des vertus, et il est utilisé donc pour l'élimination des toxines, la détoxification des reins et du système digestif. Il aide de ce fait à perdre du poids. Quand on digère bien, on perd du poids.
2: D'accord. Hein?
3: Alors, ce fruit, pourtant de saveur acide, se comporte comme un aliment alcalinisant. Il neutralise l'acidité dans l'organisme.
2: C'est-à-dire que quand on a une certaine acidité dans le corps, le citron va justement compenser cette acidité.
3: C'est pour ça qu'il est neutralisé. Voilà. Il est conseillé après un repas, un bon repas, je ne vais pas dire bien arrosé, mais un bon repas, il est conseillé de prendre du jus de citron.
2: D'accord, d'accord. Pour justement compenser un peu tout ce qu'on aurait pu absorber de plutôt néfaste pour notre corps.
3: Et qui va acidifier le terrain, hein, ça c'est sûr.
2: D'accord.
3: Donc il alcalinise. Et grâce à la vitamine C, il booste le système immunitaire.
2: Alors ça, c'est quand on a une petite grippe, un petit rhume, et on peut boire un bon jus de citron pour se requinquer.
3: Ça va aider. Avec du miel, c'est l'idéal.
2: Oui. Bon,
3: et en plus, il va prévenir. En période d'hiver, tout ça, il va prévenir justement.
2: Donc en prévention, c'est bien aussi de consommer régulièrement du citron.
3: C'est un bon réflexe.
2: Sous quelle forme vous le consommez, le citron, Corinne?
3: Alors voilà, je vais vous donner quelques petits conseils là, diététiques et culinaires.
2: Oui. Hein,
3: vous buvez un jus de citron chaud. Mais pas bouillant, parce qu'autrement ça va tuer la vitamine C.
2: Donc il faut qu'il soit tiède, plutôt.
3: Tiède chaud, Tous les matins, au moins un quart d'heure avant le petit déjeuner.
2: Un jus de citron pur?
3: Non, avec de l'eau.
2: D'accord.
3: Avec de l'eau chaude, alors selon la quantité que vous voulez.
2: Oui.
3: Alors bien sûr, l'idéal c'est de ne pas le sucrer, mais autrement si vous ne supportez pas l'acidité du citron comme ça, au goût, vous y mettez un peu de miel.
2: Non, on rappelle que c'est pas parce que c'est acide que ça produit cet effet-là dans le corps.
3: C'est l'effet contraire, c'est pas comme
2: justement,
3: les autres agrumes.
2: Plutôt l'effet contraire.
3: C'est étonnant, mais c'est comme ça. C'est sa composante qui veut ça. Hein. Mm-hmm. Donc, un quart d'heure avant le petit déjeuner, vous prenez votre jus de citron.
2: Oui.
3: Alors, je vous conseille aussi de remplacer régulièrement le vinaigre par du citron dans vos sauces salades. Vous ajoutez quelques gouttes de citron sur vos viandes, poissons, légumes et même céréales. Et un petit conseil, ne laissez jamais un citron ouvert dans le réfrigérateur, car il absorbe les odeurs, mais aussi les bactéries. Donc vous ne pouvez plus l'utiliser après.
2: Ah oui, après il faut éviter de le consommer.
3: Voilà. Par contre, vous pouvez mettre pour désinfecter et enlever les odeurs d'un réfrigérateur, vous mettez un demi-citron.
2: Alors on peut le faire, mais il faut que ce soit fait volontairement et surtout ne pas le consommer après.
3: Vous ne l'utilisez pas.
2: Oui.
3: Si vous réservez le citron à cet usage, ça va. Mais autrement, eh bien, pour garder un citron entamé, vous le retournez sur une petite assiette.
2: Ou on le couvre.
3: Mais pas avec du papier alu, surtout pas. Parce que votre citron, il va ronger votre papier alu et c'est pas très bon. Hein.
2: D'accord.
3: Dans un film, par exemple, petit film.
2: Bon, alors ça, c'est des petites astuces pour consommer un petit peu plus souvent du citron dans notre quotidien et justement en tirer tous les bénéfices.
3: Voilà, c'est un allié, c'est un ami pour la santé.
2: D'accord. Eh bien, on se retrouvera dans une prochaine chronique pour d'autres choses à dire.
3: Oui.
2: Peut-être pas sur le citron, on pourra revenir sur le citron parce que je crois que par contre, il y a beaucoup de choses à dire autour du citron.
3: Voilà, c'est ça.
2: On se retrouve bientôt pour une prochaine chronique de Top Cuisine.
3: C'est avec
2: Merci.
3: Plaisir.
2: Au revoir.
3: Au revoir.
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1: Je vais peut-être dire quelque chose, je ne sais pas si ça va choquer.
2: On va voir.
1: On pourra couper s'il faut couper.
2: Oui.
1: Dans l'église, on a toujours appris à être au service.
2: Oui.
1: Et je pense que j'ai endossé ce manteau d'être au service. N'importe qui me pose une question ou qui me demande un service, combien ça soit payé ou rémunéré ou quoi que ce soit, ah ben je viens. Aujourd'hui, ça porte un peu préjudice parce que j'avance pas personnellement parce que je suis toujours au service. À l'église, on te demande d'être au service. Quand tu viens le dimanche et que tu rentres dans un département, que ce soit la technique ou le nettoyage ou placer des gens ou la sécurité ou quoi que ce soit, tu es au service. Et je crois que j'ai grandi dans ce moule de être au service. Et je prends du plaisir, hein. Combien même intérieurement, je sais que ça apporte préjudice à moi si je veux que mes projets avancent. Mais je suis toujours au service. Je connais que ça, c'est un grand défaut que je dois rectifier. Et toutes les personnes qui sont autour de moi me réprimandent en me disant, en fait, Manu, il faut que tu penses à toi. Il faut que tu penses à toi. Il faut que tu penses à toi. Dans le mois, et combien même je voudrais dans le mois réserver 3-4 jours en disant, en marquant dans mon planning pour moi, si on me pose la question en me disant, c'est de la tête, t'es dispo? Je veux dire oui. C'est...
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1: Vous êtes dans la chronique Une promesse pour toi. Les filles, Jérémy, j'ai une question. En général, est-ce que vous aimez les phrases d'encouragement ?
2: Non.
1: Non, hein, pas du tout.
3: Absolument. Franchement, ouais.
1: Pour ma part, moi, ça m'aide beaucoup à reprendre courage quand je suis fatigué. Quelques mots bien posés, bien assemblés, au bon moment, peuvent faire la différence. Et si, en plus, elle est biblique, ça va droit au cœur. Marina, quel serait ton verset du jour ?
3: Alors, je l'ai tiré du livre d'Ésaïe, chapitre 46, versets 3 et 4, où Dieu dit « J'ai pris soin de toi depuis ta naissance. Je t'ai porté depuis que tu es venu au monde. Je resterai le même jusqu'à ta vieillesse. » Je te porterai jusqu'à ce que tu aies les cheveux blancs. C'est moi qui t'ai fait, c'est moi qui te porterai. Je prendrai soin de toi et je te sauverai. Moi, j'aime ce Dieu hein, qui se fait tout proche, en soutien à notre vie depuis notre naissance jusqu'à ses cheveux blancs. Hein. On y perçoit clairement ce parcours de soin de Dieu, de protection de Dieu pour l'homme, de notre naissance jusqu'à notre départ. Dieu s'engage dans la continuité envers nous. Je trouve ça génial.
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0: 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Il est 11h.
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3: Bienvenue dans votre émission Rélovution Gospel. C'est notre dernier volet avant la pause estivale. Nous allons aujourd'hui continuer de voyager au sein de la musique gospel européenne. Un petit tour vers le sud, en Espagne, en Catalogne plus précisément, pour découvrir notre invité du jour, Ramon Escalé. Et on va rester dans le sud, mais le sud du nouveau continent, aux États-Unis. On va faire un tour à Kenton, Mississippi, à la découverte d'un quartet légendaire du gospel. Alors j'espère que vous êtes prêts pour ce petit voyage. Bienvenue.
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Pour une ville de 15 000 habitants, la ville de Kenton, dans l'état du Mississippi, aux États-Unis, a eu une influence majeure sur la musique. Elle a donné naissance au pasteur, prédicateur et artiste gospel Cleophus Robinson, mais également à des musiciens de blues, Sonny Landreth et Elmore James. Mais Kenton est surtout connu pour avoir donné naissance au célèbre Kenton Spirituals. Ce quartet légendaire de la musique gospel a été fondé en 1943 par Harvey Watkins Sr., qui a fondé ce groupe avec 7 autres chanteurs et musiciens. Bien qu'ils se produisent régulièrement dans les églises et les salles de concert, ils n'enregistrent pas avant la fin des années 60 avec 2 petits singles. Et c'est en 76 qu'ils commencent véritablement leur parcours discographique avec un premier album qui s'appelle That's My Train Fare Home, dont vous venez d'entendre un extrait en introduction de cette rubrique. Pendant cette période, passée la fin des années 70, rejoignent le fils de Harvey Watkins Sr., dont Harvey Watkins Jr., et Merlin Lashes, le fils ou neveu, on ne sait pas très bien, d'un des membres fondateurs également du groupe. Et fin des années 70, le petit-fils du fondateur rejoint le groupe et pour donner l'empreinte de ce groupe-là, la transmission familiale.

dixième album des Kenton Spirituals sort en 1993 et marque un tournant dans leur carrière. C'est le Live in Memphis. Un tournant dans leur carrière parce que vendu à plus de 500 000 exemplaires, il reste 169 semaines au classement des top gospel albums du Billboard. Il obtient une nomination aux Grammy Awards et du coup en découle un second volet, super original, Live in Memphis numéro 2. L'année d'après, en 1994, le fondateur du groupe, Harvey Watkins Sr., décède d'un cancer. Et pour remercier sa contribution à la ville de Kenton Spirituals, une rue est même rebaptisée à son nom. En 97, les Kenton Spirituals obtiennent deux Stellar Awards, qui est vraiment la reconnaissance ultime dans le monde du gospel. Meilleur groupe de l'année et meilleur groupe traditionnel de l'année avec leur album de 1997, donc le Live in Washington DC, Living the Dream, qui est peut-être l'album référence des Kenton Spirituals. Sans aucun doute, les Kenton Spirituals ont laissé une trace indélébile dans l'histoire du quartet de gospel et dans l'histoire de la musique gospel de manière générale. Le groupe a su proposer une musique qui s'est renouvelée, avec évidemment un pic de créativité de 93 à 2005, on va dire. Et dans la grande tradition des quartets de gospel, ils ont su prendre le relais de ça, comme les Dixie Hummingbirds, les Sun Silver Tones et le Mighty Clouds of Joy dont on a déjà parlé ici. Mais ils ont réussi également à créer des musiques avec des titres plus émouvants comme Rise Above It All, Hallelujah Square ou He's There All the Time, qui sont des tubes de ce groupe-là. Ce ne sont pas moins de trois générations qui se sont succédées dans les Kenton Spirituals, de Pops le grand-père à Dwayne le petit-fils, en passant par Harvey Watkins Jr., qui est père et fils du coup, et même dans une autre famille, la famille Luscious, transmission évidemment dans la carrière. 18 albums, le groupe existe encore et continue de produire des disques, notamment sous l'influence de Dwayne Watkins, le petit-fils du fondateur. Donc c'est vraiment une saga dans le monde du gospel qui couvre 83 ans d'histoire déjà, une carrière qui en fera arriver plus d'un.

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0: Ahmed.
1: C'est Kirk Franklin que vous avez reconnu, accompagné de Malé Music sur ce superbe titre Give Me Clean, parce que Kirk Franklin, vous allez pouvoir le retrouver en Europe cet été. Et oui, ce 2 août, il sera à Londres pour ce superbe événement Gospel Garden, mais il ne sera pas seul. Il sera accompagné, attention, hein, Tasha Cobbs-Lennart sera là aussi, Fred Hammond sera là, incroyable, d'autres groupes comme Chinwo ou J-Rob, peut-être un peu moins connus, mais participeront à cet événement le 2 août à Londres. Notez ça dans vos agendas, ça promet d'être vraiment exceptionnel. Il y a Kirk, c'est sûr, mais on le voit souvent en Europe. Mais vous pourrez voir également, je vous l'ai dit, Tasha Cobbs-Lennart, c'est vraiment rare de la voir par ici. Et surtout, Fred Hammond. Incroyable. Ce sera donc le 2 août au Crystal Palace Bowl. La programmation est extraordinaire, mais le lieu est mythique. C'est un théâtre de plein air qui a accueilli les plus grands depuis très longtemps, comme les Pink Floyd, Bob Marley, Elton John, Curtis Mayfield, Jill Scott Heron, qui a même enregistré un album live au Crystal Palace Bowl. Donc c'est de l'histoire, et par le lieu, et par la programmation qui est promise. Je vous recommande vraiment cet événement. Tous les tickets sont disponibles sur palacebowlpresents.co.uk, c'est le .fr d'Angleterre. Je vous encourage vivement à ne pas rater ça. Et ben, pour fêter l'événement, on va se faire un petit Fred Hammond.

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2: C'est en Espagne, en Catalogne plus précisément, que nous allons retrouver notre invité du jour, originaire de Manresa. Ramon Escalé, à 68 ans maintenant, présente un CV dingue dans la musique de gospel et dans la musique en général. Écoutez ça. Chef de chœur, professeur de musique, pianiste, détenteur d'un master degree de l'École supérieure de musique de Catalogne. Et ce sont les qualifications de Ramon. En tant que chef de chœur, d'orchestre ou de fondateur, il a travaillé avec le groupe Barcelona Gospel Messengers, Esclat Gospel Singers, deux chorales en Pays Basque espagnol, les chorales du conservatoire de Liceu à Barcelone, et il dirige le Barcelona Latin Big Band. Arrangeur de nombreuses formations, dont j'ai sélectionné uniquement ce qui concerne le gospel parce que la liste serait trop longue. Gospel meets Flamenco, un spectacle unique où se rencontrent gospel et flamenco avec des musiciens et des chanteuses exceptionnelles. Gospel meets Latin avec Basil Mead et la London Community Gospel Choir et le Barcelona Big Band. From the Heart of Africa, Gospel et Afrique avec Esclat Gospel Singers et également la chorale Unity Gospel Choir dont on a déjà parlé ici. Ramon est également organisateur d'événements, car il est à la base du campus gospel de Rajadell depuis 25 ans. Il a fondé le festival One Heart Festival de Barcelone. Il a fondé le rassemblement de Unity Gospel, ses 400 voix pour la paix depuis 2018, et Zuya Gospel Camp. Vous en voulez encore? Il a une discographie longue comme le bras de Wembanyama, mais je vous en ferai grâce parce que ça va faire trop.

0: Ramon Escalé, bonjour.
1: Bonjour.
0: Comment ça va?
1: Ça va bien, et toi?
0: Oh, très très bien, merci. Ramon, merci déjà de faire l'effort de nous parler en français. C'est vraiment un plaisir d'entendre l'accent espagnol en français, ça fait du bien, ça nous amène le soleil.
1: Oui, tu vas essayer de parler français.
0: Ouais.
1: Il y a beaucoup de temps que je ne parle pas.
0: Alors dis-moi, comment tu trouves tout le temps l'énergie et l'inspiration pour tous ces projets? C'est quand même dingue tout ce que tu fais.
1: Oui, je pense que c'est une chose qui vient sortir avec l'âge. Pourquoi chaque fois je me réveille le matin, je pense aujourd'hui je vais faire de cette musique, de l'autre musique, que tu peux choisir, qu'est-ce que tu peux faire. C'est une chose qui me fait être content, me fait être avec l'énergie pour faire ça. Et alors, quelque chose, c'est possible. Il y a des temps, tu as des sommeils et tu penses que tu peux faire quelque chose. Quelques ne sont pas possibles, mais il y a quelques qui sont possibles. Alors, c'est bien de. Pour moi, c'est comme un jeu. Tu imagines quelque chose et alors, il y a des choses qui vont être possibles et il y a d'autres qui ne vont être pas possibles.
0: Un peu comme si tu étais un artiste, en fait.
1: Ouais.
0: Clairement, tu te poses comme justement un artiste qui va rencontrer les genres et mélanger les styles. Tu as grandi dans les musiques espagnoles comme le flamenco, les musiques latines.
1: Ouais.
0: Tu t'es formé dans le jazz, dans le gospel. Et pourquoi vouloir mélanger les genres comme ça? Tu aurais pu faire une carrière dans un seul genre.
1: Ouais, mais la chose, c'est pour. Il y a quelques fois que je parle avec les musiciens, les Américains de gospel, ils disent waouh, cette garçon joue cette musique très bien. Mais je pense que nous autres sommes de la Méditerranée, alors nous n'avons pas la notre musique, spéciale musique, mais nous pouvons jouer un peu de tout. Alors je pense que c'est notre culture qui fait le mélange de tout, de toutes les choses qui viennent, de toute la musique, la culture, les influences. Alors je pense que c'est bien, pour une part c'est bien pourquoi tu peux jouer quelques musiques, mais maintenant tu n'arrives pas peut-être à l'intérieur de la musique, mais c'est une chose que tu ne peux pas choisir, c'est une chose qui vient, dépend de qui est né.
0: Eh bien justement, on va écouter un extrait de ce que tu peux proposer. On va écouter le chant Lord, He Loves Me A Lot. C'était avec les Esclat Gospel Singers que tu diriges et la London Community Gospel Choir.
1: Ouais, c'est ça, je pense que tout c'est musique. Il y a quelques fois que les gens disent que le jazz c'est la meilleure musique, la musique classique c'est la meilleure musique, le gospel c'est la meilleure musique. Je pense qu'il y a seulement une musique, que c'est la musique que. Après, je pense que c'est pas la bonne et la mala musique, c'est la musique qui te fait sentir quelque chose, c'est la musique qui t'arrive à l'intérieur. Alors pour moi, ça c'est la clé qui fait que j'ai choisi une musique ou une autre. C'est l'esprit de la musique, c'est ça, pour moi c'est tout.

0: Ramon, tu fais partie de ceux qui ont eu la vision, la volonté, il y a quelques années, et d'ailleurs on s'est rencontrés autour de ça, de rassembler le monde du gospel. Unifier les chanteurs et les chanteuses de gospel de toute l'Europe, les chefs de chœur aussi, de les rassembler. Tu as eu plusieurs projets autour de ça. Je sais que ton festival One Heart Festival était centré autour de ça. Tu as le projet Unity Gospel maintenant, où tu veux rassembler des chanteurs autour de ça. Est-ce que tu peux nous dire c'est quoi ton prochain défi avec ça? Est-ce que tu as des nouvelles idées? Quel est ton prochain déplacement? Quel est ton prochain projet?
1: Je ne suis pas sûr pourquoi. Je pense que c'est la vie qui te dit que quand une chose va continuer ou va être pas continuer. Pourquoi c'est, pour moi, il y a été One Heart Festival, c'était une chose vraiment importante à ma vie. Mais après, je pense que nous avons fait 3 éditions. Tout le travail, pour moi, c'est très risqué. C'est beaucoup d'organisations, c'est beaucoup de choses. Je suis préparé pour faire ça. Alors, il y a d'autres choses qui viennent. Tu connais que j'ai une passion, tout rassembler la gens, tout feel together, ensemble, la joie de la musique, de la vie. Et alors, je pense qu'on va continuer un peu en cette chemin, mais on va voir pourquoi. Je ne suis pas jeune, je ne suis pas ancien, mais je ne suis pas jeune. Alors, pour moi, c'est un moment de commencer à dire, OK, je vais finir quelque chose. Mais on va laisser porter pour la vie. C'est la vie qui nous dit qu'est-ce qu'on va faire.
0: Et merci d'avoir cet esprit-là, parce que tu as mené beaucoup pour le gospel en Espagne, mais également en Europe. Écoute, Ramon, merci beaucoup d'avoir été avec nous. On va conclure ce temps avec toi en écoutant un passage que j'aime beaucoup. C'est un spectacle que j'ai eu la chance de voir au Palau de la Música à Barcelone. Ah ouais. Quand tu faisais la rencontre entre le flamenco et le gospel, ce spectacle qui s'appelle Flamenco Meets Gospel. Et on va entendre un extrait du merveilleux chant Wade in the Water. Merci Ramon Escalé, à bientôt.
1: Merci à tous, à bientôt.

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2: Allez, un petit tour des actus gospel de cet été. J'espère que ce mois de juin, vous avez profité de vos chorales locales, d'aller les encourager, d'avoir profité de tout leur travail de l'année, parce que c'est sûr, ils ont joué pas loin de vous. Quelques ateliers, quelques camps gospel cet été. Le premier, on en a parlé le mois dernier, mais c'est pas mal de vous le rappeler, à Aix-les-Bains, le Gospelcation du 27 au 31 juillet. C'est en Savoie, des ateliers par Alpheus Anderson et les coachs de la Sova Gospel de Genève. Des ateliers de gospel combinés avec du tourisme, balades, croisières, etc. Un mix entre vacances et gospel qui promet d'être magnifique. Les infos sont sur Hello Asso, la voix des nations. On était avec lui il y a quelques instants. Ramon Escalé nous propose pour la 25e année à Rajadell, c'est en Espagne, enfin en Catalogne, faut pas blaguer avec ça. 2, 3, 4 et 5 juillet, des ateliers, des concerts avec des artistes internationaux dont Marsha Morrison, James Number et des chorales Exclat, dirigées par Ramon Escalé, Little Light Gospel Choir, Unity Gospel Choir, qui est un collectif européen de chanteurs de gospel. On en a parlé il y a 2 mois en arrière, je vous avais présenté ce projet. Magnifique petit village espagnol typique de Rajadell, au programme donc des ateliers, de la détente, découverte de la culture locale dans une ambiance conviviale et chaleureuse. N'hésitez pas à aller voir ça, Gospel Campus Rajadell. Plusieurs ateliers d'été vous sont proposés également, Royaume-Uni si vous voulez, Tim Affindel que vous connaissez sur ses ondes maintenant propose plusieurs ateliers de gospel. La chanteuse et chef de chœur montpelliéraine Rachel Radzaf aussi propose des ateliers en Isère mais aussi dans l'Hérault. Et un grand stage de gospel qui est là depuis de nombreuses années maintenant au Danemark, proposé par Hans Christian Jochimsen et des chefs de chœur de gospel internationaux. Vous retrouverez Didier Lee King, Carla Jane et une quinzaine d'autres chefs de chœur du nord de l'Europe. Ça promet d'être vraiment super, c'est gospel.dk. J'espère que vous trouverez dans tout ça votre bonheur de gospel cet été. Je suis honoré d'avoir été pour un épisode encore le chef de bord de ce Gospel Train. Et c'est avec un groupe de gospel français du sud de la France, même de Montpellier exactement, que nous nous quittons. Il y a un peu plus de 20 ans, les Soul Travelers Quartet sortaient leur album We Praise the Lord, dont voici un extrait. Ce titre s'appelle Praise the Lord et c'est la version remix. Je vous souhaite un très bel été et j'ai déjà hâte de vous retrouver pour un nouvel épisode de Rélovision Gospel Radio. Bye bye, viva la Rélovision!

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2: 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Quentin Fray.
3: Rendre presque tous les transports publics gratuits, c'est le but d'une nouvelle initiative lancée aujourd'hui par le comité citoyen Agissons. Dans les faits, prendre les transports en commun ne coûterait presque rien dans les villages, les villes et les cantons. Pour les grandes lignes, l'abonnement général se montrait à 1095 francs par an, contre près de 4000 francs aujourd'hui pour un adulte. Mais comment financer ces ambitions? La réponse de Steven Tamburini, membre du comité d'initiative.
4: Ce qu'on fait, c'est qu'on met un fonds en place qui va avoir minimum 8 milliards d'investissements par année et notamment qui vont être financés par le versement de mobilité, une contribution des plus grandes entreprises en Suisse parce qu'elles bénéficient également de ces infrastructures, mais aussi faire que les véhicules les plus polluants, les plus luxueux contribuent également à l'effort commun et qu'une partie des fonds qui est allouée aujourd'hui par exemple à l'extension des autoroutes soit redirigée vers les transports collectifs parce qu'on a besoin de davantage de cohérence et aussi de durabilité.
3: Steven Tamburini qui répondait à Elias Baïf. Et une autre initiative mais déposée aujourd'hui, celle de l'ASLOCA sur les loyers. L'association de défense des locataires a récolté plus de 140 000 signatures. Le texte exige que les loyers se basent sur les coûts effectifs de l'objet loué et surtout que le rendement soit limité dans la mesure du raisonnable et ne plus être orienté sur la recherche de profit. Les initiants veulent aussi un contrôle automatique et régulier des loyers et pas les locataires, comme c'est le cas aujourd'hui. Le détroit d'Ormuz restera administré par Téhéran. Le négociateur iranien Mohammad Bagher Ghalibaf l'a assuré aujourd'hui. Une manière de dire que ce passage stratégique ne reviendra pas à la situation qu'il a connue avant-guerre. Au lendemain des négociations au Birkenstock, Miruna Coca-Cosma, cette annonce pourrait faire d'Ormuz le symbole politique des gains obtenus par Téhéran en Suisse.
5: Oui, il y a quelques jours, l'Iran menaçait de fermer le détroit d'Ormuz. Aujourd'hui, au sortir des négociations de Suisse, il annonce qu'il va l'administrer. La menace s'est muée en levier. Plus rien ne semble arrêter Téhéran dans sa volonté de transformer l'essai de Birkenstock. L'Iran, qui est vu comme vainqueur jusque dans le camp républicain, et celui des médias conservateurs américains qui dénoncent les objectifs non atteints, les coûts de la guerre et les mensonges de l'administration américaine sur la portée de l'accord. Ils estiment que Donald Trump s'est tout simplement fait avoir par les Iraniens.
3: Mais alors, il persiste et signe avec cette annonce sur Hormuz?
5: Oui, Hormuz au centre de la stratégie iranienne dans la feuille de route décidée au Birkenstock. Les deux pays ont accepté la mise en place d'une ligne directe de communication pour sécuriser le transit dans ce passage stratégique. L'annonce du jour de la volonté de contrôler le détroit s'inscrit dans cette séquence, une séquence qui présente les négociations en Suisse comme le point de départ d'un nouvel équilibre régional. Hormuz devient ainsi plus qu'un dossier maritime. Il devient le symbole d'un statut. L'Iran cherche à montrer qu'il n'est plus seulement un pays sous pression, mais une puissance avec laquelle les États-Unis doivent composer pour organiser la sécurité régionale.
3: Miruna Coca-Cosma, merci. Et toujours sur ce passage stratégique, au moins 36 navires de matières premières ont franchi le détroit d'Ormuz hier, un trafic maritime record depuis le début de la guerre au Moyen-Orient. Et au Proche-Orient, un rapport de la commission d'enquête internationale de l'ONU sur les territoires palestiniens pointe Israël du doigt. Elle accuse l'État hébreu de poursuivre son génocide dans la bande de Gaza. Elle dénonce plus particulièrement des décès et des blessures sans précédent chez les enfants palestiniens. Le président de la commission, Srinivasan Muriladhar, affirme que ces enfants ont été délibérément ciblés et tués par les forces israéliennes. Il accuse l'État hébreu de crimes contre l'humanité et de crimes de guerre. Jusqu'ici, l'ONU a recensé plus de 260 enfants tués depuis la trêve, soit au moins un par jour. Les salaires des dirigeants des fleurons de l'économie suisse s'envolent. C'est la conclusion du dernier rapport de la fondation Ethos. Et accrochez-vous bien, il révèle une hausse de près de 30% en 5 ans pour les patrons des grandes entreprises cotées en bourse. Helios Otas, ça veut dire que les conseils d'administration de ces géants sont prêts à débourser des sommes considérables pour retenir leurs directeurs généraux.
6: Oui, on parle par exemple de 25 millions de francs en 2025 pour le directeur du groupe pharmaceutique Novartis, le record de cette année. C'est simple, il gagne en une journée l'équivalent du salaire médian suisse annuel. Autrement dit, certaines entreprises misent tout sur un seul cheval. Un mauvais calcul, selon Vincent Kaufmann, directeur de la Fondation Ethos.
7: On ne devrait pas avoir le succès d'une entreprise qui emploie des milliers ou des dizaines de milliers de personnes dépendre d'une seule personne. Donc, ces arguments de dire qu'il faut plus payer nos CEO parce que sinon ils vont partir ailleurs. Si une entreprise et un conseil d'administration est vraiment dépendant d'une personne, là on a un vrai problème, parce qu'à ce moment-là, cette personne peut exiger encore beaucoup plus. Donc où on s'arrête avec cet argument de dire on va perdre nos meilleurs talents si on ne paye pas assez?
6: La Suisse est un des pays qui rémunère le mieux ses dirigeants. Au pied du podium, derrière les États-Unis, le Canada et le Royaume-Uni, selon Ethos sans mesure de contrôle, les salaires pourraient atteindre des centaines de millions de francs par an pour les grands patrons suisses.
3: Elio Sotas, merci. Et on part direction les étoiles. Une comète venue d'ailleurs traverse en ce moment notre système solaire. Et ce qui fait la particularité de 3I Atlas, c'est qu'elle serait trois fois plus vieille que notre système, soit jusqu'à 12 milliards d'années. C'est seulement le troisième objet interstellaire jamais détecté. Et pour Martin Kordiner, astronome à la NASA, c'est peut-être le plus vieil objet jamais observé autour de notre Soleil. Si Atlas, 3I Atlas quitte actuellement le système solaire pour ne jamais y revenir. Et la canicule frappe durement l'Europe. L'Italie est en alerte rouge dans 15 villes, dont Rome et Milan. En France, près de 39 millions d'habitants vivent dans des départements en vigilance rouge. Là aussi, le gouvernement a également recensé une quarantaine de noyades depuis jeudi, 5 en Allemagne. Et puis la Grande-Bretagne se prépare à des températures qui vont avoisiner les 40 degrés demain et jeudi. Pas de 40 degrés en Suisse, mais un temps très très chaud là aussi, jusqu'à 35 degrés au plus chaud de la journée aujourd'hui, et des foyers orageux qui pourraient éclater dans les Alpes en fin de journée, et ce temps devrait tenir jusqu'à samedi au moins.
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0: Éric Denimal, toujours dans notre série pour les nuls, Jésus-Christ pour les nuls, nous allons parler du ministère de Jésus-Christ, de sa vie. Est-ce qu'on pourrait dire, quand on parle de ministère de Jésus, de sa vie publique ?
1: Oui, tout à fait. C'est surtout de celle-là dont parlent les évangiles. Je veux dire, on a très peu de détails sur l'intimité de Jésus quand il est tout seul, quand il est chez lui, quand il est chez ses parents, quand il est chez des amis éventuellement. On a peu de détails. On a surtout Jésus qui est une espèce d'enseignant et qui va de lieu en lieu pour transmettre une parole, comme faisaient d'autres maîtres de philosophie ou de religion. Jésus va commencer son temps, son ministère, qui va relativement être court, à peu près 3 ans. Donc c'est vraiment très très court. Il commence à une trentaine d'années. Pourquoi 30 ans ? Dans l'Ancien Testament, on apprend que le prêtre qui a office de sacrificateur ne commence son ministère qu'à 30 ans. Donc il y a peut-être là aussi une allusion. C'est aussi la maturité du personnage, 30 ans, et Jésus va commencer son ministère en commençant des discours. Et ce qui va tout de suite être très étonnant pour les auditeurs, c'est que Jésus, qui n'est que le fils d'un charpentier, il ne sort pas des grandes écoles, il n'a pas le titre de rabbin, il était peut-être en CDD ou en CDI, on n'en sait rien, mais en tout cas, c'est pas un personnage a priori qui semble avoir beaucoup d'autorité, en tout cas par ses études et par son cheminement. Et pourtant, ses discours impressionnent tout le monde. Alors, ses discours impressionnent tout le monde pour 2 raisons. La première, me semble-t-il, c'est que c'est un discours foncièrement religieux, foncièrement attaché à l'Ancien Testament, c'est-à-dire à l'enseignement que tous les Juifs ont reçu, la Torah, la loi, les prophètes. Donc, on est ancré là-dessus et lui, il dit bien, vous savez, je vais en parler, mais je ne change pas un iota de tout ça. Je suis complètement au diapason de cette parole. Il faut y revenir. Elle est très importante. Ça, c'est le premier point. C'est un enseignement qui n'est pas nouveau. Par contre, il va lire ce texte de façon complètement nouvelle. Et là, il va encourager les gens à découvrir une nouvelle paire de lunettes. Vous ne prenez plus la paire de lunettes de l'institution religieuse, vous ne prenez pas la paire de lunettes des prêtres, des religieux, des sacrificateurs, des scribes, des pharisiens, des sadducéens, des esséniens, enfin toute cette clique de religieux et le temple. Vous allez prendre des lunettes qui vont être les vôtres. Vos lunettes à vous. Même pas les miennes, mais les vôtres.
0: Est-ce que ça n'est pas dangereux ?
1: Alors, c'est dangereux. C'est dangereux dans un sens, parce que du coup, chacun peut trouver ce qu'il veut et interpréter comme il entend. Sauf que lui, il va insister pour dire la parole, ce n'est pas un code, ce n'est pas un règlement. La parole, finalement, c'est une personne. Quand vous allez vers la parole de Dieu, vous allez vers Dieu. Quand vous allez vers Dieu, vous allez vers moi. C'est peut-être prétentieux de le dire de cette façon-là, mais il faut prendre conscience que le texte biblique n'est pas un code, comme le code pénal, on accepte, c'est comme ça, point, barre, mais c'est une personne, on est à la rencontre d'une personne, et cette personne est en plus une personne qui aime. Donc il y a dans cette relation quelque chose de complètement bienveillant, complètement rassurant, complètement positif. Il n'y a pas à avoir peur de quoi que ce soit. Donc ça va être l'intensité de son message. Et puis le deuxième aspect, effectivement, c'est ayez cette relation personnelle avec le texte, avec la parole, comme avec Dieu. Et c'est ça qui va être complètement différent, qui va faire que les gens qui vont l'écouter vont dire, il parle avec beaucoup d'autorité, il dit des choses incroyables, surtout il n'a pas la même autorité que les prêtres et les religieux.
0: Alors vous dites, il invite à aller dans une relation personnelle vis-à-vis de Dieu. Alors finalement, il court-circuite en quelque sorte les intermédiaires que représentent les chefs religieux de l'époque et par conséquent, il bouscule la tradition. C'est ça qui l'amènera jusqu'à la mort.
1: C'est clair qu'en prenant ce chemin-là, en proposant ce chemin-là, il court-circuite complètement et les prêtres et les religieux qui vont très vite l'écouter parce qu'il a de l'autorité, parce qu'il amène les foules, vont se dire, mais c'est qui, lui ? D'ailleurs, ils vont lui poser cette question, mais de quel droit tu parles comme ça ? Qui t'a donné cette autorité, etc. Et les prêtres et les religieux vont très vite comprendre que si tout le monde se met à adhérer aux positions ou au cheminement que propose Jésus, c'est la catastrophe pour le temple. C'est-à-dire que le temple n'a plus d'utilité, que les prêtres n'ont plus d'utilité, puisqu'on supprime les intermédiaires. Si Jésus est en train de supprimer les intermédiaires, eux vont décider de supprimer Jésus, parce qu'il est beaucoup trop dangereux. C'est très perceptible dès le début des évangiles. Je veux dire, c'est pas au bout de 3 ans qu'on s'est rendu compte qu'il était dangereux. Très vite, on le voit dans les textes bibliques, dans les textes des évangiles, très vite les auteurs et les narrateurs de l'évangile disent, au bout d'un chapitre ou deux, les prêtres se consultent pour savoir comment on allait s'en débarrasser. Donc il y a véritablement ce personnage qui devient très vite gênant. Avant même qu'il ait constitué complètement son équipe, avant même qu'il ait commencé à avoir une grande réputation, il y a tout de suite eu un discernement de la part des religieux, ce qui montre bien que quand on veut voir ce qui doit être vu, on le voit. Maintenant, après, on décide de faire semblant de ne pas le voir. Vous savez, on dit tout le temps que il faut faire attention parce que les murs ont des oreilles, mais je crois aussi que les oreilles ont des murs, et que parfois on ne veut pas

0: garde la terminologie du Nouveau Testament.
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0: À l'Accro dans le Var, demain mercredi 24 juin, venez découvrir la puissance et l'émotion du gospel lors d'un concert exceptionnel donné par 70 choristes passionnés qui vous feront voyager dans une ambiance authentique inspirée des églises new-yorkaises. Au-delà de la musique, ce concert est aussi un geste de solidarité puisque l'intégralité des bénéfices sera reversée à l'association Main d'Espoir qui œuvre pour l'éducation et le soutien des enfants en situation de vulnérabilité au Bénin. Mercredi 24 juin, le chœur gospel by le chœur du Sud, espace culturel Mauric à l'Accro dans le Var à 20h30. À Tournefeuille, en Haute-Garonne, jeudi 25 juin, l'un des plus grands chœurs gospel de la région Midi-Pyrénées, dirigé par Loïc Geoffrey, One Heart Gospel, donnera un concert pour fêter la sortie de leur album ce jeudi 25 juin à 20h30 à l'Escale à Tournefeuille. À Nîmes, dimanche 28 juin, venez vibrer, chanter et célébrer avec Godspell, concert unique avec un nouveau répertoire sous la direction de Laetitia Ubeda. C'est à 19h dans l'église Notre-Dame des Enfants à Nîmes. À Duclair, en Seine-Maritime, le dimanche 28 juin également, concert de la chorale L'Onde Gospel à 17h. Une occasion unique de découvrir toute la puissance, la douceur et la profondeur du gospel avec L'Onde Gospel, une chorale fondée en 2019 à La Londe et composée d'une trentaine de choristes passionnés, sous la direction de Marie-Judith Attus, chef de chœur et chanteuse professionnelle spécialisée dans le gospel, qui collabore régulièrement avec des ensembles renommés et des artistes tels que les Nubians, Soprano ou encore Pharrell Williams. Le concert est à l'église Saint-Denis de Duclair à 17h. Le rendez-vous de l'été, c'est la première édition du Divine Gospel Festival, les 21, 22 et 23 juillet, au domaine de Chantegrier à Ventabran, proche d'Aix-en-Provence. Avec Divine Gospel Men, Sandrine Garcia et Soulshine Voices, et Emmanuel Pidjob qui sera le parrain de cette première édition. Chaque concert sera précédé du chœur Gospel Mars avec Magali Ponsada. 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
2: 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Pierre-Étienne Joie.
3: Des tirs israéliens de mitrailleuses ont fait un mort et deux blessés dans une localité du sud du Liban, malgré une accalmie qui dure depuis samedi soir. Le Hezbollah dénonce une violation flagrante du cessez-le-feu. Et au Proche-Orient encore, le génocide continue dans la bande de Gaza malgré le cessez-le-feu depuis octobre. Selon les enquêteurs onusiens, notamment contre les enfants, l'ONU parle de plus de 260 enfants tués depuis la trêve. Un par jour, des centaines ont été blessés. Israël a rejeté les déclarations de l'ONU, qualifiant le rapport de scandaleux. La SLOCA a récolté plus de 140 000 signatures pour son initiative sur les loyers. L'association de défense des locataires entend lutter contre les loyers abusifs et répondre au ras-le-bol des habitants qui peinent de plus en plus à payer leurs loyers. Les loyers ont augmenté de 25% en 20 ans et près de 40% des locataires consacrent plus d'un tiers de leurs revenus au loyer. Ce n'est pas normal, a déclaré la SLOCA. Et la récolte de signatures pour l'initiative fédérale demandant des transports publics gratuits a officiellement débuté. À cette occasion, une vingtaine de personnes ont symboliquement représenté une chaîne humaine en forme de bus. Le texte vise à investir massivement dans les transports publics pour que les citoyennes et citoyens aient un libre choix de leur mobilité, tant au niveau de l'accès et de la qualité, mais aussi en termes de prix, selon le comité d'initiative. La nuit passée a été la plus chaude jamais enregistrée en France depuis le début des mesures en 1947. 21,6 degrés en moyenne dans tout l'Hexagone. La plus haute température relevée, 28,7 degrés à Pouzauges, en Vendée. Cet après-midi, des pics à 44 degrés sont attendus dans le sud-ouest. En Angleterre, des écoles vont fermer plus tôt ce mardi et d'autres le resteront jusqu'à jeudi soir pour protéger les enfants de la chaleur. Le Royaume-Uni se prépare à des températures sans précédent pendant 3 jours. Le record de température pour un mois de juin, -35,6 degrés établi en 1976 et en 1957. Il pourrait d'ores et déjà être battu ce mardi avec 37 degrés attendus dans le sud de l'Angleterre. Une alerte rouge canicule extrêmement rare est déclenchée avec des températures qui pourraient grimper jusqu'à 40 degrés dans une partie du sud du Royaume-Uni, dont les deux plus grandes villes du pays, Londres et Birmingham. Et cela n'a rien d'incongru alors que les canicules s'emballent. Le monde doit agir avec beaucoup plus d'urgence pour limiter le réchauffement du climat. Affirmation du chef de l'ONU, Antonio Guterres. Il pointe les énergies fossiles comme étant à l'origine destructrices des crises énergétiques et climatiques. Antonio Guterres a par ailleurs rappelé les patrons des grandes entreprises d'intelligence artificielle à dire toute la vérité sur le coût climatique de leurs centres de données. Il les encourage à révéler leur empreinte et s'engager à les alimenter en énergie renouvelable. Le prix de la Fondation Édouard et Maurice Sandeau 2026 a été attribué au sculpteur genevois Michel Gilabert pour son projet Memento Vivere. L'artiste dispose d'une année pour mener à bien le projet. Il recevra la somme de 100 000 francs. Avec son travail, il cherche notamment à réaliser une œuvre qui fixerait dans la pierre l'état transitoire d'un corps en voie de disparition. Côté météo, en Suisse romande, aujourd'hui et demain, mercredi, ensoleillé, donc très chaud. Foyer orageux, isolé en fin de journée. En pleine, 35 degrés avec une faible bise sur le plateau. Jeudi à samedi, même chose, entre 17 et 22 degrés le matin, puis toujours autour des 35 degrés. Et cet après-midi de canicule de degrés 3 à 4 au moins, qui court jusqu'à samedi.
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0: Avec Destination Santé, Emmanuel Ducreuset.
1: Bonjour à tous. La Coupe du Monde de football promet des soirées et des nuits agitées pour les supporters. Or, l'accumulation d'une dette de sommeil n'est pas sans conséquences pour la santé. Organisée aux États-Unis, au Canada et au Mexique, la Coupe du Monde de football 2026 oblige de nombreux supporters européens à adapter leur rythme de vie. Sur 72 matchs des phases de poule, près de la moitié sont diffusés après 23 heures, heure française. Les autorités sanitaires soulignent que le manque de sommeil se traduit rapidement par une fatigue persistante, une baisse de la vigilance et des difficultés de concentration. Les journées de travail ou d'études qui suivent une nuit écourtée peuvent devenir plus compliquées avec davantage d'erreurs, d'oubli et de difficultés à rester attentif. Cette baisse de vigilance peut également augmenter le risque d'accident, notamment sur la route. Le problème ne vient pas seulement de l'heure tardive du coup d'envoi. Le suspense d'une rencontre, le stress d'une séance de tir au but ou l'euphorie d'une victoire peut maintenir le cerveau en état d'alerte bien après le coup de sifflet final. À cela s'ajoute l'exposition aux écrans, dont la lumière peut perturber les mécanismes naturels d'endormissement. Résultat, même après avoir éteint la télévision, certains supporters mettent plus de temps à trouver le sommeil. Une ou deux nuits courtes se récupèrent généralement facilement. En revanche, lorsque le sommeil insuffisant devient une habitude, les effets peuvent être plus marqués. Alors, pour que la compétition reste une fête, ne visionnez pas tous les matchs en direct. Sélectionnez les rencontres prioritaires et acceptez de regarder les résumés des matchs moins cruciaux le lendemain. Après le match, évitez la prolongation sur les réseaux sociaux et n'oubliez pas qu'une nuit courte ne se rattrape pas totalement, mais elle se compense. Une sieste peut vous aider à tenir le coup. 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
2: Bienvenue à notre post-it. Est-ce que tu t'es déjà repenti d'avoir fait le bien? Alors, si cette question t'interpelle, te fait réfléchir, alors il faut entendre ce post-it jusqu'à la fin. Aujourd'hui, je te propose à réfléchir autour d'un texte qui a été écrit par l'apôtre Pierre. Il se trouve en 1 Pierre, chapitre 3, verset 17. Et il dit comme ça le texte. « Car il vaut mieux souffrir en faisant le bien, si telle est la volonté de Dieu, plutôt qu'en faisant le mal. » Je me rappelle quand j'étais adolescent et j'ai été volé. Il y a mon téléphone portable qui a été volé. J'étais hyper triste parce qu'en plus, mes parents n'avaient pas l'argent pour m'acheter un nouveau. Et le lendemain que j'ai cette situation, je suis dans le métro, dans ma ville, et quand je m'assois dans la chaise, ben je vois en fait que le siège du côté, il y a un attel qui est là. Et en fait, moi je le regarde, je le prends, il est nouveau, il a tout ce qu'il faut, et j'avais envie de dire « Merci Seigneur, tu m'as trouvé un nouveau portable !» Mais en même temps, j'ai cette joie et une tristesse qui vient tout de suite parce que je me suis dit « Mais ce portable ne m'appartient pas, moi je ne peux pas partir avec !» Donc j'ai fait le nécessaire, j'ai essayé de téléphoner à travers ce portable vers un numéro qui disait « Maman » ou un truc comme ça. Et j'ai pu voir quelqu'un de la famille et j'ai pu donner ce attel à la personne qui l'avait perdu. C'est vrai qu'on pourrait dire « Ah, et quand je donnais ce portable, j'étais vraiment content dans mon cœur. » Mais la vérité, c'est qu'il y avait en fait une souffrance. J'étais en train de faire le bien, mais en même temps, je me disais « Ah, j'avais une opportunité d'avoir un nouveau portable et je suis en train de la rater. » Tout au long de mon cheminement de pasteur, j'ai pu parler avec certaines personnes que dans des situations beaucoup plus dramatiques, étaient tristes d'avoir fait la bonne chose par le passé. Ils regardaient ce qu'ils avaient fait et ils disaient « Ah non, si je pouvais venir en arrière, je ferais différent. » Pourtant, moi je trouve que ce texte nous interpelle aussi. Parce qu'on peut avoir une certaine souffrance d'avoir fait la bonne chose. Mais le texte nous met en garde en disant que la souffrance que vient d'avoir fait quelque chose de mauvais serait beaucoup plus supérieure. Et que quelque part, même si on fait le bien avec une certaine souffrance, et si on est honnête les amis, on va trouver en certaines choses une certaine souffrance. Le Seigneur a la capacité de nous montrer quelque chose de positif par rapport à ce qu'on a fait. Et c'est vrai. C'est beaucoup mieux de se réveiller le matin et se regarder dans le miroir tout en sachant qu'on a fait des belles choses que si on a fait des mauvaises choses. Mon conseil pour toi aujourd'hui, c'est ne te repens jamais de quelque chose que tu as fait avec un bon sentiment dans ton cœur. Même si ça a mal tourné, même si tu pourrais te dire « Ah, c'était pas le bon choix », sois jamais attristé de quelque chose que tu as fait avec un bon cœur. Parce que j'en suis sûr que le Seigneur est aussi content de ce que tu as fait.
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1: Débutons à Lausanne avec Photo Élysée sur la plateforme 10, qui rend hommage jusqu'au 1er novembre à Ella Maillard, aventurière, photographe et écrivain genevoise, dont les archives viennent d'être inscrites au registre Mémoire du Monde de l'UNESCO. Plusieurs milliers de photographies retracent ces quatre grandes expéditions en Asie dans les années 30. Des steppes d'Asie centrale aux confins du Xinjiang, en passant par la Mandchourie occupée et l'Afghanistan. Un double regard, celui d'une voyageuse sur les cultures d'Orient, il y a 90 ans, et celui des chercheurs contemporains, qui mettent ces clichés en perspective. Des visites commentées, des podcasts et une publication illustrée accompagnent ce voyage dans le temps et l'espace. À Genève, et plus précisément à Carouge, le musée de Carouge propose les écritures de la rivière, consacrées au peintre franco-suisse Éric Alibert. Inspiré par les rives de l'Arve, l'artiste observe avec patience les présences discrètes du monde sauvage. Héron, renard ou milan noir. À l'encre de Chine et à l'aquarelle sur papier japonais, il saisit moins le réel fidèlement qu'il n'en capture le souffle et les correspondances. Ses œuvres explorent les passages entre intérieur et extérieur, apparition et effacement. Sa philosophie se résume ainsi « Nous sommes la nature ». En remontant vers Aize, sur la Côte d'Azur, la Maison de la Nature accueille Immersion Nature Augmentée. Une sculpture naturaliste en papier mâché prend vie grâce à un dispositif de réalité augmentée, invitant petits et grands à découvrir la richesse et la fragilité des zones humides. À l'aide d'outils numériques, les visiteurs explorent la berge d'un cours d'eau sous toutes ses facettes, fonctionnement des zones humides, rôle écologique, espèces animales et végétales qui les peuplent. Une expérience pédagogique et sensible à la croisée de l'art et des nouvelles technologies. À Marseille, le musée d'histoire naturelle prolonge jusqu'au 21 juin Alice et les drôles d'oiseaux, imaginés en partenariat avec l'artiste Bernard Briançon. Lapins, flamants roses, hérissons et bien d'autres animaux composent une arche de Noé onirique à la croisée du monde naturel et de l'univers de Lewis Carroll. Une réflexion poétique sur le passage du temps, la nature rêvée et la frontière entre l'absurde et le réel. Une exposition à découvrir avant sa clôture toute proche. Et pour Paris, l'École des Arts Joaillier présente une exposition consacrée à Daniel Bruch, orfèvre, peintre, sculpteur et philosophe américain, disparu en 2022. Plus de 75 créations, peintures et sculptures, objets et bijoux, dont certaines exposées pour la première fois hors des États-Unis. Conçue par son épouse et collaboratrice Olivia Bruch et par l'historienne du bijou Vivienne Becker, l'exposition témoigne de la capacité de l'artiste à transcender les frontières entre l'art et la joaillerie. Une œuvre qui remet en question le rôle décoratif, ainsi que ses liens avec le corps, la féminité et la mode.
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2: Jardin en avril, c'est à Nice et il y a quelques stands avec des propositions de découverte de l'environnement, de la nature, de ce qui nous entoure. Avec Marie-Christine Vidal, vous venez pour la Maison de l'Environnement à Nice et vous proposez entre autres des découvertes de senteurs. Moi, j'ai rien trouvé. C'est quoi l'idée de cette présence là en début de printemps ici à Nice?
3: L'idée, c'est d'accompagner les gens à la découverte de la nature, à l'apprécier, ce que la nature peut nous donner pour pouvoir avoir plus envie de la protéger en fait. Nous, notre approche de la protection de l'environnement, c'est que les gens la connaissent et l'apprécient et l'aiment.
2: Parce que ces maisons de l'environnement, depuis quelques décennies, l'idée c'est vraiment de faire de l'écologie pratique auprès des familles, auprès des populations.
3: Absolument. Chez nous, nous avons un jardin pédagogique en permaculture. On fait des stages pour les adultes, on propose des ateliers pour les enfants et souvent aussi en famille, ce qui permet aussi de reconnecter les parents avec les enfants sur des animations. On a des expositions également avec une médiatrice qui explique beaucoup de choses selon son public. Elle reçoit des scolaires, mais aussi des seniors, mais aussi du public qui passe nous voir. Et puis on a aussi beaucoup d'animations et d'ateliers sur ce qu'on appelle la seconde vie des objets, qui ont lieu les samedis matins quand les gens ne travaillent pas et qui peuvent venir assister. On a des repair cafés, on apprend à coudre, à réparer un jean, en ce qu'on appelle de l'upcycling en mauvais français, pour redonner une deuxième vie à ses vêtements, à faire également de l'aquarelle, parce que là encore, par la beauté, quand on aime quelque chose, on peut ensuite mieux le protéger.
2: Alors la protection, oui, avec une évolution ces dernières décennies en ce qui concerne même la notion d'écologie, mais Nice est une ville qui est quand même bien ancrée dans cette notion de sensibilité à la nature, oui ou non?
3: Ah oui, absolument, il n'y a qu'à voir tous les nouveaux espaces verts qui se sont créés, ce genre d'animation qu'on fait aujourd'hui également, la fête de l'agriculture qui se tient le premier week-end de septembre. Nice, de plus en plus, développe des espaces verts avec la contrainte, j'ai envie de dire, de l'espace que l'on a et on fait avec, mais un maximum d'espaces maintenant sont dédiés au jardin.
2: Oui, parce qu'on est quand même dans un espace urbain, donc souvent on a juste un petit balcon et vous avez proposé à des époques des possibilités pour le compostage, ou même faire des pommes de terre sur son balcon dans des bacs. Donc vous adaptez aussi à cette notion d'urbanisme.
3: Ah oui, il n'y a pas besoin de beaucoup d'espace pour faire pousser son basilic et ses tomates cerises. Moi j'ai un balcon et j'ai des tomates cerises qui ressortent chaque année parce qu'après je les mets dans mon compost. Donc les graines de tomates cerises repoussent par elles-mêmes, c'est la pousse spontanée. Et il n'y a pas besoin d'avoir beaucoup d'espace. Juste le plaisir de les voir pousser, de les manger, elles ont un goût complètement différent. De voir pousser son basilic, de le sentir le matin quand il y a le soleil qui vient chauffer dessus, ça suffit déjà à se rendre heureux le matin.
2: Et la maison de l'environnement a aussi un impact politique, on s'entend bien dans la logique, c'est-à-dire dans l'engagement des citoyens et de la société. Et ça, cela fait des années. Mais quel est cet engagement aujourd'hui au niveau d'une mairie, d'une région, ici comme ici?
3: Alors, la politique au sens engagement citoyen, c'est vraiment notre rôle. Nous, à la Maison de l'Environnement, on s'adresse aux citoyens, on s'adresse aux personnes, que ce soit des enfants, des adultes, les familles, les personnes plus âgées, des étrangers, on reçoit des groupes d'étrangers. Et notre politique, c'est de leur montrer tout ce qui peut se faire, tout ce que chacun on peut faire à sa petite échelle. On dit bien que les petits ruisseaux font les grandes rivières. Vous triez vos déchets, vous apportez vos déchets ménagers alimentaires dans des bacs à compost. Tout ça, ce sont des actes citoyens et politiques pour protéger l'environnement.
2: Ça commence souvent avec les tout-petits parce que vous avez beaucoup de pédagogie, évidemment, vous en parliez.
3: Tout à fait. L'année dernière, on a sensibilisé 25 000 élèves, 25 000 scolaires dans Nice, soit dans les classes, soit en venant chez nous visiter des expositions. Les enfants sont des éponges. Il n'est jamais trop tôt pour prendre les bonnes habitudes. Et en plus, très souvent, les enfants, après, ramènent l'information chez leurs parents et incitent les parents aussi à faire mieux, à faire différemment.
2: Question subsidiaire, et qu'est-ce qui manque encore à Nice ou dans les villes en général? Qu'est-ce qui manque? Il y a certaines villes, par exemple en Angleterre, où ce n'est plus des espaces verts, c'est des espaces de jardinage. On vient chercher ses légumes, c'est partagé, etc. Qu'est-ce qui manque à Nice?
3: Alors les jardins partagés à Nice, il y en a de plus en plus. Ça se développe énormément sous l'impulsion de Madame Moreau depuis ces dernières années. Je pense qu'il y a beaucoup de projets de jardins partagés dans les quartiers qui vont voir le jour.
2: Merci Marie-Christine Vidal, je rappelle que vous êtes chef de service pour la Maison de la Nature et de l'Environnement à Nice.
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0: Jean-Pierre Lachise, bienvenue au micro d'Honneur de Famille.
1: Bonjour.
0: Merci pour votre présence. Nous poursuivons notre réflexion ou partage autour des familles qui sont dans la Bible.
1: Oui.
0: Et vous vous arrêtez sur la famille de Joseph.
1: Oui, c'est la dernière famille, hein. C'est la dernière famille biblique et c'est Joseph qui va donner un peu la conclusion au livre de la Genèse. Après, on passe à un autre livre. Donc, c'est tout le sens du livre qui est entre... Là, dans cet entretien avec Joseph et ses frères, ce qui va se passer entre Joseph et ses frères, ce que Joseph va dire, c'est comme la conclusion de la Genèse.
0: Donc on rappelle que Joseph avait été vendu par ses frères.
1: Vendu, donc trahi, qu'il a, en Égypte, il a été donc responsable d'une maison importante, hein, d'un ministre de Pharaon, hein, c'est quand même pas rien. Mm-hmm. Et puis il a été trahi par la femme de ce ministre, et puis il s'est retrouvé en prison. Donc l'injustice qui s'augmente, et ce qu'on avait vu, c'est que dans la prison, il n'était pas seul, puisque Dieu, dans son amour, s'est penché sur lui, et Joseph a accepté, plutôt que la révolte ou la rébellion, il a accepté de collaborer avec Dieu dans son malheur, dans sa misère. Et c'est beau de voir cette grâce d'un destin possible, alors qu'il y a... toutes les conditions pour un drame, voilà, une révolte, une rébellion, la colère, de l'amertume envers la terre entière. Et là, il va y avoir un retournement.
0: Et donc là, on est à la fin de la vie de Joseph.
1: Voilà, nous sommes à la fin de la vie, oui, de l'histoire de Joseph et ses frères. C'est la fin de l'histoire, c'est ça qui est intéressant. C'est Jacob, le père qui meurt, et c'est la mort de Jacob, la mort donc du père de Joseph et du père de ses 12 enfants et des frères de Joseph, hein, va déclencher quelque chose. Quand on perd quelqu'un de proche, on se pose beaucoup de questions sur le sens de la vie, sur la mort, sur la culpabilité. N'importe quelle perte, deuil humain, de perdre quelqu'un qu'on aime, nous fait réfléchir. Les 11 frères de Joseph réfléchissent.
0: Et leur réflexion va dans quel sens alors ?
1: Là, je vais le lire. Là, nous sommes dans Genèse 50, et voilà ce qui se passe. Quand les frères de Joseph virent que leur père était mort, ils se dirent, si Joseph nous prenait en haine, et s'il nous rendait tout le mal que nous lui avons fait, ils firent dire à Joseph, « Ton père a donné l'ordre suivant avant de mourir. Voici ce que vous direz à Joseph. Oh, pardonne le crime de tes frères et leurs péchés, car ils t'ont fait du mal. Pardonne maintenant le crime des serviteurs du Dieu de ton père. » Joseph pleura à l'écoute de leur message. Ses frères vinrent eux-mêmes se jeter à ses pieds et dire, « Nous sommes tes serviteurs. » Joseph leur dit, « N'ayez pas peur. Suis-je en effet à la place de Dieu ? Vous aviez projeté de me faire du mal. Dieu l'a changé en bien pour accomplir ce qui arrive aujourd'hui et pour sauver la vie à un peuple nombreux. Désormais, n'ayez donc plus peur. Je pourvoirai à vos besoins et à ceux de vos enfants. » C'est ainsi qu'il les réconforta en parlant à leur cœur. Alors nous sommes au dénouement de la Genèse. Et quelle est la conclusion, qu'est-ce qu'on peut tirer de tout livre de la Genèse ? Eh bien, ce retournement de Joseph complet. Quand nous sommes dans le malheur, quand nous sommes dans les problèmes, quand nous avons été rejetés par nos familles, quand nous avons été blessés, humiliés par nos propres frères, il n'y a rien de plus terrible, Dieu ne nous abandonne pas, il ne nous laisse pas à nous-mêmes. La source d'amour est toujours là pour nous. Et la leçon de Joseph est extraordinaire. Vous aviez projeté de me faire du mal, mais Dieu l'a transformé en bien pour vous sauver. Voilà, et c'est la leçon pour moi, c'est cette capacité à laisser la destinée transformer tout ce qui nous arrive de difficile en quelque chose de bon pour nous et pour les autres. Et pour moi, c'est la plus grande leçon de la vie.
0: Et ça, c'est la main de Dieu ?
1: Oui, c'est la main de Dieu, certainement, mais aussi l'acceptation que cette main travaille dans nos cœurs. Je pense que Joseph est passé par des blessures terribles, être trahi par ses frères, il y a de la trahison, il y a du rejet, il y a de l'injustice, il y a de l'humiliation, il y a toutes ces blessures du cœur. Et là, Joseph, je pense qu'il s'est laissé guérir par Dieu, soigner par Dieu. C'est-à-dire qu'il s'est retrouvé seul avec aucun autre consolateur que son Dieu.
0: Et c'est ce qui lui permet aussi de pardonner à ses frères.
1: Voilà, c'est-à-dire que comme il est guéri de ses blessures, comme il a vu comment Dieu a utilisé son malheur pour faire quelque chose de bon, eh bien, il peut libérer le pardon pour ses frères. C'est une grande leçon. Pardonnez ceux qui vous ont fait du mal. Pardonnez, libérez le pardon. Ne pas rester dans la rancœur, l'amertume, ressasser toujours les malheurs. Non. Sortir, par la grâce de Dieu, sortir de ces malheurs et voir comment Dieu peut, dans les plus grandes difficultés de la vie humaine, qui sont les trahisons humaines, la plus grande difficulté, c'est d'être trahi, c'est d'être vendu, c'est d'être maltraité par ses par ses propres frères, par sa propre famille, ben Dieu peut faire rebondir quelque chose de bon, non seulement pour la personne qui était victime, donc elle ne restait pas en victime, mais de bon aussi pour ceux qui ont été la cause de la souffrance.
0: C'est ce qui est la bénédiction aussi.
1: C'est exactement la bénédiction. C'est recevoir cette capacité de ne pas rester centré sur soi-même, mais d'avoir le cœur ouvert sur ses propres frères.
0: Jean-Pierre Lachise, merci pour ce partage à ce micro. C'était Un Air de Famille. On se retrouve bientôt pour une prochaine chronique.
1: Merci, à bientôt.
0: Merci, au revoir.
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1: 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Pierre-Étienne Joie.
2: L'ambassadeur de l'Iran auprès des Nations Unies à Genève a fait état de bons progrès dans les discussions de paix entre les États-Unis et l'Iran. Il réfute toutefois des déclarations selon lesquelles Téhéran utiliserait des avoirs débloqués dans le cadre d'un accord pour acheter des matières premières américaines. Les deux parties cherchent à consolider l'accord conclu la semaine dernière pour mettre fin à plus de 3 mois de conflit. Ils ont acté une feuille de route vers un accord permanent dans un délai de 60 jours lors des pourparlers organisés au Bürgenstock. Les États-Unis ont levé certaines sanctions contre l'Iran pour une durée aussi de 60 jours à l'issue d'une première session de discussion. Le Grand Conseil vaudois a approuvé les comptes 2025 du canton. Ils affichent un déficit de 156 millions de francs. Ce vote était purement symbolique. Un résultat qui respecte le cadre légal dit du petit équilibre, soit la couverture des charges par les recettes avant amortissement, et évite de prendre, comme l'an dernier, des mesures urgentes d'économie. Luc Besson ne retournera pas devant les tribunaux. La Cour d'appel de Paris a refusé de rouvrir l'enquête sur des accusations de viol portées à l'encontre du réalisateur français par Sand Van Rooy. L'actrice belge avait pourtant présenté de nouvelles preuves, notamment des analyses ADN sur des sous-vêtements. « Nous ne pouvons pas nous satisfaire de cette non-justice », c'est ce qu'a martelé l'avocat de la plaignante, assurant qu'un recours sera déposé. Football, les groupes A, B et C disputent leur dernier match de poule ce mercredi au Mondial de foot 2026 avec à 21h Bosnie-Herzégovine, Qatar et surtout Suisse-Canada et puis Maroc-Haïti, Écosse-Brésil, aussi Afrique du Sud, Corée du Sud ainsi que République tchèque-Mexique. Côté enjeu, le Mexique, co-hôte de cette Coupe du Monde, est d'ores et déjà assuré de terminer à la première place du groupe A. Les Tchèques et les Sud-Africains sont, eux, condamnés à l'emporter s'ils entendent poursuivre leur chemin. Et ensuite, Servette annonce l'arrivée de Pedro Naresi. Le milieu défensif brésilien de 28 ans s'est engagé jusqu'en juin 2028 avec les Grenats. En fin de contrat avec Ludogorets, après 4 saisons passées dans le club bulgare, Naresi a disputé l'Europa League cette saison. Servette indique que sa nouvelle recrue reste soumise à l'obtention de son permis de séjour. Des scientifiques de l'université de Bâle ont développé un petit robot capable de poser une couronne dentaire en limitant le nombre de rendez-vous chez le dentiste. L'appareil n'est qu'un prototype et il doit être encore amélioré avant de faire son apparition dans les cabinets de dentistes. Le robot a les dimensions d'un bouchon, d'une bouteille de vin. Son moteur et son système de guidage se trouvent à l'extérieur. La taille du robot a été pensée pour qu'il puisse facilement se frayer un chemin dans une bouche ouverte. Une utilisation sur de vrais patients est à venir. Météo, un temps ensoleillé et toujours très chaud. Toute cette semaine, il fait jusqu'à 35 degrés en pleine cet après-midi. Et demain aussi, avec des foyers orageux isolés en fin de journée dans les Alpes, une faible bise sur le plateau tout de même. Dès jeudi et jusqu'à samedi, on garde le soleil et les 35 degrés, mais la tendance aux orages augmentera dans les Alpes et le Jura vaudois. Météo Suisse ne lèvera pas l'alerte canicule avant samedi soir au moins.
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1: Bienvenue à l'écoute de Sentez-vous bien. Nous sommes aujourd'hui en compagnie du docteur Jean Lindsay. Bonjour.
2: Bonjour Oscar.
1: Bienvenue à ce micro. Donc vous venez nous parler, comme à votre habitude, des questions de santé. Docteur Jean Lindsay, on pourrait décréter 2019 comme étant une année contre l'alcool?
2: Ah oui. Il faudrait étendre le Dry January. Nous vient des anglo-saxons, hein. C'est le ne pas boire du tout pendant le mois de janvier, et on devrait promouvoir le dry 2019.
1: On pourrait le faire tout au long de l'année.
2: Oui.
1: Et au-delà même.
2: Ah bah oui.
1: Ce ne serait qu'un début.
2: Oui, oui, oui, on continuerait.
1: Parce que l'alcool, c'est un sujet important pour ce qui concerne la santé.
2: Pour faire simple.
1: Oui.
2: C'est la première cause de démence précoce. C'est la première cause de handicap mental non génétique, sans doute sous-estimé, parce que l'alcoolisation fœtale est diagnostiquée à partir du moment où on a une anomalie morphologique ou quand on a vraiment la connaissance du fait que la maman a bu pendant la grossesse. Mais il y a tout un tas de sujets dont la mère a bu, même peu, qui n'ont pas de signes cliniques apparents, mais qui ont une diminution des fonctions cognitives, de leur intelligence, de leur capacité à s'adapter au monde, à cause du fait que leur maman a bu pendant la grossesse. Et ça, c'est jamais dépisté.
1: Ah oui, aujourd'hui...
2: Il y a toute une zone grise, qu'on appelle, il y a une partie immergée de l'iceberg.
1: Hein. On s'arrête à l'aspect physique, mais...
2: On s'arrête à ce qu'on peut appréhender. Ce qui ne peut pas être appréhendé. Par contre, on a tout lieu de penser qu'il y a une grosse partie, une grosse zone grise en dessous. Oui. Mais enfin, en se contentant de ce qui est évident, c'est la première cause de handicap mental non génétique. C'est 1000 morts, plus de 1000 morts par an sur les routes, et corrélativement, évidemment, 10 000 blessés, au moins. Et 1000 syndromes préfrontaux, cérébraux lésés, qui n'ont plus les aires préfrontales qui sont reliés au reste du cerveau, c'est-à-dire ce sont des gens qui sont totalement dépendants de leur entourage. C'est présent dans la moitié des violences, c'est 50 000 morts par maladie, par an, et c'est estimé à 120 milliards de pertes sociales par an.
1: Donc là, ça commence à faire une liste un petit peu conséquente et qui tourne un peu à la catastrophe aussi.
2: Et puis, ce que l'on sait depuis cette année, c'est que c'est nocif à la première goutte. Il n'y a aucun risque à ne pas boire du tout.
1: Alors, quand vous dites depuis cette année, ça veut dire que la science avance à grands pas sur la question de l'alcool.
2: Les grosses études épidémiologiques montrent que c'est nocif à la première goutte et qu'il n'y a aucun inconvénient à ne pas boire. Savez-vous qu'en France, il y a 10 millions de Français qui ne boivent pas du tout. Et cela n'intéresse personne.
1: Donc ce ne sont pas des cas rares, isolés
2: Non. C'est une très grosse minorité silencieuse qui fait beaucoup de bien au pays, puisque cela ne pose pas de problème.
1: Et donc cette question de santé publique, puisqu'on peut parler de santé publique en ce qui concerne l'alcool, concerne aussi les jeunes en premier lieu.
2: L'Observatoire français des drogues vient de nous apprendre qu'il y a une grosse augmentation chez les jeunes de l'usage de l'alcool.
1: Quand on dit les jeunes, c'est vraiment les jeunes.
2: Les jeunes, alors, pour vous donner une idée, à 17 ans, et je vous rappelle que le cerveau n'est pas fini avant 25 ans, et même probablement 30, et qu'il se souvient de tout ce qu'on lui fait subir. C'est-à-dire que si il a été soumis à des stimuli non physiologique avant cet âge-là, il en gardera une trace définitive. Le cerveau, c'est comme une pâte à modeler. Si vous voulez. Quand vous faites une marque dedans, ça reste dedans. C'est difficile à rattraper.
1: C'est irréversible.
2: On dit toujours aux patients, si vous arrêtez de boire, ça ira mieux.
1: Oui.
2: C'est la seule certitude qu'on ait. Bon, de toute façon, ça ira mieux s'ils arrêtent. Mmh. Et probablement, il y a des séquelles. De toute façon, il y a une chose très simple. C'est que le temps perdu ne se rattrape pas. Et surtout, le temps perdu pendant le neurodéveloppement, pendant les années bénies où le cerveau peut apprendre le plus, c'est vraiment pas le moment d'empêcher le cerveau d'apprendre.
1: Et donc à 17 ans, c'est vraiment pas une bonne idée.
2: C'est pas une bonne idée du tout. Et alors la statistique qui vient de tomber, c'est que 44% des jeunes s'adonnent à des alcoolisations massives au moins une fois par mois. Il y en avait moins avant. Ça grimpe.
1: Et qu'est-ce qu'on appelle une alcoolisation massive, docteur Jean Lindsay?
2: C'est au-dessus de 0,8 grammes. Là, le consensus est à peu près établi. C'est-à-dire, ça va très vite. Hein.
1: Oui, c'est vite atteint, finalement.
2: Très vite atteint. C'est 3 unités. 3 unités, c'est-à-dire 3 fois 10 grammes d'alcool.
1: Et alors donc ça, il faut absolument que ce que vous venez de nous dire là depuis le début de cette émission, il faut absolument que ce soit connu, partagé.
2: Et surtout, le meilleur outil, c'est de comprendre comment ça s'est fait. Parce que les industriels de l'alcool, ils sont allés se glisser dans les réseaux sociaux. Comme en même temps, on a eu un détricotage de la loi E1 qui fait que maintenant on a le droit de nouveau de faire de la publicité sur la voie publique.
1: Pour l'alcool ?
2: Pour l'alcool, oui. Donc le jeune se trouve coincé entre des incitations sur les réseaux sociaux et l'espace public qui lui dit à tous les coins de rue que l'alcool c'est merveilleux. Alors voilà le résultat, 44%. Dès 17 ans, s'alcoolise massivement, au moins une fois par mois.
1: Alors, on ne va pas être défaitiste, docteur Jean Lindsay. On peut s'en sortir. Et comment est-ce qu'on s'en sort ?
2: Bien, on s'en sort par l'information, par le plan national contre les addictions. Et il y a 19 priorités, 200 mesures. Et on a vu à quel point, lorsque la puissance publique s'empare d'un sujet, on a des résultats rapidement avec le tabac. Vous savez qu'on a une baisse de environ 9% des fumeurs tous les ans actuellement, et on va vers sans doute une société avec très peu de fumeurs, comme c'est le cas dans les pays anglo-saxons. Donc il va falloir, avec cette technique, qui est très simple, en fait, le citoyen, il attend les pouvoirs publics. Quand les pouvoirs publics disent quelque chose, la plupart des gens suivent. Il y a une grosse majorité qui suit. Et donc, on peut mettre en route des plans de santé publique en utilisant ce qu'on appelle le cross-média, c'est-à-dire l'utilisation de tous les médias qui tirent en même temps.
1: Une convergence des médias.
2: Convergence des médias. En utilisant les méthodes qu'utilisent les industriels de l'alcool, qui... pour moi, sont vraiment, ont pas été très fair-play dans l'affaire. Hein. Vraiment, c'est pas très bien ce qu'ils ont fait là.
1: Il y a des enjeux économiques.
2: Oui, mais en même temps, écoutez, ils nous montrent le chemin. Hein. Si les alcooliers font ça, c'est parce qu'en fait, avec très peu d'argent, ils peuvent arriver à avoir des effets importants. Donc la puissance publique peut faire la même chose. Mm-hmm. Hein, on doit pouvoir trouver la porte de sortie.
1: Docteur Jean Lindsay, nous arrivons au terme de cette émission. Alors on reviendra sur cette question de l'alcool liée à la santé tout au long de cette année d'ailleurs, puisqu'on pourrait, comme on le disait en début d'émission, décréter cette année 2019 comme étant une année contre l'alcool. Donc je vous invite à revenir une prochaine fois et aborder à nouveau une nouvelle facette de ce que peut être la lutte contre l'alcoolisme.
2: Très bien, Oscar. Merci beaucoup.
1: Merci, docteur Jean Lindsay. À bientôt. Au revoir.
2: Au revoir, Oscar. 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
1: Dans cette émission, on s'arrête sur ces petits sujets psychologiques qui font partie de notre quotidien et qui en disent souvent beaucoup sur nous. Et pour en parler simplement, sans jargon, eh bien j'ai le plaisir d'accueillir aujourd'hui la psychologue et psychothérapeute Éléonore Tarlet. Bonjour.
2: Bonjour Oscar, enchanté.
1: Merci d'être avec nous une nouvelle fois. Et alors dans cette émission, on s'arrête aujourd'hui sur un sujet que l'on nomme synchronicité, Éléonore. Alors, est-ce que vous pouvez nous dire qu'est-ce que c'est exactement que cette synchronicité ?
2: Donc, c'est un concept qui a été abordé par Carl August Jung, qui est psychiatre contemporain de Freud, même s'il était plus jeune que Freud. Et en fait, l'idée, c'est qu'il y ait des événements qui arrivent dans un laps de temps très proche, qui soient synchrones et qui semblent étranges. Par exemple, je pense à quelqu'un, je ne sais pas pourquoi, je pense à quelqu'un que je n'ai pas eu depuis 3 ans, puis je me dis, tiens, c'est vrai, qu'est-ce qu'elle devient cette personne ? Et là, le téléphone sonne, et c'est elle. Et on se dit, tiens, c'est drôle, j'étais justement en train de penser à toi. Après, ça peut être d'autres choses, comme par exemple, je suis en train de penser, ça va être compliqué, je risque de ne pas y arriver. Et à ce moment-là, à la télé, il y a un téléfilm qui est en train de passer, quelqu'un qui dit, mais ça va être compliqué, tu vois, je crois qu'on va pas y arriver. Voilà. Donc c'est des trucs qui semblent vraiment, on se dit, ah, ça alors. Voilà, donc ça va être des choses qui nous interpellent, qui génèrent un effet de surprise intérieure. Et ça provoque aussi une espèce de joie, en fait. Ah, ça, c'est drôle, alors.
1: Et selon vous, Éléonore Tarlet, tout le monde est amené à vivre ce genre d'expérience ou l'a déjà vécu ou...
2: Alors, ces événements se produisent. Ensuite, on y est attentif ou réceptif ou pas. Alors, c'est pas vouloir chercher, c'est pas le mental qui va chercher des confirmations dans l'univers, c'est vraiment des choses qui se passent à notre insu et qu'on n'attend pas, en fait. Il y a vraiment cet effet de surprise qui va être là.
1: Et alors, aujourd'hui, comment la psychologie explique justement ces impressions de coïncidence, mais finalement auxquelles on donne un sens ?
2: Alors, Jung dit que c'est dans des moments de notre vie où c'est comme si notre GPS intérieur devait choisir quelle bifurcation prendre. Et les synchronicités vont venir un peu confirmer et vont faire sens pour nous. Donc Jung explique que c'est plus pour arriver à un travail intérieur, un alignement intérieur, que les événements de l'environnement vont venir un peu confirmer ou peut-être infirmer certains choix, certaines décisions ou un certain travail intérieur, une digestion intérieure, psychologique, émotionnelle. Voilà, il explique surtout dans ce sens-là. Ensuite, il y a la porte d'entrée, on va dire, de la psychologie, mais il y a la porte d'entrée aussi, par exemple, de la physique. Il y a notamment Philippe Guillon, qui est physicien, ingénieur-chercheur, qui dit que ces synchronicités, c'est comme si on avait des confirmations de l'environnement. Alors lui, il parle aussi peut-être de notre moi futur, qui va guider notre moi présent. Alors, c'est un peu complexe, mais comme si on avait plusieurs dimensions, et dans une autre dimension, comme s'il y avait une personne, peut-être nous, qui est en train de veiller sur le nous de maintenant ou dans une autre dimension, pour qu'on puisse prendre les bonnes bifurcations.
1: Et alors donc, ça veut dire que notre cerveau, je le comprends de cette manière-là, cherche à donner du sens aux événements que nous vivons au quotidien ?
2: Alors, ce n'est pas tant une recherche intellectuelle. D'ailleurs, Philippe Guillemont, il est vraiment intéressant parce qu'il dit que ce n'est pas le mental. C'est vraiment un ressenti intérieur. C'est plus instinctif, en fait, vibratoire. Je ne sais pas quel mot utiliser. Ce n'est pas le mental qui va chercher à interpréter. Ah tiens, il y a eu ça. Qu'est-ce que ça veut dire ? En fait, dès qu'on part dans le mental, dès qu'on part directement à essayer de contrôler ou de bloquer, eh bien, on n'est plus au bon endroit. C'est ça qui est pas évident à percevoir, surtout qu'on est dans des sociétés où on fait beaucoup fonctionner le mental. On nous apprend à nous contrôler, à bien se comporter, à avoir tout de très rationnel, tout qui est expliqué scientifiquement. Et là, on va être dans une autre dimension beaucoup plus instinctive, beaucoup plus qui relève d'une connexion de soi avec soi, avec des choses qui... Ah, ah tiens, ça alors c'est curieux. Mais à la rigueur, l'idée, c'est pas d'aller vraiment plus loin que ça. C'est juste de se dire, ah tiens, c'est étrange, je pensais à cette personne, puis elle m'appelle. Bah, c'est bien, voilà.
1: C'est comme un petit clin d'œil.
2: comme un petit clin d'œil, un peu merci la vie, voilà. Merci la vie, ah ça c'est drôle alors. Mais ça peut être aussi dans le sens des épreuves. Quelque part, on est amené à vivre des épreuves. Et il va se passer des choses. Donc, comment on accueille ces choses-là ? C'est pas comment on les comprend, c'est comment on les accueille. Et l'idée, c'est de cultiver aussi cette idée de joie intérieure, de gratitude envers la vie et d'amour, pour se dire, ah tiens, ok, il y a ce truc-là, d'accord, bah, c'est chouette. Comme si, quelque part, je sens que je ne suis pas seule. Je suis guidée, je suis soutenue, en fait, dans mes épreuves.
1: Et alors, comment faire la différence entre une intuition, une perception peut-être fine des choses, et puis tout simplement une projection personnelle ?
2: La projection personnelle, elle va être plus artificielle, plus intellectuelle. Dire, oui, alors ça doit vouloir dire que... Voilà, on est déjà dans le préfrontal, on est déjà en train de chercher. Alors, qu'est-ce que ça veut dire ? Ça doit vouloir dire que... Donc, c'est que la vie, elle veut que je prenne ce chemin-là. Bon, déjà, si on est dans ce contrôle, on va dire, ou dans cette attente, c'est qu'on n'est pas au bon endroit.
1: Et alors, pour terminer, Léonore Tarlé, est-ce que vous pensez que ces expériences peuvent avoir un rôle positif pour l'équilibre psychologique ?
2: Oui, je pense que si, avec son libre arbitre, on décide d'en faire des choses, des belles choses en fait, ou des belles confirmations intérieures, ça contribue. Hein. D'ailleurs, si je relis ça un petit peu à la croyance, les croyants, on sait que les personnes qui croient en Dieu se suicident moins que les personnes qui ne croient pas. Donc, a priori, le fait d'accueillir avec amour, bienveillance, comme un clin d'œil amusé de la vie et qui nous envoie des signes, je pense que c'est un peu dans la même mécanique et ça doit être protecteur.
1: Merci Éléonore Tarlé. Donc la synchronicité nous rappelle peut-être que dans la vie, tout ne s'explique pas toujours immédiatement, mais que chaque expérience peut devenir une occasion de mieux se comprendre et de mieux comprendre ceux qui nous entourent aussi. Merci beaucoup Éléonore Tarlé pour ces éclairages à ce micro de petits sujets psychologiques. Et on se donne rendez-vous pour une prochaine émission. À très vite.
2: À très bientôt.
1: Au revoir.
2: Au revoir.
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0: 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Il est 16h. 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
1: 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Frigo et congélo, coup de chaud sur la consommation électrique. Le froid est un confort inestimable, sans doute un luxe. Réfrigérateurs et congélateurs sont en effet très gourmands en électricité. Ils représentent jusqu'au quart des dépenses énergétiques des ménages, alors même que la ressource nucléaire pose question. Voici quelques règles simples pour économiser de l'énergie. J'éloigne ces appareils de toute source de chaleur, four, plaque de cuisson, soleil. Je laisse de l'espace derrière et au-dessus pour que l'air circule bien. Je nettoie régulièrement les grilles à l'arrière et les joints de porte. Je laisse refroidir les aliments avant de les ranger. Je dégivre le congélateur au moins une fois par an. Je règle la température du réfrigérateur sur moins 5 degrés Celsius, celle du congélateur sur moins 18. Je range les aliments dans des récipients bien fermés que je ne remplis pas trop. Je limite le temps d'ouverture de la porte. À l'achat, j'opte pour des appareils ménagers ayant une bonne performance énergétique en mettant des pictogrammes à poser sur l'étiquette. Ce conseil est extrait du livre « Petit guide amusant pour écolo débutants » de Sarah Bien-Aimé aux éditions Terre Vivante.
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C'était My Life, My Love, My Whole, chanté par Kirk Franklin sur Hope Radio. Merci d'être à l'écoute. Derrière le micro, c'est Ed avec vous entre 16h et 20h, du lundi au vendredi, et ce, même s'il fait chaud. J'espère que vous avez trouvé le moyen d'avoir un peu de fraîcheur. Si ce n'est pas le cas, faites attention à vous. Prenez soin de ceux et celles qui vous sont chers également. Dans quelques minutes, à l'Instant Bible, à 16h30, animé par Nafi Bonine, voici tout de suite Sister Act, tiré du film Sister Act, I Will Follow Him.

C'était Lord is my shepherd, chanté par Whitney Houston. Vous êtes à l'écoute de Hope Radio et vous faites bien. Alors je ne vous apprends rien si je vous dis qu'il fait chaud. Pensez également à nos amis, les animaux, les chats, les chiens, tous vos animaux domestiques qui n'ont pas la parole pour vous dire qu'ils ont chaud. Pensez donc aussi à vos animaux domestiques à la maison. Voilà, on poursuit avec Brandon Joyner qui chante I Worship, suivi de Lashon Pace avec son titre At All Times. Vous êtes à l'écoute de Hope Radio, c'est Ed au micro et on poursuit donc notre tour gospel.

quelques minutes sur Hope Radio, la grande Lise Macomb ou encore la chorale Oslo Gospel Choir. Tout de suite, voici Anthony Evans. Il interprète Even If, suivi de Sinak avec Remember.

0: C'était Sinak sur Hope Radio. 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Il est 16h30, voici l'Instant Bible animé par Nafi Bonine.
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4: Bonjour à tous, j'espère que vous avez passé une excellente semaine, que vous avez pu vous reposer avec des températures qui sont remontées, redescendues même à la normale. Aujourd'hui, on va voir une vie transformée par Jésus avec le pasteur Philippe Leduc. Comment vas-tu Philippe?
5: Ça va, merci, bonjour.
4: T'as passé une bonne semaine?
5: Très bien, merci.
4: Très bien. Et avec le pasteur Pascal Rodet. Comment vas-tu Pascal?
6: Très bien, bonjour Nafi.
4: Toi aussi, t'as passé une bonne semaine?
6: Oui, ça a été, oui.
4: Ça a été?
6: Oui.
4: Alors, une vie transformée. Il y a plein de choses qui peuvent vous transformer. Moi, j'ai été tata pour, je vais pas dire la première fois, mais dans mon cœur, c'était différent. Et j'ai eu une nièce. Et avant, quand j'étais en voiture, j'aimais conduire très vite. Je sais que c'est pas bien, mais j'aime la vitesse. Et quand j'ai mis, au sortir de la maternité, ma nièce dans la voiture, en fait, j'avais peur de tout. Je roulais à 30 km/h, mais ça m'avait changé. Et mon mari, il n'arrêtait pas de dire « Tu peux conduire normalement, s'il te plaît, tu peux accélérer ?» Mais moi, j'avais peur qu'il se passe quoi que ce soit. C'est comme si elle m'avait changé en 4 secondes. Et on va parler de transformation. Qu'est-ce qui, pour vous, pourrait changer quelqu'un? Philippe, qu'est-ce qui pourrait changer quelqu'un?
5: Première chose qui me vient, c'est une rencontre. En effet, quand on rencontre quelqu'un, cette personne-là, quand on tombe amoureux, par exemple, elle a une capacité de vous faire changer plein de choses, dans le look.
4: Oui.
5: Et puis, oui, dans découvrir de nouvelles choses. Donc, en effet, une rencontre peut changer beaucoup de choses.
4: Pour affirmer tes dires, est-ce que tu peux me lire Éphésiens 4, versets 17 à 20, s'il te plaît?
5: C'est pourquoi je vous dis ceci, et j'insiste au nom du Seigneur, ne vivez plus comme ceux qui ne connaissent pas Dieu. Leurs pensées ne mènent à rien. Leur intelligence est dans la nuit et ils ne participent pas à la vie de Dieu. En effet, ils sont ignorants parce que leur cœur est fermé. Ils ne savent plus ce qui est bien et ce qui est mal, et ils se conduisent n'importe comment. Toutes les actions immorales qu'ils ont envie de faire, ils les font sans se gêner. Vous, ce n'est pas de cette façon que vous avez appris à connaître le Christ.
4: Bibliquement, on parle de qui? À qui il s'adresse?
5: Alors tous ceux qui ne connaissent pas Dieu, alors ça c'est au sens très très très très large, et qui n'ont pas de repères, et qui, on dirait quelque part, quand on lit cela, on dirait des gens qui n'ont pas trop de conscience, c'est-à-dire ils font des choses mal sans même s'en rendre compte. Il parle de tous ces gens-là, et bien sûr il les oppose à ceux qui croient en Dieu, qui connaissent Dieu, et donc qui ont une autre éthique, un autre comportement.
4: Et à cette époque, Pascal, il y avait une catégorie de personnes qui ne croyaient pas en Dieu?
6: Il y en a toujours eu. C'est quelque chose qui est tout le long de l'histoire de l'être humain. Même s'il y avait beaucoup de croyances, forcément, à l'époque, hein, avec plusieurs dieux, une croyance autour de tout ce qui est de la nature comme à des êtres vivants. Mais il y en avait d'autres aussi où c'était, ni Dieu ni maître, ça date pas que de 68, hein, ça c'est évident.
4: Et quel genre de religion, Paul dit dans la nuit, tu as utilisé une formule que disent que dans leur intelligence et dans la nuit.
5: Oui, leur intelligence est dans la nuit, c'est un peu violent quand même.
4: Bah oui, c'est très violent.
5: En fait, c'est pour dire qu'ils sont bêtes.
4: D'accord.
5: Leur intelligence est dans la nuit. Non, ça veut dire qu'une vie sans point de repère, sans règles, sans valeurs, peut un petit peu partir dans tout et n'importe quoi. Et Paul n'hésite pas à qualifier ces gens d'un petit peu en dessous, parce qu'ils ont choisi une voix qui n'est pas celle de Paul. Et Paul tellement, croit tellement en ce qu'il vit que ça transpire. Et il le dit avec ses mots, de manière un petit peu forte, pour encourager les gens à vraiment réfléchir, non seulement sur ce en qui ils croient, mais qu'est-ce que ça change profondément dans leur vie, par les transformations. Hein. Est-ce que ce que je crois me transforme ou pas? Est-ce que ça a un impact sur ce que je fais, sur ce que je dis? Si ça n'a pas d'impact, alors quelque part, peu importe ce que je crois, parce que j'y crois ou que je ne crois pas, il n'y a pas de différence. C'est ça qu'il est en train de dire, Paul.
4: Merci. Pour ceux qui nous écoutent ou ceux qui nous regardent, pour connaître la vie de Paul, on l'a expliqué dans les émissions précédentes. Pascal, petite question, est-ce qu'aujourd'hui, on peut dire que, qu'on croit ou qu'on ne croit pas, on a les mêmes règles? Est-ce que tous les gens ont le même fondement, vont dans la même direction?
6: Alors ça serait, si c'était le cas, hein, et on le voit bien tous les jours, chacun a ses règles, ses valeurs aussi, qui sont parfois différentes, d'une culture à une autre, mais même dans une même société, on n'a pas forcément les mêmes valeurs. On n'a pas non plus la même éducation, donc forcément on ne va pas aborder les mêmes choses pareilles. Et puis c'est quelque chose aussi d'important de se poser la question sur notre capacité à raisonner et à connaître des valeurs humaines. Philippe parlait ici tout à l'heure de la nuit. Il y a une petite image qui est flagrante quand on parle de la nuit. Quand on n'a pas de lumière, notre seul monde, c'est tout ce qu'il y a tout autour de nous.
4: Oui.
6: On ne peut pas aller ni à droite, ni à gauche, ni devant, sinon on se prend la tête dans un arbre ou quelque part. Être comme si on était dans la nuit, c'est de rester figé dans un endroit où on n'apprend rien de plus, où on n'a aucune autre relation avec les uns les autres, et donc aussi des valeurs et humains qu'il pourrait y avoir.
4: Est-ce que tu pourrais me lire Éphésiens 4, versets 29 et 32, s'il te plaît ?
6: Aucune parole mauvaise ne doit sortir de votre bouche. Dites seulement des paroles utiles qui aident les autres selon leurs besoins et qui font du bien à ceux qui vous entendent. Dieu vous a marqué de son Esprit Saint. Alors ne faites pas de peine à cet Esprit. En effet, c'est lui qui vous assure qu'un jour, Dieu vous libérera complètement de vos péchés. Ne gardez pas dans votre cœur le mal qu'on vous a fait. Ne vous énervez pas, ne vous mettez pas en colère. Faites disparaître de chez vous les cris, les insultes, le mal sous toutes ses formes. Soyez bons les uns pour les autres, ayez un cœur plein de tendresse. Pardonnez-vous les uns aux autres comme Dieu vous a pardonné dans le Christ.
4: J'ai du travail.
6: Ah, je pense qu'on est pas mal comme ça aussi, avoir du travail.
4: Mais est-ce que... à la lecture de ce texte, je pourrais dire que même si je crois en Dieu, ça ne veut pas forcément dire que je suis transformée si je n'applique pas ce que j'ai entendu.
6: Alors, c'est la difficulté peut-être qu'il y a à savoir par quoi on commence. Dans le texte ici, Paul rappelle en effet, vous avez cru en Christ, donc vous avez une autre relation avec Dieu, vous devriez avoir en tous les cas une autre relation avec l'Esprit Saint. Donc ça veut dire qu'on est transformé lorsqu'on est en contact avec Dieu, et pas l'inverse, c'est-à-dire je ne vais pas rentrer en contact avec Dieu si je suis transformé. Et je pense que c'est très important parce que c'est vrai que c'est une liste où on se dit, mince, ça correspond un peu à moi, hein, de ne pas se mettre en colère, ne pas dire des mots insensés, comme il est écrit ici. Bien sûr, il faut prendre sur soi pour ne pas les dire. Mais à partir du moment où je suis transformé par le Christ, où j'ai une autre valeur aux yeux de Dieu, parce que je sais qu'il est amour, alors les autres, vis-à-vis des autres, je vais avoir une autre...

0: faire si nous, on ne lui laisse pas la possibilité de le faire. Et à partir du moment où on lui dit, écoute, vas-y, fais-le, parce que j'en ai marre de me battre contre moi-même, quand on commence à déposer les armes, alors là, il dit, ok, alors on va travailler ensemble, et là, on va voir les changements qui vont apparaître.
1: Quel est le rôle de Jésus-Christ dans tout ça? Comment il va pouvoir me transformer?
2: C'est avec une bonne relation avec lui au travers de la parole, enfin de ce qu'il a dit, qu'on retrouve dans les évangiles. Jésus est venu sur terre pour vivre la réalité de ce que on nous explique aujourd'hui. Il était attentionné les uns pour les autres, il avait du souci pour les autres, il avait une écoute, une empathie pour les autres. Donc c'est au travers de tous ces gestes que Jésus a vécu où je dois me l'imprégner pour me dire « mais il y a moyen de vivre autrement alors ». Et puis la deuxième raison, c'est en effet, il y a le Saint-Esprit. C'est cette chose, cette personne de Dieu qui peut m'influencer dans ma relation avec les autres, qui est là à ma disposition pour m'aider.
1: Et Philippe, parfois, c'est très facile d'être bon avec les autres. J'ai pas de difficulté à avoir un cœur plein de tendresse, je pense. Mais arrive un moment donné, si je n'arrive pas à pardonner à l'autre, est-ce que je rentre dans le plan de Christ ?
0: Lui nous invite à être bon avec les autres. Et être bon, c'est aussi savoir pardonner. Si on est intransigeant avec l'autre, on ne manifeste pas de bonté. Si on ne fait du bien qu'à ceux qui nous font du bien... c'est facile.
1: Hein. Ça marche pas que pour notre entourage proche.
0: La difficulté, c'est qu'est-ce que je fais par rapport à ceux qui me font du mal. Est-ce que j'arrive à les aimer malgré tout. Et si la transformation vient quand on arrive à vivre ça, donc cette dimension du pardon, c'est pas évident. Mais c'est libérateur parce que quand on arrive à pardonner quelqu'un qui nous a fait du mal, eh bien on va renouer une relation. Et voilà, l'autre n'est pas condamné tout le temps. Il y a une possibilité pour lui de se racheter.
1: Alors, je suis d'accord avec toi, mais Pascal, j'ai entendu quelqu'un qui m'a dit un jour, je pardonne, mais j'oublie pas ce qui s'est passé et je renouerai pas. Il s'est passé ce qui s'est passé, je vais lui dire bonjour, mais je ne peux pas aller au-delà. C'est du pardon, ça marche, ça ?
2: Oui, alors ça, c'est toute la difficulté du pardon. Hein. Historiquement, on ne peut pas l'éliminer. Ça, c'est un fait. Ça fait partie d'une histoire, il y a eu à un moment donné une douleur. Maintenant, il ne faut pas, et je pense que c'est ça aussi qu'il faut comprendre, c'est important pour les deux. Celui qui nous a maltraités,
1: oui.
2: Et celui qui a reçu cette maltraitance.
1: Oui.
2: Celui qui a maltraité, j'espère qu'il est conscient qu'il l'a fait et qu'il demande pardon.
1: Oui.
2: Et celui qui a été maltraité, pardonne. Et dans le « mais j'oublie pas », je me mets quelque part en moi ce petit coin de douleur que je veux garder parce que ça fait partie de ce que j'ai vécu et je ne veux pas le lâcher. Et ça, c'est plus la responsabilité de l'autre, certes, parce qu'il l'a mal fait, mais c'est moi qui décide si je le garde ou si je le garde pas. Et c'est important de se poser la question, est-ce que c'est le mal qui me dirige ou c'est moi qui dirige ma vie en éliminant le mal ? Et je pense que c'est ça que Dieu veut nous faire dire et nous faire comprendre quand on dit « pardonnez à ceux qui vous ont offensé, ça vous fera du bien, vous verrez ».
1: Du coup, Pascal, en gros, si une personne m'a volé mon goûter, par exemple, aujourd'hui, et que je veux lui montrer que je lui ai vraiment pardonné, pour le goûter de demain, je vais prévoir deux pains au chocolat et on va le partager ensemble, c'est ça ?
2: Alors c'est ça, c'est un peu le 100% du pardon que l'on peut faire, c'est-à-dire continuer et apporter une main tendue vers l'autre. C'est ce que Dieu veut nous dire quand il explique qu'il faut pardonner parce que c'est libérateur pour celui qui a fait du mal, mais c'est libérateur aussi pour celui qui a été maltraité, dans le sens où cette action-là n'a plus d'effet sur moi. Et c'est libérateur pour nous. Sinon, on garde enfoui ça, une rancœur, ça fait mal, j'y pense tout le temps. Non, ça, c'est pas libérateur.
1: Et Philippe, est-ce que tu aurais des pistes pour pouvoir dire qu'on souhaite être transformé, on va faire des choses pour être transformé, ou est-ce qu'il faut les demander à Jésus uniquement ? Que faut-il faire ?
0: Il faut se mettre à disposition et dans des bonnes dispositions pour le faire. Si on essaye par nous-mêmes d'arriver à résoudre ce genre de choses, on va s'épuiser.

0: Parce que sur le papier, ça peut bien marcher, mais dans la vraie vie, il peut y avoir des réponses qui nous touchent, qui nous font mal, des gens qui refusent ce dialogue qu'on veut, hein. On a peut-être des bonnes dispositions, mais derrière, on est mal reçu.
1: Oui.
0: Donc c'est vraiment une démarche spirituelle, de se dire, voilà, Seigneur, j'ai une souffrance, mais je veux aller au-delà. Est-ce que tu peux m'aider à cela? Et après, il va agir, hein. C'est par la foi qu'on
1: Oui.
0: avance.
1: Merci beaucoup Pascal, merci beaucoup Philippe. Du coup, je vous invite à demander une vie transformée uniquement par le Christ et à le souhaiter pour que ça puisse fonctionner. Je vous donne rendez-vous la semaine prochaine. Merci à ceux qui nous ont écoutés, merci à ceux qui nous ont regardés et je vous invite à aller sur Instagram pour nous trouver également et je vous souhaite à tous de passer une excellente semaine.

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0: 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Il est 17h. 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
2: La SLOCA a récolté plus de 140 000 signatures pour son initiative sur les loyers. L'association de défense des locataires entend lutter contre les loyers abusifs et répondre au ras-le-bol des habitants qui peinent de plus en plus à payer leurs loyers. Les loyers ont augmenté de 25% en 20 ans et près de 40% des locataires consacrent plus d'un tiers de leurs revenus aux loyers. Ce n'est pas normal, a déclaré la SLOCA. L'armée suisse et les forces armées françaises renforcent leur coopération en matière d'instruction militaire. Berne et Paris ont signé un programme jusqu'en 2029. Il prévoit notamment la mise en place d'exercices conjoints. Il s'inscrit strictement dans le respect de la neutralité suisse. Le génocide continue dans la bande de Gaza malgré le cessez-le-feu depuis octobre dernier, selon les enquêteurs onusiens, notamment contre des enfants. L'ONU parle de plus de 260 enfants tués depuis la trêve. Un par jour, des centaines ont été blessés. Israël a rejeté les déclarations de l'ONU, qualifiant le rapport de scandaleux. À l'ONU, à Genève, l'Iran parle de bons progrès dans les discussions de paix avec les États-Unis. Les deux parties cherchent à consolider l'accord conclu la semaine dernière pour mettre fin à plus de 3 mois de conflit. Ils ont acté une feuille de route vers un accord permanent dans un délai de 60 jours lors des pourparlers organisés au Birkenstock. Les États-Unis ont levé certaines sanctions contre l'Iran pour une durée de 2 mois également à l'issue d'une première session de discussion. Les autorités iraniennes ont décrété 3 jours fériés le mois prochain à Téhéran pour les funérailles de l'ayatollah Ali Khamenei. Il avait dirigé l'Iran pendant près de 37 ans avant d'être tué par des frappes israélo-américaines le 28 février. Un hommage national est prévu à Téhéran du 4 au 6 juillet, période durant laquelle tout sera fermé dans la ville. Une foule de près de 20 millions de personnes est attendue. Ces funérailles étaient initialement prévues en mars, mais ont été reportées en raison de la guerre. Le degré de pureté de la cocaïne a atteint un niveau record dans le canton de Berne, avec en moyenne une moyenne de 85% de pureté. Ce degré élevé comporte un risque de surdose accidentelle, relève la Fondation Contact. Au total, 14% de l'ensemble des échantillons ont été achetés via des canaux en ligne comme le Darknet ou l'application de messagerie Telegram. Les autres substances illégales ont été achetées dans un cadre privé ou dans la rue. La proportion d'hommes parmi les consommateurs s'élève à 82%. 461 romans seront publiés à la rentrée littéraire en France entre août et octobre, contre 484 en 2025. Cette légère baisse confirme la tendance observée depuis une décennie. Elle est liée notamment au recul de la littérature étrangère, selon des données publiées par Livre Hebdo. La production de romans français reste stable, 344 titres, comme en mi-2025, tandis que celle d'ouvrages traduits d'une langue étrangère recule à 117 livres, contre 140. Paraîtra notamment « L'adolescence du perroquet » d'Amélie Nothomb, incontournable figure de la rentrée littéraire depuis 3 décennies. 68 premiers romans seront publiés, soit 5 de moins qu'un an de plus tôt. La météo, soleil et chaleur encore en cette fin d'après-midi. À 22h en pleine, il fera encore 28 degrés, faible bise sur le plateau. Demain, mercredi ensoleillé, toujours très chaud, des foyers orageux isolés en fin de journée dans les Alpes, 17 à 22 le matin, 35 ensuite, idem jusqu'à samedi au moins, 0 degré à 4700 mètres, soit plus haut que la pointe du Four, le plus haut sommet de Suisse.
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0: venir sur votre radio à 17h45, votre chronique bien-être top cuisine avec Corinne Valls, spécialisée dans la cuisine végétarienne. Au menu du jour, le citron. Et puis à 17h33, nous aurons l'agenda gospel de ce mardi 23 juin et nous aurons le plaisir d'entendre et d'écouter Sandra Crouch, Liz Wright ou encore Toby et Tommy White, deux sœurs qui chantent du gospel. Mais tout de suite, voici votre chronique Boost Espoir. Il est 17h15, vous êtes à l'écoute de Hope Radio.
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3: Certains se notent des paroles de sagesse, des citations d'auteurs célèbres pour les motiver et garder le cap. Nous, on te propose des perles trouvées dans la Bible pour t'encourager et à garder très précieusement. Alors Marilyn, c'est quoi la perle du jour ?
4: Alors la perle du jour se trouve dans une lettre de Paul écrite aux habitants de Corinthe. C'est dans la deuxième partie de la Bible, le Nouveau Testament. Et puis Corinthe, c'est une ville en Grèce, au bord de la mer.
5: Mmh.
4: Et voilà ce qui est dit. C'est dans 2 Corinthiens, chapitre 3, verset 18. Il parle des croyants et il dit « Et nous tous qui, le visage découvert, contemplons comme dans un miroir la gloire du Seigneur, nous sommes transformés en son image dans une gloire dont l'éclat ne cesse de grandir. C'est l'œuvre du Seigneur, c'est-à-dire de l'Esprit. » En fait, ce qui me touche dans ce verset, c'est que la transformation qu'on voit, eh bien, c'est pas parce que le croyant il fait beaucoup d'efforts et qu'il se trompe pas et qu'il se rate pas, mais c'est en contemplant la gloire de Jésus, son caractère, sa façon d'être, c'est voilà, en regardant à Dieu, qu'il est transformé. Et puis, il n'est pas transformé par lui-même, c'est l'œuvre du Seigneur, l'Esprit, en lui. Alors voilà, une invitation à prendre plus de temps à regarder Dieu qu'à regarder ce qui ne va pas chez moi ou dans l'autre. À être ébloui par Dieu, nous rapprocher de lui et lui permettre par l'action de son Saint-Esprit en nous de nous changer à sa ressemblance.
3: Oh, c'est profond ce que tu nous partages. Il faut retourner dans le texte. C'est quoi ? 2 Corinthiens 3, 18, c'est ça ?
5: C'est ça.
3: Il va falloir aller méditer ça.
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Maria Johnson sur Hop Radio. Dans quelques instants, un extrait de l'invité gospel de cette semaine. C'est Manu Vince, auteur, chanteur, compositeur, coach vocal. Vous le retrouvez également chaque soir dans l'émission N'oubliez pas les paroles avec Nagui sur France 2. Eh bien, je vous propose un extrait de l'interview réalisée pour l'émission L'invité gospel. Mais juste avant, voici Toby et Tommy White, deux sœurs. Elles chantent Light.

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1: Je vais peut-être dire quelque chose, je ne sais pas si ça va choquer.
2: On va voir.
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2: Oui.
1: Dans l'église, on a toujours appris à être au service.
2: Oui.
1: Et je pense que j'ai endossé ce manteau d'être au service. 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Quand tu viens le dimanche et que tu rentres dans un département, que ce soit la technique ou le nettoyage ou placer des gens ou la sécurité ou quoi que ce soit, tu es au service. 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Il faut que tu penses à toi. 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
0: Et l'été, c'est la période des festivals, mais il y a encore quelques concerts. En voici quelques-uns dans l'agenda gospel de ce mardi 23 juin. À l'Acro dans le Var, demain mercredi 24 juin, venez découvrir la puissance et l'émotion du gospel lors d'un concert exceptionnel donné par 70 choristes passionnés qui vous feront voyager dans une ambiance authentique inspirée des églises new-yorkaises. Au-delà de la musique, ce concert est aussi un geste de solidarité puisque l'intégralité des bénéfices sera reversée à l'association Main d'Espoir qui œuvre pour l'éducation et le soutien des enfants en situation de vulnérabilité au Bénin. Mercredi 24 juin, le chœur gospel by le chœur du Sud, espace culturel Maurique à l'Acro dans le Var à 20h30. À Tournefeuille, en Haute-Garonne, jeudi 25 juin, l'un des plus grands chœurs gospel de la région Midi-Pyrénées, dirigé par Loïc Geoffrey, One Heart Gospel, donnera un concert pour fêter la sortie de leur album ce jeudi 25 juin à 20h30 à l'Escale à Tournefeuille. À Nîmes, dimanche 28 juin, venez vibrer, chanter et célébrer avec Godspell. Concert unique avec un nouveau répertoire sous la direction de Laetitia Ubeda. C'est à 19h dans l'église Notre-Dame des Enfants à Nîmes. À Duclair, en Seine-Maritime, le dimanche 28 juin également, concert de la chorale L'Onde Gospel à 17h. Une occasion unique de découvrir toute la puissance, la douceur et la profondeur du gospel avec L'Onde Gospel, une chorale fondée en 2019 à La Londe et composée d'une trentaine de choristes passionnés, sous la direction de Marie-Judith Attus, chef de chœur et chanteuse professionnelle spécialisée dans le gospel. gospel, qui collabore régulièrement avec des ensembles renommés et des artistes tels que les Nubians, Soprano ou encore Pharrell Williams. Le concert est à l'église Saint-Denis de Duclair à 17h. Le rendez-vous de l'été, c'est la première édition du Divine Gospel Festival, les 21, 22 et 23 juillet, au domaine de Chantegrier à Ventabran, proche d'Aix-en-Provence. Avec Divine Gospel Men, Sandrine Garcia et Soulshine Voices, et Emmanuel Pidjob qui sera le parrain de cette première édition. Chaque concert sera précédé du chœur Gospel Mars avec Magali Ponsada. 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

0: êtes à l'écoute de Hope Radio et vous faites bien, c'est être derrière le micro avec vous jusqu'à 20h. Il est 17h45. Voici votre chronique bien-être top cuisine. On retrouve Corinne Valls, spécialisée dans la cuisine végétarienne. Au menu du jour, le citron. 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
1: Corinne Valls, bienvenue au micro de Top Cuisine.
2: Bonjour.
1: Je rappelle que vous êtes spécialiste de la cuisine saine et aujourd'hui vous allez nous parler de quelque chose qui vous tient particulièrement à cœur, c'est le citron.
2: Oui, le citron.
1: Alors qu'est-ce que vous allez nous dire sur le citron? Il y a plein de choses à apprendre, je crois.
2: Tellement, tellement, oui. Alors le citron que l'on nomme parfois le remède miracle...
1: Oui.
2: Est connu pour sa haute teneur en vitamine C.
1: Oui.
2: On sait que tout le monde sait que le citron est riche en vitamine C.
1: Oui.
2: Mais il contient d'autres micronutriments et notamment des vitamines B.
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2: De l'acide folique, de nombreux sels minéraux, des fibres et d'autres substances antioxydantes et détoxifiantes.
1: D'accord. Donc il faut consommer du citron.
2: Oui, c'est un conseil.
1: D'accord.
2: Et insistant. Voilà.
1: Et alors, quels sont les bienfaits, avec ce que vous venez de nous dire, quels sont les bienfaits du citron sur notre santé au quotidien?
2: Il a tous ces éléments, il a des vertus, et il est utilisé donc pour l'élimination des toxines, la détoxification des reins et du système digestif. Il aide de ce fait à perdre du poids. Quand on digère bien, on perd du poids.
1: D'accord. Hein.
2: Alors, ce fruit, pourtant de saveur acide, se comporte comme un aliment alcalinisant. Il neutralise l'acidité dans l'organisme.
1: C'est-à-dire que quand on a une certaine acidité dans le corps, le citron va justement compenser cette acidité.
2: C'est pour ça qu'il est
1: neutralisé.
2: Voilà. Il est conseillé après un repas, un bon repas, je ne vais pas dire bien arrosé, mais un bon repas, il est conseillé de prendre du jus de citron.
1: D'accord, d'accord. Pour justement compenser un peu tout ce qu'on aurait pu absorber de plutôt néfaste pour notre corps.
2: Et qui va acidifier le terrain, ça c'est sûr.
1: D'accord.
2: Donc il alcalinise. Et grâce à la vitamine C, il booste le système immunitaire.
1: Alors ça, c'est quand on a une petite grippe, un petit rhume, et on peut boire un bon jus de citron pour se requinquer.
2: Ça va aider. Avec du miel, c'est l'idéal.
1: Oui.
2: Bon, et en plus, il va prévenir. En période d'hiver, tout ça, il va prévenir justement...
1: Donc en prévention, c'est bien aussi de consommer régulièrement du citron.
2: C'est un bon réflexe.
1: Sous quelle forme vous le consommez, le citron, Corinne?
2: Alors voilà, je vais vous donner quelques petits conseils là, diététiques et culinaires.
1: Oui.
2: Vous buvez un jus de citron chaud. Mais pas bouillant, parce qu'autrement ça va tuer la vitamine C.
1: Donc il faut qu'il soit tiède plutôt.
2: Tiède chaud, tous les matins, au moins un quart d'heure avant le petit déjeuner.
1: Un jus de citron pur?
2: Non, avec de l'eau.
1: D'accord.
2: Avec de l'eau chaude, alors selon la quantité que vous voulez.
1: Oui.
2: Alors bien sûr, l'idéal c'est de ne pas le sucrer, mais autrement si vous ne supportez pas l'acidité du citron comme ça au goût, vous y mettez un peu de miel.
1: Hein? Mais on rappelle que ce n'est pas parce que c'est acide que ça produit cet effet-là dans le corps.
2: C'est l'effet contraire, c'est pas comme
1: justement,
2: les autres agrumes.
1: Plutôt l'effet contraire.
2: C'est étonnant, mais c'est comme ça, c'est sa composante qui veut ça. Hein? Mm-hmm. Donc un quart d'heure avant le petit déjeuner, vous prenez
1: d'accord.
2: votre jus de citron.
1: Oui.
2: Alors je vous conseille aussi de remplacer régulièrement le vinaigre par du citron dans vos sauces salades.
1: Mm-hmm. Mm-hmm.
2: Vous ajoutez quelques gouttes de citron sur vos viandes, poissons, légumes et même céréales. Et un petit conseil, ne laissez jamais un citron ouvert dans le réfrigérateur, car il absorbe les odeurs, mais aussi les bactéries. Donc vous ne pouvez plus l'utiliser après.
1: Ah oui, après il faut éviter de le consommer.
2: Voilà. Par contre, vous pouvez mettre pour désinfecter et enlever les odeurs d'un réfrigérateur, vous mettez un demi-citron.
1: Alors on peut le faire, mais il faut que ce soit fait volontairement,
2: volontairement
1: et surtout ne pas le consommer après.
2: Vous ne l'utilisez pas.
1: Oui.
2: Si vous réservez le citron à cet usage, ça va. Mais autrement, eh bien, pour garder un citron entamé, vous le retournez sur une petite assiette.
1: Ou on le couvre.
2: Mais pas avec du papier alu, surtout pas. Parce que votre citron, il va ronger votre papier alu et ce n'est pas très bon. Hein.
1: D'accord.
2: Dans un film, par exemple, petit film.
1: Bon, alors ça, c'est des petites astuces pour consommer un petit peu plus souvent du citron dans notre quotidien et justement en tirer tous les bénéfices.
2: Voilà, c'est un allié, c'est un ami pour la santé.
1: D'accord. Eh bien, on se retrouvera dans une prochaine chronique pour d'autres choses à dire, peut-être pas sur le citron, on pourra revenir sur le citron parce que je crois que par contre, il y a beaucoup de choses à dire autour du citron.
2: Voilà, c'est ça.
1: On se retrouve bientôt pour une prochaine chronique de Top Cuisine.
2: Merci.
1: Au revoir.
2: Au revoir.
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Vous avez sûrement reconnu sa voix, celle de Johan Frege, qui interprétait avec ses amis Trouble in My Way. Johan Frege, ancien vainqueur de The Voice dans l'équipe de Garou. Dans quelques minutes, le journal de 18h, juste le temps d'écouter Cissy Winans, qui interprète Hunger.

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1: 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Pierre-Étienne Joie.
2: Les députés fribourgeois ont adopté le budget 2026 bis de l'État. Après le net rejet de la LAF le 26 avril, la copie n'intègre que les mesures du programme d'assainissement des finances de l'État, le PAF de la compétence de l'exécutif. Il y a un excédent de 283 888 francs. L'exercice 2026 avait commencé sans budget. La nouvelle version est marquée par le report de certaines dépenses et une évaluation des revenus fiscaux fondée sur les compte 2025. Et le Grand Conseil vaudois a approuvé les comptes 2025 du canton, 156 millions de déficit. Ce résultat respecte le cadre légal dit du petit équilibre, soit la couverture des charges par les recettes avant amortissement. Il évite de prendre, comme l'an dernier, des mesures urgentes d'économie. Franchise minimale à 400 francs, le projet du Conseil fédéral veut responsabiliser les assurés, réduire les primes maladie, mais c'est ok du côté du PLR, de l'UDC et des assureurs pour une mesure qui devrait alléger les coûts pour la classe moyenne. C'est en revanche non pour le PS et l'Union des villes, ils craignent un report de soins. Les cantons et le centre acceptent la hausse ponctuelle mais rejettent le mécanisme d'ajustement automatique. La récolte des signatures pour l'initiative fédérale demandant des transports publics gratuits a officiellement débuté. À cette occasion, une vingtaine de personnes ont symboliquement représenté une chaîne humaine en forme de bus. Le texte vise à investir massivement dans les transports publics pour que les citoyennes et les citoyens aient un libre choix de leur mobilité, ceci tant au niveau de l'accès et de la qualité, mais aussi en termes de prix, selon le comité d'initiative. Le débat sur l'ouverture des magasins le dimanche n'a pas fini d'occuper les parlementaires. Une commission du National s'est dite en faveur d'un assouplissement, malgré un premier rejet au Conseil des États lors de la session d'été. Le texte veut rendre possible une ouverture 12 dimanches par année contre 4 actuellement. La majorité de la commission estime que l'initiative répond à un besoin réel. Plusieurs de ses membres jugent, eux, une telle mesure inutile. Ils proposent d'enterrer le texte. Des tirs israéliens de mitrailleuses ont fait plusieurs morts dans le sud du Liban, selon un média d'État, tandis que l'armée israélienne a dit avoir tiré pour la première fois depuis samedi dans cette région pour viser une cellule de terroristes armés. Des affrontements meurtriers entre Israël et le Hezbollah pro-iranien ont déjà eu lieu vendredi et samedi au Liban, faisant vaciller le protocole d'accord irano-américain qui prévoit la fin des hostilités sur tous les fronts. La canicule s'intensifie en Europe. Ce mardi a été la journée la plus chaude jamais enregistrée en France, des pics à près de 44 degrés, et la nuit la plus chaude aussi jamais enregistrée encore en France depuis le début des mesures en 1947. Alerte rouge dans 15 villes en Italie, alerte à la chaleur presque partout en Espagne. En Suisse, alerte canicule de niveau 4 un peu partout également. Football, le FC Thun, champion de Suisse, se renforce avec l'arrivée de Nico Maier, un milieu offensif de 25 ans. Cet ancien junior de Young Boys a signé un contrat jusqu'à l'été 2028. La météo, bien vous la connaissez déjà, soleil et chaleur. À 22h en pleine, il fera encore 28 degrés, une faible bise sur le plateau. Demain mercredi, ensoleillé, toujours très chaud, des foyers orageux isolés en fin de journée, 17 à 22 le matin, 35 ensuite, idem jusqu'à samedi au moins.
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0: Celebrate the Lord, c'était chanté par Smokey Norful sur Hope Radio. Il est 18h passé d'une dizaine de minutes, voici l'invité de la semaine. Notre micro-reporter se trouve avec Olivier James, auteur d'un livre qui parle du handicap. Voici l'invité de la semaine.
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2: Je veux aller à l'école maternelle, mais tu es infirme. Je veux lacer mes chaussures, mais tu es infirme. Je veux faire du judo, mais tu es infirme. Ce sont les quelques mots de quatrième de couverture d'un livre d'Olivier James en collaboration avec Jean-Marc Lonval. Et Olivier est avec nous, c'est un plaisir. Olivier, bonjour.
3: Bonjour à tous.
2: Alors Olivier, vous écrivez un livre qui retrace tout un parcours d'un enfant, effectivement, qui est en situation de handicap. Et qui aujourd'hui, alors, il fait des conférences, il est prof de sport, il joue de la batterie dans un groupe. On commence où avec vous? On commence au fait de se dire c'est possible, et c'est l'arrière, la couverture du livre, c'est possible?
3: Oui, et en fait, on est dans une société où tout le monde pense que tout est impossible. Et nous, on renverse la bataille en disant tout est possible, parce que le protocole français, c'est que dès qu'on a une idée, la première réponse est non, c'est pas possible.
2: Alors vous, c'est possible. Peut-être nous parler, parce que situation de handicap, il y a tout un nombre de handicaps plus ou moins différents, ou d'empêchements, tout simplement. Et je crois qu'il faut utiliser les terminologies qui correspondent. Vous, votre empêchement, c'est quoi ?
3: Alors, mon empêchement, alors, je suis né avec un manque d'oxygène important. On m'a presque réanimé à la naissance parce que j'ai un frère jumeau qui lui n'a pas d'handicap et on était prévu qu'un enfant et non pas deux. Résultat, mon empêchement, comme personne n'avait la boule de cristal de Madame Irma, ils ont dit, bon, il y aura des séquelles neurologiques, on l'a réanimé. Lesquels on n'en sait rien. Et j'ai appris à connaître mon handicap avec le temps, avec la formation, avec le regard des autres, avec les bouquins. Et aujourd'hui, mon empêchement, pour la faire simple, vous imaginez que vous êtes normal, on vous met des électrodes d'électrostimulation sur vous, et il y a un débile, dès que vous essayez de bouger, il touche à tous les boutons. Donc en fait, moi, mon handicap, je dois contrôler tous les gestes pour éviter que ça parte dans tous les sens. Donc j'ai les agonistes qui vont essayer de faire un mouvement et les antagonistes qui vont essayer d'empêcher le mouvement. Donc j'ai des mouvements parasites, incoordonnés, et je suis obligé de me concentrer pour parler, pour manger, pour bouger, pour éviter que les opposés se mettre en action pour me limiter l'activité principale.
2: Ils ne sont pas trop limités quand même, parce que jouer de la batterie, il y a beaucoup d'antagonistes. Être prof de sport, il y en a beaucoup aussi. Vous avez même un ensemble, un groupe, hein, avec, mais on parlera de tout ça évidemment. On va revenir, parce que là on est dans une manifestation où vous venez de rencontrer Michel Boujna. Michel Boujna, l'acteur et le comédien. Et effectivement, avec ce titre de livre Super Cap, la couverture, c'est une photo. Quand vous aviez rencontré Michel, c'est juste une histoire de fou, vous étiez tout enfant.
3: Alors en fait, la photo, je l'avais toujours sur moi. C'est une photo que j'avais quand j'avais, qu'on a pris quand j'avais 6 ans. Et en fait, tout le monde disait que la photo était jolie, que j'avais du charme, etc. Donc j'ai gardé cette photo, même si en noir et blanc, on ne voit pas mes yeux bleus, parce que c'est un atout que ma mère m'a donné. Et en fait, quand je suis allé voir Michel Boujna au théâtre de Nice, j'avais 16 ans, j'avais la photo sur moi et on m'a dit « Est-ce que tu veux rencontrer M. Boujna ?» J'ai dit « Oui, pourquoi pas ?» Et il voulait me signer une dédicace. J'avais ni papier ni stylo. J'ai sorti la photo que j'avais dans le portefeuille. Il m'a signé derrière la photo « Youpi Olivier ». Et j'ai gardé cette photo. Et je me suis dit, elle me portera chance. Et toute ma vie, j'ai dit, cette photo, je l'ai gardée sur moi. Elle était dans un piteux état. Je suis allé la faire refaire chez un photographe qui faisait de l'argentique. Il me l'a ressorti en grand pour l'avoir en bonne qualité. Et j'ai dit, comme elle m'a porté chance, j'ai tout réussi dans ma vie parce que je croyais en moi, les gens croyaient en moi, au plus proche de moi. Et j'ai dit, le jour où je fais un livre, je me servirai de la photo comme une photo de couverture. Et du coup, pour remercier Michel de l'énergie qu'il m'a donnée, je lui ai offert le livre.
2: Et vous avez les larmes aux yeux, Olivier James, super cap, donc l'incroyable itinéraire d'un infirme, c'est ce qui est écrit en tout cas, moteur cérébral devenu coach sportif. Les éditions, alors la maison d'édition.
3: Alors c'est en auto-édition, on peut le trouver sur Amazon en papier, sur Book édition en papier, et toutes les plateformes numériques dont ces deux-là, avec Apple, e-book, il y a la Fnac et il y a Kindle.
2: Et Olivier, dans cette deuxième partie d'interview, on va parler de votre cerveau. Parce qu'on a parlé d'empêchement physique, etc., d'opposants, d'électrodes, tout ce que vous voulez. Mais dans votre tête, il y a quand même un truc, et c'est vraiment ce qu'il y a derrière, c'est que là, il n'y a pas d'empêchement. Et ça, c'est important parce que c'est ce qui va faire que ben, vous allez faire des choses comme n'importe qui, parce que votre tête vous dit, on peut le faire.
3: Alors, c'est plus que ça, c'est par rapport au parcours de la petite enfance. Mes parents n'ont pas fait de différence entre mon frère et moi. Et c'est une question d'éducation. Même si ma mère avait un sentiment de culpabilité, elle ne le montrait jamais. Et donc, elle me donnait les moyens de réussir à mon niveau, comme elle donnait les moyens à mon frère valide de réussir à son niveau. Donc à partir de là, l'éducation, elle est la même pour les deux et chacun avance à son rythme sans faire de différence. Et c'est le problème que je rencontre avec des parents d'élèves que j'ai en situation de handicap, c'est qu'il y a une telle culpabilité pour les enfants de leur situation que les parents veulent tellement les assister qu'ils les empêchent en plus de progresser. Et on est dans une société de culpabilité, de peur, de ci, de là, et qui fait qu'en fait, on n'ose pas et on n'avance pas.
2: Ou de surprotéger aussi, tout simplement, comme ça peut arriver avec des enfants qui ne sont pas en situation de handicap.
3: Et c'est pareil pour tous les enfants. On prend un enfant qui n'a pas de difficultés d'empêchement au début de sa vie. Si la mère ou le père est trop protecteur, ça fait un enfant en situation de handicap plus tard au niveau social.
2: Et là, vous avez aussi un groupe de musique. On en dit un petit mot de ce groupe de musique parce que c'est un groupe qui est très original.
3: Alors, on s'appelle les Broken Arms Family, les BAF. On a trouvé le nom il n'y a pas longtemps. C'est la réunion de plusieurs entités complètement différentes. Le bassiste, c'est un kinésithérapeute pédiatre que j'ai rencontré dans le cadre de mon travail. Je me suis retrouvé à manger un morceau chez lui. J'ai vu une basse contre le mur. J'ai dit, mais tu fais de la basse? Il dit, ouais, mais depuis que je suis revenu Paris, j'en joue plus, je connais personne en liste. J'ai dit, ben, ça te dit de jouer avec moi? On a démarré à deux. Puis après, on a recruté l'élève de mon frère qui est saxophoniste. Parce que mon frère est prof de saxo et saxophoniste sur la côte. C'est l'un des cinq meilleurs saxophonistes de la Côte d'Azur. Sébastien James, il est très connu. Et après, on a recruté un de mes clients qui vient à la salle, qui est DJ. Et j'ai dit, ah ben, tu vas venir mixer des sons par-dessus nous pour revisiter les musiques. Et puis, on a recruté une attachée de production pour le cinéma américain, qui est une copine au bassiste, qui chante un peu et qui joue du piano et qui est partant pour faire le délire. On est un groupe de, on va dire, de musique de laboratoire. C'est on reprend des morceaux, on les revisite et ça passe très bien parce que en fait, je m'assimile un peu au batteur du Mopecho, l'animal. Donc quand on ne me regarde pas, on dit « Ouais, la batterie, c'est sympa ». Et quand on me regarde, on dit « Ouais, mais comment il fait à taper au bon endroit ?»

0: On est avec Olivier James, auteur du livre et auteur de sa vie aussi. Ça s'appelle Super Cap, vous savez, dans Pas Cap, Cap. Et ben voilà, lui, c'est Super Cap, l'incroyable itinéraire d'une personne en situation de handicap moteur cérébral. Et lorsqu'on est infirme moteur cérébral, là, je lis la page 47, on comprend vite que l'avenir sera semé d'embûches ponctuées de points d'interrogation et de pointillés. Olivier, vous avez commis ce livre, 400 pages, qui est toute votre histoire, avec pas mal d'humour. Alors, j'ai quand même du mal à... Quand j'ai lu, j'ai eu du mal sur cette phrase. Voilà, lorsqu'on sent qu'on est en situation de handicap, on comprend vite. Comment vous comprenez vite? C'est à quel âge qu'on commence à se dire « ça va être compliqué » ou « tous mes rêves ne sont pas possibles » ?
1: Alors, on commence à comprendre l'envers du décor vers l'âge de entre 10 et 13 ans. C'est-à-dire le passage au collège. Au début, on est bien protégé, on est en école primaire, tout est beau, tout le monde est gentil, il y a des moqueries bien sûr, mais voilà, on n'a pas l'esprit à la différence. On est comme on est, et dans les années 70, surtout dans les écoles privées, on était dans la même classe, on était tous différents, il n'y avait pas de problème. Même si moi, j'avais la machine à écrire au CE2, etc. Je faisais du bruit, je me servais de la machine pour faire rire tout le monde avec de la mitraillette en répétant les petits traits pour faire des lignes et tout. Donc j'ai su me faire accepter avec des bêtises en faisant rire tout le monde. Du coup, la notion de handicap, elle n'est pas réelle. Par contre, arrivé au collège, ben là, on commence à avoir la puberté. Les filles, c'est différent, c'est la sixième, c'est la première année où on est dans un nouvel établissement parce qu'on sort du primaire. Et là, y a le rapport avec les autres, il y a la séduction, il y a la faisabilité, la capacité de dire « moi je suis ici, moi je suis là » et « moi je faisais rien ». Et donc j'ai commencé à comprendre que la différence allait être difficile sur les rapports avec les autres, parce que Jana, il faisait plein de choses, et toi, tu faisais rien. Donc il a fallu trouver un moyen de me faire regarder autrement que par le handicap.
0: Et ce moyen, le premier moyen, ce sera quoi?
1: C'est d'arrêter la kinésithérapie et de faire de la batterie. Parce qu'en fait, à 13 ans, je suis allé voir le dernier concert de la tournée de Police. Synchronicity, le tour Synchronicity, ils étaient à Fréjus dans les années 82-83. Et en plus, ma mère m'a porté sur les épaules tout le concert. On était sur la droite de la scène, devant les enceintes, et il y avait Stewart Copeland à la batterie devant moi. J'étais comme on était jeunes, on avait 13 ans et mon frère jumeau. On voyait pas beaucoup, on était au milieu de la foule, debout dans la fosse. Donc ma mère, on étouffait, mon père a pris mon frère sur les épaules, ma mère, moi. Et du coup, on était au-dessus de tout le monde et je voyais Stewart Copeland avec sa batterie farabuseuse, ses grandes cymbales, ses gongs, etc. Je suis tombé amoureux de la batterie. Alors que quand j'étais petit, j'aimais bien les instruments avant, mais j'y arrivais pas. Et la batterie, j'ai dit, voilà, j'ai un truc. Et après le concert, ça a mûri inconsciemment dans ma tête. Et j'ai dit, à 13 ans pile, j'ai dit à ma mère, je veux arrêter la kiné. La kiné, ça ne m'apporte rien du tout, à part de refaire et refaire et refaire des exercices. Alors qu'à la batterie, je vais refaire et refaire et refaire des exercices. Mais au moins, j'apprendrai quelque chose. Donc j'ai appris à me coordonner, à être libre des quatre membres de façon distincte, en rythme. Et donc du coup, ça faisait un remplacement de la kiné. Et en plus, j'allais devenir autre chose qu'un handicapé. J'allais devenir un batteur.
0: C'est une des premières fois que vous allez vous coucher après minuit, d'ailleurs, avec des images plein la tête tout au long de la journée. En plus, vous choisissez la batterie. Alors, c'est vrai que dans les instruments, pour la coordination, la batterie, il y a tout qui doit être séparé. Et pourtant, à la base, on se dit, bon, y a quand même une situation qui n'est pas idéale, hein, parce qu'on dit, vous, là, c'est tout ce qu'il ne vous faut pas, en fait.
1: C'est tout ce qui est... Tout ce qui est le plus difficile, c'est de C'est comme les pianistes, c'est de coordonner des membres indépendants ensemble ou pas.
0: Et ça va marcher. Vous allez en école, vous suivez, vous avez un professeur. Vous... Ça va prendre, la sauce va prendre avec la batterie.
1: Alors la sauce va prendre déjà. Il a fallu un peu trouver une école qui soit ouverte d'esprit pour dire je prends quelqu'un qui a du mal à contrôler ses gestes pour apprendre. Et on a trouvé à côté du magasin de mes parents une école de musique privée. À l'époque, c'était l'école Allegranti. Et ma mère a été très simple avec l'école. Elle a dit, voilà, je ne sais pas s'il va y arriver, mais ça peut lui faire du bien. Est-ce que vous me le prenez? Et le prof de batterie, Jean-Paul Allegranti, a dit, oui, moi, je le prends. Moi, ça me fait une expérience. Et puis, j'ai beaucoup à apprendre de gens qui ont des difficultés. Ils partent de zéro, voire de moins 100 par rapport aux autres. Mais s'il a envie, il y arrivera. Et au final, j'ai beaucoup travaillé. À partir de là, j'ai été dans le même moule qu'un athlète de haut niveau. C'est-à-dire qu'il faut répéter. Ça marchera, on récupère et on reprend et ça remarche. Et de là, l'image du handicap a changé. C'est-à-dire qu'en collège, quand la première fois que j'ai joué de la batterie pour la fête de l'école, comme tous les gamins, on a 14-15 ans, ça fait 2-3 ans qu'on fait de la musique, et t'es à l'école, et tu dis, ouais, moi je fais de la guitare, moi je fais de la basse, moi je fais du piano. Puis on commence à se dire, pourquoi on prépare un groupe ensemble, etc. On finit par aller chez le batteur, parce que c'est le plus gros instrument. Donc, tout le monde va chez le batteur, et puis on commence à faire des conneries, à jouer, à dire à la répète, bon, on fait quoi aujourd'hui? On n'a rien préparé, on fait un peu n'importe quoi, et à force, on fait, et à la fin de l'année, à 15 ans, on a joué à l'hôtel, à l'époque c'était l'hôtel sur la promenade des Anglais, qui s'appelait le Radisson SAS, et on avait fait la fête de l'école, et moi j'avais joué le premier morceau seul avec le groupe, c'était Still Loving You de Scorpion. Et du coup, à partir de là, tout le monde ne me regardait plus comme un handicapé en disant oh, ben, t'as vu, c'est Olive à la batterie.
0: Donc, Olive, comme vous vous appelez. Ouais. Olive, faut faire quelque chose pour que les gens vous regardent différemment, vous aiment
1: En fait, c'est la société, les gens ont besoin de rêver. Donc on va leur donner de quoi rêver, on va leur donner de l'admiration, on va leur donner de l'amour, on va leur donner l'opportunité de se réveiller et de se bouger. Donc s'il y en a qui se bougent, comme dans les films d'action, les films de super-héros, on a des entités qui nous font rêver et ça nous donne envie de faire aussi. Donc je me suis dit, autant être une entité pour moi-même, et je deviendrai peut-être une entité pour les autres qui vont les aider à sortir un peu les mains des poches.
0: Les mains des poches, c'est ce que vous faites avec un groupe aujourd'hui, en fait. Avec ce groupe, vous m'avez parlé d'un groupe laboratoire où ce que vous avez fait, vous le faites passer à d'autres jeunes aussi, en situation de handicap ou pas d'ailleurs, qui se lancent un peu dans l'aventure parce que là, vous êtes un exemple pour le coup.
1: Alors, quand on a démarré le groupe, il n'y avait que le bassiste que j'ai rencontré qui est kiné pédiatre. Et en fait, on a démarré à deux. Et un jour, j'étais en train de donner un cours d'aquabike dans ma salle. Et dans les personnes qui pratiquaient, il y avait une aveugle. Elle est masseuse à l'hôpital Larcher à Nice. Et elle me dit, mais mon mari, il fait de la guitare aussi. Et j'ai dit, s'il fait de la guitare et qu'il est aveugle, qu'il vienne, elle me dit, mais il n'a jamais joué dans un groupe, il joue un peu comme ça à la maison. J'ai dit, on s'en fout, même s'il n'a pas le niveau, on va lui apprendre. Et donc il est venu, il a joué pendant 2 ans avec nous, il a fait un premier concert avec nous. C'était très très difficile parce qu'il n'y avait pas de partition en braille. Donc il faisait toute l'oreille, etc. Donc on l'aidait beaucoup. Et au bout de 2 ans, de lui-même, il a dit j'arrête parce que vous êtes trop fort pour moi et j'arrive pas à suivre. Sinon, il était accepté. Alors du coup, maintenant, il travaille chez lui tout seul. Et j'ai dit, ben, dans quelques années, quand tu te sentiras à la hauteur de jouer, eh ben, tu reviens, il n'y a aucun problème. Chômage bon.

0: Le show must go on avec Olivier James, donc Supercap, son livre et son histoire, son parcours. On a parlé de musique, d'un groupe que vous avez formé dernièrement, des groupes quand vous étiez jeune, de la batterie, de cette synchronisation qui est nécessaire et des synchronisations d'ailleurs de chaque membre. C'est vrai que c'est difficile, moi j'en ai fait, je sais que c'est quand même très difficile.
1: Ça part de synchronicity de police.
0: Et ça part de synchronicity de police, effectivement. Et la terminologie aujourd'hui, la synchronicité est devenue à la mode pour beaucoup de choses, entre autres dans le règne animal par rapport au règne humain. Alors, Olivier, on va revenir à un autre aspect de votre livre et un autre aspect aussi de votre vie, c'est le sport. Parce que on a l'impression que vous êtes un peu comme peut-être un artiste aussi, mais un sportif de haut niveau. C'est-à-dire que vous avez compris très tôt qu'en fait, il faut travailler et retravailler pour avoir un résultat. Et c'est ce résultat qui va être vu par tout le monde. C'est pas l'entraînement, c'est pas tout ça, c'est le résultat. Alors le sport, parce que vous êtes prof de sport, vous avez une salle avec votre compagne, qui était aussi une championne de natation. Vous avez choisi aussi une sportive de haut niveau. C'est pas un hasard cette histoire.
1: Ben en fait, dans la vie déjà, il n'y a pas de hasard. Et puis moi, j'étais pas destiné à être sportif. Moi, j'ai demandé à ne jamais être dispensé d'activité physique. Au primaire, au collège et au lycée, même si les profs ne savaient pas me noter parce que j'arrivais mais pas assez bien comme invalide, mais je disais, m'empêchez pas de faire si j'ai envie. J'ai appris à faire de l'escrime, de l'escalade, j'ai fait du volleyball, etc. J'ai fait tous les sports. J'aime les sports à risque. En étant adulte, après, j'ai fait soit l'élastique, soit en parachute. J'ai fait plein de trucs un peu à risque. Et en fait, le sport, je m'y suis mis en dehors de l'école que vers l'âge de 17 ans. Parce que j'étais un peu la génération des blockbusters à la Arnold Schwarzenegger, Stallone. Et les filles ne me regardaient plus comme un handi, mais elles disaient quand même que j'étais tout frêle, tout maigre, etc. Parce que le handicap m'obligeait à consommer beaucoup d'énergie pour contrôler. Je mange entre 3000 et 6000 calories par jour et je ne prends pas un gramme. Parce qu'il faut contrôler les gestes comme un sportif de haut niveau. Et du coup, je me suis dit... Ok, la batterie, les gens admirent, etc. Maintenant, il faut plaire aux filles. Donc, plaire aux filles autre que la batterie. Donc, il fallait un peu de muscle, un peu d'épaule, un peu de pec, un peu de cuisse, un petit cul, etc. Donc, j'ai dit à ma mère, je veux faire un peu de muscu. Et puis, en fait, elle m'a trouvé, comme pour la batterie, une petite salle de sport de coaching privé. Et il m'a pris une fois par semaine en coaching privé. Et j'ai commencé à faire de la muscu. Et je me suis aperçu que ça a amélioré ma coordination pour la batterie. Ça a amélioré ma marche parce que je recrutais des fibres musculaires en répétant des exercices avec des charges additionnelles. Donc du coup, ça m'a plu. Et en fait, quand j'ai continué les études, j'ai passé un bac économique, je suis rentré à la fac de droit, j'ai passé une licence de droit et je suis rentré en maîtrise de droit des affaires. Donc j'ai commencé à les études de droit en continuant la muscu, mais cette fois au gymnase de la fac de droit de Nice. Et j'ai ma meilleure amie d'enfance qui me connaît depuis l'âge de 3 ans qui m'a dit « Mais viens dans ma salle faire de la muscu, c'est une salle privée et je suis sûr qu'ils vont t'accepter. » Elle m'a proposé ça, je vais quand même aller voir. Et en fait, c'est là où j'ai tout changé dans ma vie. J'ai rencontré un mec, c'est l'archétype du coach. Il est beau. Il est bien foutu, il a des pecs, c'est grand, il a des bons bras, il a les cheveux longs. Et quand je suis arrivé dans la salle, il était en train de sauter comme un gibbon dans la salle à faire un cours de hip-hop. J'ai regardé, j'ai dit, oh, ça c'est un métier qui me plaît. J'ai attendu que la séance se termine de hip-hop. Il est sorti de la salle, il s'appelle Bruno Sardella, il est toujours coach aujourd'hui. on a 5 ans de différence. Et il m'a dit 3 phrases qui ont bouleversé ma vie. Il m'a dit, première phrase, c'est « je n'ai jamais eu d'handicapé dans la salle ». Deuxième phrase, c'est « je ne sais pas ce que je peux te faire faire ». Troisième phrase, « je ne sais pas ce que tu peux faire ». Donc du coup, ça a un peu travaillé dans ma tête. Et j'ai dit, là, il y a une niche à prendre. C'est intégrer les handis dans les salles de sport. Donc du coup, j'ai arrêté en pleine maîtrise de droit. J'ai passé mon tronc commun à la jeunesse et sport. Bien sûr, quand je suis arrivé, on m'a dit, c'est pas possible, vous êtes handicapé. J'ai dit, ok, vous êtes docteur. Je sais que je suis handicapé, j'ai pas besoin de vous pour savoir. Et comme j'ai fait du droit, j'ai dit, voilà, il y a des textes. Donc il y a des tests de sélection, il y a des certificats à donner. Je vous donnerai tout, etc. Donc je vous épargne les démarches. Et je suis arrivé devant un bulldozer administratif qui n'entendait rien parce qu'un mec dans un tank, il est sourd. Donc du coup, on avait beau expliquer. Donc je leur ai proposé, il vaut mieux un bon arrangement qu'un mauvais procès. Donc si vous voulez être emmerdé, ça ne me gêne pas, je vais vous faire chier. Mais moi, j'ai un projet, c'est d'intégrer les handis dans les salles. Et le but, c'est d'arriver à ce que tout le monde réagisse quand on est valide, que demain on a un accident et qu'on veut fréquenter la même salle. Il faut que les gens puissent encore accueillir, qu'ils puissent être formés à nous accueillir. Et du coup, cette niche-là, elle est très large parce qu'il y a l'intégration. Bon, l'inclusion, ils appellent ça aujourd'hui, mais c'est l'indication, c'est la formation des coachs, c'est la formation des directeurs, c'est l'ouverture d'esprit. Et de ça, j'ai créé des formations pour les coachs que la Fédé Handisport m'a récupéré. J'ai créé du matériel adapté pour intégrer le handicap quand le matériel usuel ordinaire n'est pas adapté. Et j'ai créé des contenus pour apprendre aux coachs comment arriver à faire une séance normale avec des gens différents. Voilà. Et en fait, j'ai dû travailler moi pour montrer l'exemple de dire je suis sportif, pas pour faire de la compète et ramener des médailles et avoir des articles dans la presse. J'ai fait du sport pour être à la hauteur de ce que je prétendais pour pouvoir aider les autres à les tirer vers le haut et montrer l'exemple.
0: Super Cap, c'est le titre du livre. Vous êtes Super Cap, Olivier James. On va vous poser la question dans un petit instant. Un livre qui retrace une vie, le sport, la batterie, la musique, le fait de plaire aussi autour de soi, évidemment. L'engagement, vous avez choisi des études de droit. C'est quand même parmi les études les plus difficiles. Donc chaque fois, vous choisissez un peu ce qui est le plus difficile, d'une certaine manière. Et puis dans des mondes assez différents. Enfin, tout ça, c'est réussi. Aujourd'hui, après s'être battu pendant des années, vous avez moins besoin de vous battre parce que votre salle, elle existe pour le sport. Vous êtes formateur, vous avez même engendré une orientation pour le sport et pour les personnes en situation de handicap. Aujourd'hui, c'est quoi les combats qui vous restent à vivre? Vous avez fait du parapente, du parachute, vous avez tout fait, mais qu'est-ce qui vous reste encore comme combat aujourd'hui, s'il y en a? Parce que peut-être vous êtes arrivé où vous vouliez arriver.
1: Alors pour moi, j'ai plus grand chose à prouver. Maintenant, j'ai les combats qui me restent pour les autres. C'est-à-dire, j'ai réussi à faire ce que je voulais pour moi. J'ai avancé, j'ai réussi. Le résultat est là. Maintenant, l'intérêt, c'est de passer le relais et de me battre pour les autres. Donc si j'ai ouvert la salle aujourd'hui, c'est pour que les gens puissent accéder à l'activité. Quand je vois qu'on a des politiques qui veulent faire, mais plus la machine est grosse, plus elle est dure à manipuler. Donc je fais à mon niveau des petits gestes pour aider les autres. Et après, c'est comme une boule de neige. On ne peut pas la faire des marées grosses, il faut la faire des marées petites. La boule de neige grosse, elle n'existe pas. Il faut qu'elle cumule. Sauf si c'est une avalanche.
0: Merci Olivier James. Donc en duo avec Jean-Marc Lonval pour cet ouvrage Super Cap. C'est comme quand on dit t'es cap, t'es pas cap. Vous êtes super cap, l'incroyable itinéraire donc qui est le vôtre sur pas mal de pages. Je crois qu'on a plus de 430 pages sur cet ouvrage, tout le parcours. Merci Olivier.
1: Merci, bonne journée.
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c'était Battery Family qui chantait Glory Glory. Avant de retrouver le flash info de 19h, laissez-moi vous dire ce qui arrive. Vachon Mitchell ou encore les Gospel Share Singers. Tout de suite, on écoute Tasha Cobbs Leonard, suivi de Ezekiel Walker.

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On écoute tout de suite Vachon Mitchell.

0: Vous êtes à l'écoute de Hope Radio, merci de votre fidélité, c'est Ed derrière le micro du lundi au vendredi entre 16h et 20h. On poursuit avec le Flash Info de 19h.
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3: RTS. Pierre-Étienne Joie.
4: Les députés fribourgeois ont adopté le budget 2026 bis de l'État après le net rejet de la LAF le 26 avril. La copie n'intègre que les mesures du programme d'assainissement des finances de l'État, le PAF de la compétence de l'exécutif. Il y a un excédent de 283 888 francs. L'exercice 2026 avait commencé sans budget. La nouvelle version est marquée par le report de certaines dépenses et une évaluation des revenus fiscaux fondés sur les comptes 2025. Et le Grand Conseil vaudois a approuvé les comptes 2025 du canton, 156 millions de déficit. Ce résultat respecte le cadre légal dit du petit équilibre, soit la couverture des charges par les recettes avant amortissement. Il évite de prendre, comme l'an dernier, des mesures urgentes d'économie. Franchise minimale à 400 francs, le projet du Conseil fédéral veut responsabiliser les assurés, réduire les primes maladie, mais c'est ok du côté du PLR, de l'UDC et des assureurs pour une mesure qui devrait alléger les coûts pour la classe moyenne. C'est en revanche non pour le PS et l'Union des villes, ils craignent un report de soins. Les cantons et le centre acceptent la hausse ponctuelle mais rejettent le mécanisme d'ajustement automatique. La récolte des signatures pour l'initiative fédérale demandant des transports publics gratuits a officiellement débuté. À cette occasion, une vingtaine de personnes ont symboliquement représenté une chaîne humaine en forme de bus. Le texte vise à investir massivement dans les transports publics pour que les citoyennes et citoyens aient un libre choix de leur mobilité, ceci tant au niveau de l'accès et de la qualité, mais aussi en termes de prix, selon le comité d'initiative. Le débat sur l'ouverture des magasins le dimanche n'a pas fini d'occuper les parlementaires. Une commission du National s'est dite en faveur d'un assouplissement, malgré un premier rejet au Conseil des États lors de la session d'été. Le texte veut rendre possible une ouverture 12 dimanches par année contre 4 actuellement. La majorité de la commission estime que l'initiative répond à un besoin réel. Plusieurs de ses membres jugent, eux, une telle mesure inutile. Il propose d'enterrer le texte. Des tirs israéliens de mitrailleuses ont fait plusieurs morts dans le sud du Liban, selon un média d'État, tandis que l'armée israélienne a dit avoir tiré pour la première fois depuis samedi dans cette région pour viser une cellule de terroristes armés. Des affrontements meurtriers entre Israël et le Hezbollah pro-iranien ont déjà eu lieu vendredi et samedi au Liban, faisant vaciller le protocole d'accord irano-américain qui prévoit la fin des hostilités sur tous les fronts. La canicule s'intensifie en Europe. Ce mardi a été la journée la plus chaude jamais enregistrée en France, des pics à près de 44 degrés, et la nuit la plus chaude aussi jamais enregistrée encore en France depuis le début des mesures en 1947. Alerte rouge dans 15 villes en Italie, alerte à la chaleur presque partout en Espagne. En Suisse, alerte canicule de niveau 4 un peu partout également. Football, le FC Thun, champion de Suisse, se renforce avec l'arrivée de Nico Maier, un milieu offensif de 25 ans. Cet ancien junior de Young Boys a signé un contrat jusqu'à l'été 2028. La météo, bien vous la connaissez déjà, soleil et chaleur. À 22h en pleine, il fera encore 28 degrés, une faible bise sur le plateau. Demain mercredi ensoleillé, toujours très chaud, des foyers orageux isolés en fin de journée, 17 à 22 le matin, 35 ensuite, idem jusqu'à samedi au moins.
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0: chorale gospel pour 100 voix sur Hope Radio. Il est 19h passé d'une dizaine de minutes. Voici l'invité culturel. Notre micro-reporter se trouve du côté de Nice avec Marie-Christine Vidal. Il est question de jardin, de senteur et autres. Voici l'invité culturel sur Hope Radio. 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
1: 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Jardin en avril, c'est à Nice et il y a quelques stands avec des propositions de découverte de l'environnement, de la nature, de ce qui nous entoure. Avec Marie-Christine Vidal, vous venez pour la Maison de l'Environnement à Nice et vous proposez entre autres des découvertes de senteurs. Moi, j'ai rien trouvé. C'est quoi l'idée de cette présence là en début de printemps ici à Nice?
2: L'idée, c'est d'accompagner les gens à la découverte de la nature, à l'apprécier, ce que la nature peut nous donner pour pouvoir avoir plus envie de la protéger en fait. Nous, notre approche de la protection de l'environnement, c'est que les gens la connaissent et l'apprécient et l'aiment.
1: Parce que ces maisons de l'environnement, depuis quelques décennies, l'idée c'est vraiment de faire de l'écologie pratique auprès des familles, auprès des populations.
2: Absolument. Chez nous, nous avons un jardin pédagogique en permaculture. On fait des stages pour les adultes, on propose des ateliers pour les enfants et souvent aussi en famille, ce qui permet aussi de reconnecter les parents avec les enfants sur des animations. On a des expositions également avec une médiatrice qui explique beaucoup de choses selon son public. Elle reçoit des scolaires, mais aussi des seniors, mais aussi du public qui passe nous voir. Et puis on a aussi beaucoup d'animations et d'ateliers sur ce qu'on appelle la seconde vie des objets, qui ont lieu les samedis matins quand les gens ne travaillent pas et qui peuvent venir assister. On a des repair cafés, on apprend à coudre, à réparer un jean, en ce qu'on appelle de l'upcycling en mauvais français, pour redonner une deuxième vie à ses vêtements, à faire également de l'aquarelle, parce que là encore, par la beauté, quand on aime quelque chose, on peut ensuite mieux le protéger.
1: Alors la protection, oui, avec une évolution ces dernières décennies en ce qui concerne même la notion d'écologie, mais Nice est une ville qui est quand même bien ancrée dans cette notion de sensibilité à la nature, oui ou non?
2: Ah oui, absolument. Il n'y a qu'à voir tous les nouveaux espaces verts qui se sont créés, ce genre d'animation qu'on fait aujourd'hui également, la fête de l'agriculture qui se tient le premier week-end de septembre. Nice, de plus en plus, développe des espaces verts avec la contrainte, j'ai envie de dire, de l'espace que l'on a et on fait avec, mais un maximum d'espaces maintenant sont dédiés au jardin.
1: Oui, parce qu'on est quand même dans un espace urbain, donc souvent on a juste un petit balcon et vous avez proposé à des époques des possibilités pour le compostage, ou même faire des pommes de terre sur son balcon dans des bacs. Donc vous adaptez aussi à cette notion d'urbanisme.
2: Ah oui, il n'y a pas besoin de beaucoup d'espace pour faire pousser son basilic et ses tomates cerises. Moi j'ai un balcon et j'ai des tomates cerises qui ressortent chaque année parce qu'après je les mets dans mon compost. Donc les graines de tomates cerises repoussent par elles-mêmes, c'est la pousse spontanée. Et il n'y a pas besoin d'avoir beaucoup d'espace. Juste le plaisir de les voir pousser, de les manger, elles ont un goût complètement différent. De voir pousser son basilic, de le sentir le matin quand il y a le soleil qui vient chauffer dessus, ça suffit déjà à se rendre heureux le matin.
1: Et la maison de l'environnement a aussi un impact politique, on s'entend bien dans la logique, c'est-à-dire dans l'engagement des citoyens et de la société. Et ça, cela fait des années. Mais quel est cet engagement aujourd'hui au niveau d'une mairie, d'une région, ici comme ici?
2: Alors, la politique au sens engagement citoyen, c'est vraiment notre rôle. Nous, à la Maison de l'Environnement, on s'adresse aux citoyens, on s'adresse aux personnes, que ce soit des enfants, des adultes, les familles, les personnes plus âgées, des étrangers, on reçoit des groupes d'étrangers. Et notre politique, c'est de leur montrer tout ce qui peut se faire, tout ce que chacun on peut faire à sa petite échelle. On dit bien que les petits ruisseaux font les grandes rivières. Vous triez vos déchets, vous apportez vos déchets ménagers alimentaires dans des bacs à compost. Tout ça, ce sont des actes citoyens et politiques pour protéger l'environnement.
1: Ça commence souvent avec les tout-petits parce que vous avez beaucoup de pédagogie, évidemment, vous en parliez.
2: Tout à fait. L'année dernière, on a sensibilisé 25 000 élèves, 25 000 scolaires dans Nice, soit dans les classes, soit en venant chez nous visiter des expositions. Les enfants sont des éponges. Il n'est jamais trop tôt pour prendre les bonnes habitudes. Et en plus, très souvent, les enfants, après, ramènent l'information chez leurs parents et incitent les parents aussi à faire mieux, à faire différemment.
1: Question subsidiaire, et qu'est-ce qui manque encore à Nice ou dans les villes en général? Qu'est-ce qui manque? Il y a certaines villes, par exemple en Angleterre, où ce n'est plus des espaces verts, c'est des espaces de jardinage. On vient chercher ses légumes, c'est partagé, etc. Qu'est-ce qui manque à Nice?
2: Alors les jardins partagés à Nice, il y en a de plus en plus. Ça se développe énormément sous l'impulsion de Madame Moreau depuis ces dernières années. Je pense qu'il y a beaucoup de projets de jardins partagés dans les quartiers qui vont voir le jour.
1: Merci Marie-Christine Vidal. Je rappelle que vous êtes chef de service pour la Maison de la Nature et de l'Environnement à Nice.
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Connelly, alléluia, to the King of Kings, Ron Connelly qui nous a malheureusement quitté en février de cette année. Voici La Victoire, c'est le titre de l'album de Jean-Marc Reynaud et le titre donc qu'il va interpréter. Et j'en profite pour vous rappeler que ce premier album de Jean-Marc Reynaud est disponible sur toutes les plateformes. Voici Jean-Marc Reynaud, La Victoire.

0: C'était Master, The Tempest is Raging, chanté par Jesse Dixon. 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Voici l'agenda culturel de ce mardi 23 juin.
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2: Débutons à Lausanne avec Photo Élysée sur la plateforme 10, qui rend hommage jusqu'au 1er novembre à Ella Maillard, aventurière, photographe et écrivain genevoise, dont les archives viennent d'être inscrites au registre Mémoire du Monde de l'UNESCO. Plusieurs milliers de photographies retracent ces quatre grandes expéditions en Asie dans les années 30. Des steppes d'Asie centrale aux confins du Xinjiang, en passant par la Mandchourie occupée et l'Afghanistan. Un double regard, celui d'une voyageuse sur les cultures d'Orient, il y a 90 ans, et celui des chercheurs contemporains, qui mettent ces clichés en perspective. Des visites commentées, des podcasts et une publication illustrée accompagnent ce voyage dans le temps et l'espace. À Genève, et plus précisément à Carouge, le musée de Carouge propose les Écritures de la rivière, consacrées au peintre franco-suisse Éric Alibert. Inspiré par les rives de l'Arve, l'artiste observe avec patience les présences discrètes du monde sauvage. Hérons, renards ou milans noirs. À l'encre de Chine et à l'aquarelle sur papier japonais, il saisit moins le réel fidèlement qu'il n'en capture le souffle et les correspondances. Ses œuvres explorent les passages entre intérieur et extérieur, apparition et effacement. Sa philosophie se résume ainsi « Nous sommes la nature ». En remontant vers Aize, sur la Côte d'Azur, la Maison de la Nature accueille Immersion Nature Augmentée. Une sculpture naturaliste en papier mâché prend vie grâce à un dispositif de réalité augmentée, invitant petits et grands à découvrir la richesse et la fragilité des zones humides. À l'aide d'outils numériques, les visiteurs explorent la berge d'un cours d'eau sous toutes ses facettes, fonctionnement des zones humides, rôle écologique, espèces animales et végétales qui les peuplent. Une expérience pédagogique et sensible à la croisée de l'art et des nouvelles technologies. À Marseille, le musée d'histoire naturelle prolonge jusqu'au 21 juin Alice et les drôles d'oiseaux, imaginés en partenariat avec l'artiste Bernard Briançon. Lapins, flamants roses, hérissons et bien d'autres animaux compose une arche de Noé onirique à la croisée du monde naturel et de l'univers de Lewis Carroll. Une réflexion poétique sur le passage du temps, la nature rêvée et la frontière entre l'absurde et le réel. Une exposition à découvrir avant sa clôture toute proche. Et pour Paris, l'École des Arts Joaillier présente une exposition consacrée à Daniel Bruch, orfèvre, peintre, sculpteur et philosophe américain, disparu en 2022. Plus de 75 créations, peintures et sculptures, objets et bijoux, dont certaines exposées pour la première fois hors des États-Unis. Conçues par son épouse et collaboratrice Olivia Bruch et par l'historienne du bijou Vivienne Becker, l'exposition témoigne de la capacité de l'artiste à transcender les frontières entre l'art et la joaillerie. Une œuvre qui remet en question le rôle décoratif, ainsi que ses liens avec le corps, la féminité et la mode.
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C'était l'ensemble vocal Il est écrit qui vient du Québec. Dans quelques minutes, sur Hope Radio, un air de famille, c'est à 20h où vous retrouverez le pasteur éducateur Jean-Pierre Lachise. Tout de suite, on poursuit avec Cory Henry et Donnie McClurkin qui interprètent Glory to God, suivi d'un titre avec Fred Hammond.

C'était Fred Hammond sur Hope Radio. On écoute tout de suite J. Kalinka et à venir Michaela ou Yolanda Adams ou encore la chorale du Sun ou encore la chorale du Sunday Service Choir. 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Vous faites le bon choix.

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2: Bienvenue à notre post-it. Est-ce que tu t'es déjà repenti d'avoir fait le bien? Alors, si cette question t'interpelle, te fait réfléchir, alors il faut entendre ce post-it jusqu'à la fin. Aujourd'hui, je te propose à réfléchir autour d'un texte qui a été écrit par l'apôtre Pierre. Il se trouve en 1 Pierre, chapitre 3, verset 17. Et il dit comme ça le texte. « Car il vaut mieux souffrir en faisant le bien, si telle est la volonté de Dieu, plutôt qu'en faisant le mal. »

0: je me rappelle quand j'étais adolescent et j'ai été volé. Il y a mon téléphone portable qui a été volé. J'étais hyper triste parce qu'en plus, mes parents n'avaient pas l'argent pour m'acheter un nouveau. Et le lendemain que j'ai cette situation, je suis dans le métro, dans ma ville, et quand je m'assois dans la chaise, bah, je vois en fait que le siège du côté, il y a un attel qui est là. Et en fait, moi, je le regarde, je le prends, il est nouveau, il a tout ce qu'il faut, et j'avais envie de dire « Merci Seigneur, tu m'as trouvé un nouveau portable !» Mais en même temps, j'ai cette joie et une tristesse qui vient tout de suite parce que je me suis dit « Mais ce portable ne m'appartient pas, moi, je ne peux pas partir avec !» Donc, j'ai fait le nécessaire, j'ai essayé de téléphoner à travers ce portable vers un numéro qui disait « Maman » ou un truc comme ça, et j'ai pu voir quelqu'un de la famille et j'ai pu donner ce attel à la personne qui l'avait perdu. C'est vrai qu'on pourrait dire « Ah, et quand je donnais ce portable, j'étais vraiment content dans mon cœur. » Mais la vérité, c'est qu'il y avait en fait une souffrance. J'étais en train de faire le bien, mais en même temps, je me disais « Ah, j'avais une opportunité d'avoir un nouveau portable et je suis en train de la rater. » Tout au long de mon cheminement de pasteur, j'ai pu parler avec certaines personnes que dans des situations beaucoup plus dramatiques, étaient tristes d'avoir fait la bonne chose par le passé. Ils regardaient ce qu'ils avaient fait et ils disaient « Ah non, si je pouvais venir en arrière, je ferais différent. » Pourtant, moi je trouve que ce texte nous interpelle aussi. Parce qu'on peut avoir une certaine souffrance d'avoir fait la bonne chose. Mais le texte nous met en garde en disant que la souffrance que vient d'avoir fait quelque chose de mauvais serait beaucoup plus supérieure. Et que quelque part, même si on fait le bien avec une certaine souffrance, et si on est honnête, les amis, on va trouver en certaines choses une certaine souffrance. Le Seigneur a la capacité de nous montrer quelque chose de positif par rapport à ce qu'on a fait. Et c'est vrai, c'est beaucoup mieux de se réveiller le matin et se regarder dans le miroir tout en sachant qu'on a fait des belles choses que si on a fait des mauvaises choses. Mon conseil pour toi aujourd'hui, c'est ne te repens jamais de quelque chose que tu as fait avec un bon sentiment dans ton cœur. Même si ça a mal tourné, même si tu pourrais te dire « Ah, c'était pas le bon choix », sois jamais attristé de quelque chose que tu as fait avec un bon cœur. Parce que j'en suis sûr que le Seigneur est aussi content de ce que tu as fait.
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C'était I Found Him avec Michaela sur Hope Radio. C'est Ed derrière le micro. Il nous reste quelques minutes à passer ensemble, puisqu'à 20h, je vais céder ma place comme chaque jour. Voici Hope. C'est super sur Hope Radio. Hope, c'est le titre que nous interprète tout de suite Yolanda Adams.

0: très joli chant. Voici, il est temps pour moi de vous quitter. On se retrouve demain, bien sûr, mercredi 24 juin, entre 16 et 20 heures. Tout de suite, votre émission Un air de famille, où vous retrouvez Jean-Pierre Lachise, pasteur, éducateur. Et il est question donc de Joseph et de famille, tout simplement. Un air de famille sur Op Radio. Bonne soirée à vous et à demain.
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2: Jean-Pierre Lachise, bienvenue au micro d'Un air de famille.
3: Bonjour.
2: Merci pour votre présence. Nous poursuivons notre réflexion ou partage autour des familles qui sont dans la Bible.
3: Oui.
2: Et vous vous arrêtez sur la famille de Joseph.
3: Oui, c'est la dernière famille, hein. C'est la dernière famille biblique et c'est Joseph qui va donner un peu la conclusion au livre de la Genèse. Après, on passe à un autre livre. Donc, c'est tout le sens du livre qui est entre... là, dans cet entretien avec Joseph et ses frères. Ce qui va se passer entre Joseph et ses frères, ce que Joseph va dire, c'est comme la conclusion de la Genèse.
2: Donc on rappelle que Joseph avait été vendu par ses frères.
3: Vendu, donc trahi. Ouais. Qu'il a, en Égypte, il était donc responsable d'une maison importante, hein, d'un ministre de Pharaon. Hein, c'est quand même pas rien. Mm-hmm. Et puis il a été trahi par la femme de ce ministre. Et puis il s'est retrouvé en prison. Donc l'injustice qui s'augmente, et ce qu'on avait vu, c'est que dans la prison, il n'était pas seul, puisque Dieu, dans son amour, s'est penché sur lui, et Joseph a accepté, plutôt que la révolte ou la rébellion, il a accepté de collaborer avec Dieu dans son malheur, dans sa misère. Et c'est beau de voir cette grâce d'un destin possible, alors qu'il y a... toutes les conditions pour un drame, voilà, une révolte, une rébellion, la colère, de l'amertume envers la terre entière. Et là, il va y avoir un retournement.
2: Et donc là, on est à la fin de la vie de Joseph.
3: Voilà, nous sommes à la fin de la vie, oui, de l'histoire de Joseph et ses frères. C'est la fin de l'histoire, c'est ça qui est intéressant. C'est Jacob, le père qui meurt, et c'est la mort de Jacob, la mort donc du père de Joseph et du père de ses 12 enfants et des frères de Joseph, hein, va déclencher quelque chose. Quand on perce... quelqu'un de proche, on se pose beaucoup de questions sur le sens de la vie, sur la mort, sur la culpabilité. N'importe quelle perte, deuil humain, de perdre quelqu'un qu'on aime, nous fait réfléchir. Les 11 frères de Joseph réfléchissent.
2: Et leur réflexion va dans quel sens alors?
3: Là, je vais le lire. Là, nous sommes dans Genèse 50, et voilà ce qui se passe. Quand les frères de Joseph virent que leur père était mort, ils se dirent, si Joseph nous prenait en haine, et s'il nous rendait tout le mal que nous lui avons fait, ils firent dire à Joseph, « Ton père a donné l'ordre suivant avant de mourir. Voici ce que vous direz à Joseph. Oh, pardonne le crime de tes frères et leurs péchés, car ils t'ont fait du mal. Pardonne maintenant le crime des serviteurs du Dieu de ton père. » Joseph pleura à l'écoute de leur message. Ses frères vinrent eux-mêmes se jeter à ses pieds et dire, « Nous sommes tes serviteurs. » Joseph leur dit, « N'ayez pas peur. Suis-je en effet à la place de Dieu ? Vous aviez projeté de me faire du mal. Dieu l'a changé en bien pour accomplir ce qui arrive aujourd'hui et pour sauver la vie à un peuple nombreux. Désormais, n'ayez donc plus peur. Je pourvoirai à vos besoins et à ceux de vos enfants. » C'est ainsi qu'il les réconforta en parlant à leur cœur. Alors nous sommes au dénouement de la Genèse. Et quelle est... la conclusion, qu'est-ce qu'on peut tirer de tout livre de la Genèse? Et bien ce retournement de Joseph complet. Quand nous sommes dans le malheur, quand nous sommes dans les problèmes, quand nous avons été rejetés par nos familles, quand nous avons été blessés, humiliés par nos propres frères, il n'y a rien de plus terrible, ben, Dieu ne nous abandonne pas, il ne nous laisse pas à nous-mêmes. La source d'amour est toujours là pour nous. Et la leçon de Joseph est extraordinaire. Vous aviez projeté de me faire du mal, mais Dieu l'a transformé en bien pour vous sauver. Voilà, et c'est la leçon pour moi, c'est cette capacité à laisser la destinée transformer tout ce qui nous arrive de difficile en quelque chose de bon pour nous et pour les autres. Et pour moi, c'est la plus grande leçon de la vie.
2: Et ça, c'est la main de Dieu ?
3: Oui, c'est la main de Dieu certainement, mais aussi... l'acceptation que cette main travaille dans nos cœurs. Je pense que Joseph est passé par des blessures terribles, être trahi par ses frères, il y a de la trahison, il y a du rejet, il y a de l'injustice, il y a de l'humiliation, il y a toutes ces blessures du cœur. Et là, Joseph, je pense qu'il s'est laissé guérir par Dieu, soigner par Dieu. C'est-à-dire qu'il s'est retrouvé seul avec aucun autre consolateur que son Dieu.
2: Et c'est ce qui lui permet aussi de pardonner à ses frères.
3: Voilà, c'est-à-dire que comme il est guéri de ses blessures, comme il a vu comment Dieu a utilisé son malheur pour faire quelque chose de bon, eh bien, il peut libérer le pardon pour ses frères. C'est une grande leçon. Pardonner ceux qui vous ont fait du mal. Pardonner, libérer le pardon. Ne pas rester dans la rancœur, l'amertume, ressasser toujours les malheurs. Non. Sortir, par la grâce de Dieu, sortir de ces malheurs et voir comment Dieu peut, dans les plus grandes difficultés de la vie humaine, qui sont les trahisons humaines, la plus grande difficulté, c'est d'être trahi, c'est d'être vendu, c'est d'être maltraité par ses propres frères, par sa propre famille. Bien, Dieu peut faire rebondir quelque chose de bon, non seulement pour la personne qui était victime, donc elle ne restait pas en victime, mais de bon aussi pour ceux qui ont été la cause de la souffrance.
2: C'est ce qui est la bénédiction aussi.
3: C'est exactement la bénédiction. C'est recevoir cette capacité de ne pas rester centré sur soi-même, mais d'avoir le cœur ouvert sur ses propres frères.
2: Jean-Pierre Lachise, merci pour ce partage à ce micro. C'était un air de famille. On se retrouve bientôt pour une prochaine chronique.
3: Merci, à bientôt.
2: Merci, au revoir.
1: Au revoir.
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3: C'est toujours pour moi un cadeau. Un cadeau d'arriver à faire rire ou sourire quelqu'un. Et mon but, je sais que c'est pas bien de se fixer des buts quand on rentre dans une chambre, mais ce jour-là, mon but, c'était de le faire sourire. Et dans la discussion, au bout d'un moment, on a ri tous les deux. Et voilà, pour moi, je me suis dit, aujourd'hui, ça, c'est gagné. Et souvent, après, ça ouvre les portes.
2: On met un pied à l'hôpital aujourd'hui dans C'est vous l'histoire. Bonjour, Anne-Marie Lande, notre invitée du jour, est aumônier d'hôpital à Marseille. Mais pas seulement, comme on va s'en rendre compte en l'écoutant au micro de François Sergi. Dans la famille Lande, on cultive un engagement social, mais dont les racines ne sont pas seules humanistes, mais qui trouve sa source dans une foi chrétienne protestante bien ancrée. Nous retrouvons sans tarder notre invitée. Elle nous dévoile des talents et un humour certain, deux atouts de taille dans son travail d'accompagnement hospitalier.
4: Anne-Marie Lande, bonjour.
3: Oui, bonjour.
4: Vous êtes comédienne.
3: Entre autres.
4: Entre autres. Et alors comme ça, on se moque un peu du malheur des autres ?
3: Non, on se moque pas du malheur des autres. On en parle avec humour, ce qui est complètement différent et ce qui permet aussi de prendre le malheur des autres avec un petit peu de détachement. Le but, c'est de pouvoir aborder le malheur des autres sans tomber dedans. Garder la juste distance et garder un certain détachement quand même par rapport aux situations difficiles auxquelles on est souvent obligé de faire face.
4: Alors, c'est dans une interview que Olivier Arnera a donnée aux Nouvelles de la Cause à l'occasion de la sortie de l'ouvrage L'intégral, pas intégriste, hein, 60 sketchs autour de la Bible de SketchUp, en fait, qui dit qu'il est plus que jamais temps de redécouvrir les vertus pédagogiques de l'humour.
3: Oui, alors les vertus pédagogiques de l'humour, moi de l'humour c'est quelque chose de toute façon que je garde toujours.
4: Ça vous est naturel l'humour ?
3: Oui.
4: Vous avez même un petit sens de la provocation paraît-il.
3: Oui, j'ai un franc-parler qui plaît pas forcément à tout le monde.
4: Alors, avoir de l'humour sur des sujets aussi lourds que l'hôpital, hein,
3: oui.
4: C'est facile ?
3: Je ne sais pas si c'est facile, mais en tout cas, ça aide. J'ai un œil ou une oreille, ou les deux, je ne sais pas, qui aime bien voir le cocasse ou le drôle de certaines situations, même dramatiques. Et il m'arrive souvent avec les personnes que je visite à l'hôpital.
4: D'avoir des fous rires.
3: Oui, complètement. C'est vrai. Complètement. Et quand on en arrive là, vraiment, je me dis, c'est gagné. Enfin, en tout cas, j'ai gagné quelque chose. Et c'est toujours pour moi un cadeau. Un cadeau d'arriver à faire rire ou sourire quelqu'un. Voilà, notamment, je pense à un prisonnier hospitalisé, parce que je visite aussi les prisonniers hospitalisés, dont on m'avait dit qu'il avait vraiment le moral au plus bas. Voilà, il y avait eu tentative de suicide, donc vraiment, il était au plus bas. Et mon but, je sais que c'est pas bien de se fixer des buts quand on rentre dans une chambre, mais ce jour-là, mon but, c'était de le faire sourire. Et dans la discussion, au bout d'un moment, on a ri tous les deux. Et voilà, pour moi, je me suis dit, voilà, aujourd'hui, ça, c'est gagné. Voilà, on a avancé jusque-là. Et souvent, après, ça ouvre les portes. Ça ouvre les portes à la discussion. On est détendu. Voilà, on est unis dans un rire. Et donc, voilà, un petit trait d'union pour la suite, ce qui va se dire après.

0: quand on est à l'hôpital, on est en souffrance. On est dans l'isolement. Et là, peut-être, je vais quand même parler de quelque chose de particulier. Ce qui m'a touchée d'emblée, c'est la solitude des personnes entourées. C'est-à-dire que quand on est à l'hôpital, il y en a qui sont seuls, voilà, et il y en a qui sont très entourés. Et la solitude des personnes entourées, c'est ces personnes-là qui n'ont pas la liberté, comme très souvent, de parler à leurs proches, à leur famille, de leurs souffrances. Pourquoi ? Pour ne pas les faire souffrir davantage, pour ne pas les inquiéter.
1: Ils veulent les épargner. Oui.
0: Voilà. Donc, on est malade, on est isolé, on se bat avec sa douleur, avec ses angoisses, du futur, du boulot qu'on va peut-être perdre, de la mort qui s'annonce peut-être aussi. Mais on n'en parle pas. On n'en parle pas au médecin qui passe parce qu'il est toujours très pressé et puis il est là pour donner des indications de soins et pas autre chose. Les infirmières sont en sous-effectif, elles n'ont pas le temps, donc elles font déjà tellement, ça c'est une phrase que j'entends souvent, elles font déjà tellement, je ne vais pas encore les embêter avec, etc. Et la famille, on ne leur en parle pas non plus, et ben parce qu'ils sont déjà tellement angoissés, ils s'inquiètent, déjà ils viennent, ils se déplacent, je ne vais pas en plus les embêter avec ça. Et donc, lors de nos visites, et ben voilà, on est face à des personnes qui n'ont pas la possibilité de parler de leur intérieur.
2: Amener de la légèreté, du rire dans le quotidien des malades, c'est tout un art et c'est aussi loin d'être superficiel. Anne-Marie puise son engagement dans sa foi chrétienne.
1: Dieu, comment est-ce que vous l'avez rencontré ?
0: Alors, je l'ai rencontré...
1: Je ne vais pas faire toute
0: mon histoire, mais je l'ai rencontré dès toute petite. J'ai eu la chance d'avoir des parents très engagés et qui m'ont tout de suite appris comment on peut apprendre qui est, si ce n'est pas une rencontre personnelle, mais qui m'ont déjà bien jalonné le parcours du chrétien.
1: Donc il y a un héritage, là, quand même. Tout à fait, un héritage. Que vous avez repris à votre compte.
0: Voilà, de diverses manières, et je vis vraiment ce ministère d'aumônerie comme déjà un sens qui est donné à ma vie, un sens qui est donné à mon engagement, et je retrouve au travers de ces visites, je retrouve Dieu qui est caché dans chaque personne, et ça, de se dire ça, c'est très important quand on va rencontrer des gens, notamment les prisonniers hospitalisés, de les aborder sans jugement, mais de me dire qu'il y a dans chacun d'eux une part de Dieu, soit qui n'est pas encore révélée ou pas suffisamment ou qui ne le sera peut-être jamais. Mais moi, d'être là et d'être ce lien entre Dieu et les personnes, c'est vraiment ce que je me sens.
1: C'est ce qui motive vos visites, ce qui vous fait tenir.
0: Voilà.

0: Vous avez dansé avec Matt Pokora, vous êtes toujours à l'écoute de C'est vous l'histoire et c'est le mot de la fin de notre invitée Anne-Marie Land, comédienne et aumônier d'hôpital.
1: Un dernier mot, Anne-Marie Land, pour donner envie à des gens de vous rejoindre dans l'équipe d'aumônerie d'hôpitaux, de visiteurs ou visiteuses.
2: Moyen de leur donner envie, mais alors déjà de voir le spectacle.
1: J'ai eu soif.
2: Voilà, de voir ce spectacle, j'ai eu soif parce que c'est un moyen de dédramatiser, voilà, par l'humour. L'humour dédramatise. Il y a souvent des personnes, même moi, c'était mon cas, aller visiter, oui, ok, mais quand même, c'est des situations difficiles.
1: C'est lourd.
2: Comment je vais faire? C'est lourd. Qu'est-ce que je vais dire? Et ces gens, mais comment ils sont? Voilà. Et en fait, ce spectacle montre que ces gens sont des gens comme vous et moi, que les visiteurs sont des gens comme vous et moi, et que bah voilà, c'est une, quand on visite quelqu'un, c'est une rencontre voilà, d'humain à humain. Oui, on va la visiter parce qu'elle est malade et isolée, mais on va visiter quelqu'un. Ce que j'aime beaucoup aussi, c'est quand je rencontre quelqu'un, alors le décor, c'est un petit peu ce qui fait le lien aussi entre le spectacle et les visites à l'aumônerie. Il y a un décor, il y a une mise en scène, il y a des rôles qui sont distribués. Mais donc ce décor qui est toujours le même, grosso modo, hein. La porte, derrière la porte un lit, dans le lit une personne, cette personne souvent mal coiffée, avec cette petite chemise de nuit d'hôpital, mais là derrière il y a tout un univers, et c'est à la découverte de cet univers qu'on va quand on visite, et c'est ça qui est souvent passionnant. Une petite personne qui est comme ça allongée, puis derrière, mais il y a une vie, mais des fois c'est un film, on pourrait en faire des pièces, rien que de cette personne, cette visite-là auprès de cette personne-là.
1: Merci Anne-Marie Land.
2: Merci à vous.
0: Il y a donc toute une vie derrière ces regards qui en disent long, quand les mots viennent à manquer. Nous remercions très chaleureusement Anne-Marie Land de nous avoir transmis son enthousiasme et cet humour qui rend plus aisée la rencontre. Si jamais l'envie vous venait de suivre le chemin du visiteur d'hôpital, vous trouverez sur le site protestant.org de quoi communiquer avec le service national de l'aumônerie protestante des hôpitaux de France. Vous pouvez bien sûr nous contacter sur parole.fm et nous sommes présents sur les réseaux sociaux également. Alors à tout bientôt pour un prochain C'est vous l'histoire, une émission signée Radio Réveil. Bye bye.
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0: conseils simples pour écolos débutants. Frigo et congélo, coup de chaud sur la consommation électrique. Le froid est un confort inestimable, sans doute un luxe. Réfrigérateurs et congélateurs sont en effet très gourmands en électricité. Ils représentent jusqu'au quart des dépenses énergétiques des ménages, alors même que la ressource nucléaire pose question. Voici quelques règles simples pour économiser de l'énergie. J'éloigne ces appareils de toute source de chaleur, four, plaque de cuisson, soleil. Je laisse de l'espace derrière et au-dessus pour que l'air circule bien. Je nettoie régulièrement les grilles à l'arrière et les joints de porte. Je laisse refroidir les aliments avant de les ranger. Je dégivre le congélateur au moins une fois par an. Je règle la température du réfrigérateur sur moins 5 degrés Celsius, celle du congélateur sur moins 18. Je range les aliments dans des récipients bien fermés que je ne remplis pas trop. Je limite le temps d'ouverture de la porte. À l'achat, j'opte pour des appareils ménagers ayant une bonne performance énergétique en mettant des pictogrammes à poser sur l'étiquette. Ce conseil est extrait du livre « Petit guide amusant pour écolos débutants » de Sarah Bien-Aimé aux éditions Terre Vivante.
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0: 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Il est 22h.
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2: En novembre 1994, je me trouvais en Sicile. Mes livres étant traduits en italien, on m'avait invité pour une série de conférences. À la sortie de Palerme, j'ai vu l'endroit où le juge Falcone, son épouse et plusieurs policiers ont été abattus par la mafia. Ils ont donné leur vie pour la justice. Falcone restera pour moi le symbole du courage. Avec sa disparition, comme celle de nombreux autres, et en particulier celle du général de la Chiesa, l'Italie perdit deux de ses meilleurs serviteurs. Alors qu'il visitait une école, un étudiant demanda au juge Falcone s'il n'avait pas peur d'être abattu. Le magistrat répondit par ces mots : « Le juste ne meurt qu'une fois. » Le lâche, lui, meurt plusieurs fois. Celui qui abandonne les vraies valeurs et foule aux pieds les principes de la vie tue ce qu'il y a de plus beau et de plus grand en lui. L'image et le caractère du Dieu d'amour. En souvenir du célèbre juge, une fondation a été créée. Des milliers d'enfants de toute l'Italie y ont envoyé des lettres avec des dessins et des poésies. En les lisant, on prend conscience de l'influence extraordinaire que Falcone, même mort, garde sur la jeunesse. Comment ces assassins et leurs complices peuvent embrasser leurs enfants, leurs femmes, se regarder dans la glace sans penser au sang qu'ils ont versé? Pour eux, c'est déjà l'enfer. Nous devons tous un jour mourir, c'est vrai. Mais bienheureux, celui et celle qui meurt pour la justice. La vie est un voyage. Pour la réussir, il faut savoir où l'on va et comment. Qui prend la parole de Dieu au sérieux dispose d'un énorme avantage. Il sait d'où il vient, où il va et comment y aller. Les valeurs sont la carte et les 10 commandements, les panneaux. Les panneaux de signalisation. Alors n'oublie pas, le juste ne meurt qu'une fois, le lâche meurt plusieurs fois. C'est une citation de Giovanni Falcone. Et votre prochaine chronique a pour titre « Renvoyez, renvoyez la pièce ».
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2: Bonjour à tous, j'espère que vous avez passé une excellente semaine, que vous avez pu vous reposer avec des températures qui sont remontées, redescendues même à la normale. Aujourd'hui, on va voir une vie transformée par Jésus avec le pasteur Philippe Leduc. Comment vas-tu Philippe ?
3: Ça va, merci, bonjour.
2: T'as passé une bonne semaine ?
3: Très bien, merci.
2: Très bien. Ouais. Et avec le pasteur Pascal Rodet. Comment vas-tu Pascal ?
4: Très bien, bonjour Nafi.
2: Toi aussi, t'as passé une bonne semaine ?
4: Oui, ça a été, oui.
2: Ça a été ? Oui. Alors, une vie transformée. Il y a plein de choses qui peuvent vous transformer. Moi, j'ai été tata pour, je vais pas dire la première fois, mais dans mon cœur, c'était différent. Et j'ai eu une nièce. Et avant, quand j'étais en voiture, j'aimais conduire très vite. Je sais que c'est pas bien, mais j'aime la vitesse. Et quand j'ai mis, au sortir de la maternité, ma nièce dans la voiture, en fait, j'avais peur de tout. Je roulais à 30 km/h, mais ça m'avait changé. Et mon mari, il n'arrêtait pas de dire « Tu peux conduire normalement, s'il te plaît, tu peux accélérer ?» Mais moi, j'avais peur qu'il se passe quoi que ce soit. C'est comme si elle m'avait changé en 4 secondes. Et on va parler de transformation. Qu'est-ce qui, pour vous, pourrait changer quelqu'un ? Philippe, qu'est-ce qui pourrait changer quelqu'un ?
3: Première chose qui me vient, c'est une rencontre. En effet, quand on rencontre quelqu'un, cette personne-là, quand on tombe amoureux, par exemple, elle a une capacité de vous faire changer plein de choses, dans le look, et puis oui, dans découvrir de nouvelles choses. Donc en effet, une rencontre peut changer beaucoup de choses.
2: Pour affirmer tes dires, est-ce que tu peux me lire Éphésiens 4, versets 17 à 20, s'il te plaît ?
3: C'est pourquoi je vous dis ceci, et j'insiste au nom du Seigneur, ne vivez plus comme ceux qui ne connaissent pas Dieu. Leurs pensées ne mènent à rien. Leur intelligence est dans la nuit et ils ne participent pas à la vie de Dieu. En effet, ils sont ignorants parce que leur cœur est fermé. Ils ne savent plus ce qui est bien et ce qui est mal, et ils se conduisent n'importe comment. Toutes les actions immorales qu'ils ont envie de faire, ils les font sans se gêner. Vous, ce n'est pas de cette façon que vous avez appris à connaître le Christ.
2: Bibliquement, on parle de qui ? À qui il s'adresse ?
3: Alors tous ceux qui ne connaissent pas Dieu, alors ça va, c'est au sens très très très très large, et qui n'ont pas de repères, et qui, on dirait quelque part, quand on lit cela, on dirait des gens qui n'ont pas trop de conscience, c'est-à-dire ils font des choses mal sans même s'en rendre compte. Mmh. Il parle de tous ces gens-là, et bien sûr il les oppose à ceux qui croient en Dieu, qui connaissent Dieu, et donc qui ont une autre éthique, un autre comportement.
2: Et à cette époque, Pascal, il y avait une catégorie de personnes qui ne croyaient pas en Dieu ?
4: Il y en a toujours eu. C'est quelque chose qui est tout le long de l'histoire de l'être humain. Même s'il y avait beaucoup de croyances, forcément, à l'époque, hein, avec plusieurs dieux, plus une croyance autour de tout ce qui est de la nature comme des êtres vivants. Mais il y en avait d'autres aussi où c'était, ni Dieu ni maître, ça date pas que de 68, hein, ça c'est évident.
2: Et quel genre de religion, Paul dit dans la nuit, tu as utilisé une formule que disent que dans leur intelligence et dans la nuit.
3: Oui, leur intelligence est dans la nuit, c'est un peu violent quand même.
2: Bah oui, c'est très violent.
3: En fait, c'est pour dire qu'ils sont bêtes.
2: D'accord.
3: Leur intelligence est dans la nuit. Non, ça veut dire qu'une vie sans point de repère, sans règles, sans valeurs, peut un petit peu partir dans tout et n'importe quoi. Et Paul n'hésite pas à qualifier ces gens d'un petit peu en dessous, parce qu'ils ont choisi une voie qui n'est pas celle de Paul. Et Paul croit tellement en ce qu'il vit que ça transpire. Et il le dit avec ses mots, de manière un petit peu forte, pour encourager les gens à vraiment réfléchir, non seulement sur ceux en qui ils croient, mais qu'est-ce que ça change profondément dans leur vie, par les transformations. Hein. Est-ce que ce que je crois me transforme ou pas ? Est-ce que ça a un impact sur ce que je fais, sur ce que je dis ? Si ça n'a pas d'impact, alors quelque part, peu importe ce que je crois, parce que j'y crois ou que je ne crois pas, il n'y a pas de différence. C'est ça qu'il est en train de dire, Paul.
2: Merci. Pour ceux qui nous écoutent ou ceux qui nous regardent, pour connaître la vie de Paul, on l'a expliqué dans les émissions précédentes. Pascal, petite question, est-ce qu'aujourd'hui, on peut dire que, qu'on croit ou qu'on ne croit pas, on a les mêmes règles? Est-ce que tous les gens ont le même fondement, vont dans la même direction?
4: Alors ça serait si c'était le cas, hein, et on le voit bien tous les jours, chacun a ses règles. Ces valeurs aussi qui sont parfois différentes d'une culture à une autre, mais même dans une même société, on n'a pas forcément les mêmes valeurs. On n'a pas non plus la même éducation, donc forcément on ne va pas aborder les mêmes choses pareil. Et puis c'est quelque chose aussi d'important de se poser la question sur notre capacité à raisonner et à connaître des valeurs humaine. Philippe parlait ici tout à l'heure de la nuit. Il y a une petite image qui est flagrante quand on parle de la nuit. Quand on n'a pas de lumière, notre seul monde, c'est tout ce qu'il y a tout autour de nous.
2: Oui.
4: On ne peut pas aller ni à droite, ni à gauche, ni devant, sinon on se prend la tête dans un arbre ou quelque part. Être comme si on était dans la nuit, c'est de rester figé dans un endroit où on n'apprend rien de plus, on n'a aucune autre relation avec les uns les autres, et donc aussi des valeurs et humains qu'il pourrait y avoir.
2: Est-ce que tu pourrais me lire Éphésiens 4, versets 29 et 32, s'il te plaît ?
4: Aucune parole mauvaise ne doit sortir de votre bouche. Dites seulement des paroles utiles qui aident les autres selon leurs besoins et qui font du bien à ceux qui vous entendent. Dieu vous a marqué de son Esprit Saint. Alors, ne faites pas de peine à cet Esprit. En effet, c'est lui qui vous assure qu'un jour, Dieu vous libérera complètement de vos péchés. Ne gardez pas dans votre cœur le mal qu'on vous a fait. Ne vous énervez pas, ne vous mettez pas en colère. Faites disparaître de chez vous les cris, les insultes, le mal sous toutes ses formes. Soyez bons les uns pour les autres, ayez un cœur plein de tendresse, pardonnez-vous les uns aux autres comme Dieu vous a pardonné dans le Christ.
2: J'ai du travail.
4: Ah, je pense qu'on est à pas mal comme ça aussi, à avoir du travail.
2: Mais est-ce que, à la lecture de ce texte, je pourrais dire que même si je crois en Dieu, ça ne veut pas forcément dire que je suis transformer si je n'applique pas ce que j'ai entendu.
4: Alors c'est la difficulté peut-être qu'il y a à savoir par quoi on commence. Dans le texte ici, Paul rappelle en effet, vous avez cru en Christ, donc vous avez une autre relation avec Dieu. Vous devriez avoir en tous les cas une autre relation avec l'Esprit Saint. Donc ça veut dire qu'on est transformé lorsqu'on est en contact avec Dieu. Et pas à l'inverse, c'est-à-dire je ne vais pas rentrer en contact avec Dieu si je suis transformé. Et je pense que c'est très important parce que c'est vrai que c'est une liste où on se dit, mince, ça correspond un peu à moi, hein, de ne pas se mettre en colère, ne pas dire des mots insensés comme il est écrit ici. Bien sûr, il faut prendre sur soi pour ne pas les dire. Mais à partir du moment où je suis transformé par le Christ, où j'ai une autre valeur aux yeux de Dieu, parce que je sais qu'il est amour, alors les autres, vis-à-vis des autres, je vais avoir une autre relation.
2: Est-ce que ça voudrait dire que je devrais vouloir être transformé? Parce que si je ne veux pas être transformé, ça ne marche pas.
3: On a une capacité de résistance qui est très grande, et si notre désir, si on se ferme, si on se bloque, si on endurcit son cœur, hein, comme il y a un passage dans la Bible qui dit ça, hein, si on endurcit son cœur, ben voilà, l'impact de Dieu dans ma vie va être limité parce que Dieu ne va pas s'imposer, ne va pas forcer la porte. Dieu se propose à nous et c'est à nous de lui ouvrir cette capacité à transformer. Donc il ne pourra rien faire si nous on ne lui laisse pas la possibilité de le faire. Et à partir du moment où on lui dit « écoute, vas-y, fais-le parce que j'en ai marre de me battre contre moi-même », quand on commence à déposer les armes, alors là il dit « ok, alors on va travailler ensemble et là, on va voir les changements qui vont apparaître.
2: Quel est le rôle de Jésus-Christ dans tout ça? Comment il va pouvoir me transformer?
4: C'est avec une bonne relation avec lui au travers de la parole, enfin de ce qu'il a dit, qu'on retrouve dans les évangiles. Hein. Jésus est venu sur terre pour vivre la réalité de ce qu'on nous explique aujourd'hui. Il était attentionné les uns pour les autres, il avait du souci pour les autres, il avait une écoute, une empathie pour les autres. Donc c'est au travers de tous ces gestes que Jésus a vécu où je dois me l'imprégner pour me dire « mais il y a moyen de vivre autrement alors ». Et puis la deuxième raison, c'est en effet, il y a le Saint-Esprit. C'est cette chose, cette personne de Dieu qui peut m'influencer dans ma relation avec les autres, qui est là à ma disposition pour m'aider.
2: Et Philippe, parfois, c'est très facile d'être bon avec les autres. J'ai pas de difficulté à avoir un cœur plein de tendresse, je pense. Mais arrive un moment donné, si je n'arrive pas à pardonner à l'autre, est-ce que je rentre dans le plan de Christ ?
3: Lui nous invite à être bon avec les autres. Et être bon, c'est aussi savoir pardonner. Si on est intransigeant avec l'autre, on ne manifeste pas de bonté. Si on ne fait du bien qu'à ceux qui nous font du bien... c'est facile.
2: Hein. Ça ne marche pas que pour notre entourage proche.
3: La difficulté, c'est qu'est-ce que je fais par rapport à ceux qui me font du mal. Est-ce que j'arrive à les aimer malgré tout. Et si la transformation vient quand on arrive à vivre ça, donc cette dimension du pardon, c'est pas évident, mais c'est libérateur. Parce que quand on arrive à pardonner quelqu'un qui nous a fait du mal, eh bien, on va renouer une relation. Et voilà, l'autre n'est pas condamné tout le temps. Il y a une possibilité pour lui de se racheter.
2: Alors, je suis d'accord avec toi, mais Pascal, j'ai entendu quelqu'un qui m'a dit un jour, je pardonne, mais j'oublie pas ce qui s'est passé et je renouerai pas. Il s'est passé ce qui s'est passé, je vais lui dire bonjour, mais je ne peux pas aller au-delà. C'est du pardon, ça marche ça ?
4: Oui, alors ça, c'est toute la difficulté du pardon. Hein. Historiquement, on ne peut pas l'éliminer, ça c'est un fait. Ça fait partie d'une histoire. Il y a eu, à un moment donné, une douleur. Maintenant, il ne faut pas... Et je pense que c'est ça aussi qu'il faut comprendre. C'est important pour les deux. Celui qui nous a maltraités.
2: Oui.
4: Et celui qui a reçu cette maltraitance.
2: Oui.
4: Celui qui a maltraité, j'espère qu'il est conscient qu'il l'a fait et qu'il demande pardon.
2: Oui.
4: Et celui qui a été maltraité, pardonne. Et dans le « mais j'oublie pas », je me mets quelque part en moi ce petit coin de douleur que je veux garder parce que ça fait partie de ce que j'ai vécu et je ne veux pas le lâcher. Et ça, c'est plus la responsabilité de l'autre, certes, parce qu'il a mal fait, mais c'est moi qui décide si je le garde ou si je ne le garde pas. Et c'est important.

0: continuer et apporter une main tendue vers l'autre. C'est ce que Dieu veut nous dire quand il explique « il faut pardonner parce que c'est libérateur pour celui qui a fait du mal, mais c'est libérateur aussi pour celui qui a été maltraité. Mmh. » Dans le sens où cette action-là n'a plus d'effet sur moi. Et c'est libérateur pour nous. Sinon, on garde enfoui ça, une rancœur, ça fait mal, j'y pense tout le temps. Non, ça, c'est pareil, libérateur.
1: Et Philippe, est-ce que tu aurais des pistes pour pouvoir dire qu'on souhaite être transformé, on va faire des choses pour être transformé, ou est-ce qu'il faut les demander à Jésus uniquement ? Que faut-il faire ?
2: Il faut se mettre à disposition et dans des bonnes dispositions pour le faire. Si on essaye par nous-mêmes d'arriver à résoudre ce genre de choses, on va s'épuiser. Parce que sur le papier, ça peut bien marcher, mais dans la vraie vie, il peut y avoir des réponses qui nous touchent, qui nous font mal, des gens qui refusent ce dialogue qu'on veut. Hein. On a peut-être des bonnes dispositions, mais derrière, on est mal reçu. Oui. Donc c'est vraiment une démarche spirituelle de se dire, voilà, Seigneur, j'ai une souffrance, mais je veux aller au-delà. Est-ce que tu peux m'aider à cela ? Et après, il va agir. Hein. C'est par la foi qu'on avance. Oui.
1: Merci beaucoup Pascal, merci beaucoup Philippe. Du coup, je vous invite à demander une vie transformée uniquement par le Christ et à le souhaiter pour que ça puisse fonctionner. Je vous donne rendez-vous la semaine prochaine. Merci à ceux qui nous ont écoutés, merci à ceux qui nous ont regardés. Et je vous invite à aller sur Instagram pour nous trouver également. Et je vous souhaite à tous de passer une excellente semaine.

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0: 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Il est 23h.
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3: Bienvenue dans votre émission Rélovution Gospel. C'est notre dernier volet avant la pause estivale. Nous allons aujourd'hui continuer de voyager au sein de la musique gospel européenne. Un petit tour vers le sud, en Espagne, en Catalogne plus précisément, pour découvrir notre invité du jour, Ramon Escalé. Et on va rester dans le sud, mais le sud du nouveau continent, aux États-Unis. On va faire un tour à Canton, Mississippi, à la découverte d'un quartet légendaire du gospel. Alors j'espère que vous êtes prêts pour ce petit voyage. Bienvenue.
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Pour une ville de 15 000 habitants, la ville de Kenton, dans l'état du Mississippi, aux États-Unis, a eu une influence majeure sur la musique. Elle a donné naissance au pasteur, prédicateur et artiste gospel Cleophus Robinson, mais également à des musiciens de blues, Sonny Landreth et Elmore James. Mais Kenton est surtout connu pour avoir donné naissance au célèbre Kenton Spirituals. Ce quartet légendaire de la musique gospel a été fondé en 1943 par Harvey Watkins Sr., qui a fondé ce groupe avec 7 autres chanteurs et musiciens. Bien qu'ils se produisent régulièrement dans les églises et les salles de concert, ils n'enregistrent pas avant la fin des années 60, avec 2 petits singles. Et c'est en 76 qu'ils commencent véritablement leur parcours discographique avec un premier album qui s'appelle That's My Train Fare Home, dont vous venez d'entendre un extrait en introduction de cette rubrique. Pendant cette période, passée la fin des années 70, rejoignent le fils de Harvey Watkins Sr., dont Harvey Watkins Jr., et Merlin Lashes, le fils ou neveu, on ne sait pas très bien, d'un des membres fondateurs également du groupe. Et fin des années 70, le petit-fils du fondateur rejoint le groupe, et pour donner l'empreinte de ce groupe-là, la transmission familiale.

dixième album des Kenton Spirituals, sort en 1993 et marque un tournant dans leur carrière. C'est le Live in Memphis. Un tournant dans leur carrière parce que vendu à plus de 500 000 exemplaires, il reste 169 semaines au classement des top gospel albums du Billboard. Il obtient une nomination aux Grammy Awards et du coup en découle un second volet, super original, Live in Memphis numéro 2. L'année d'après, en 94, le fondateur du groupe, Harvey Watkins Sr., décède d'un cancer. Et pour remercier sa contribution à la ville de Kenton Spirituals, une rue est même rebaptisée à son nom. En 97, les Kenton Spirituals obtiennent deux Stellar Awards, qui est vraiment la reconnaissance ultime dans le monde du gospel. Meilleur groupe de l'année et meilleur groupe traditionnel de l'année avec leur album de 1997, donc le Live in Washington DC, Living the Dream, qui est peut-être l'album référence des Kenton Spirituals. Sans aucun doute, les Kenton Spirituals ont laissé une trace indélébile dans l'histoire du quartet de gospel et dans l'histoire de la musique gospel de manière générale. Le groupe a su proposer une musique qui s'est renouvelée, avec évidemment un pic de créativité de 93 à 2005, on va dire. Et dans la grande tradition des quartets de gospel, ils ont su prendre le relais de ça, comme les Dixie Hummingbirds, les Sun Silver Tones et les Mighty Clouds of Joy dont on a déjà parlé ici. Mais ils ont réussi également à créer des musiques avec des titres plus émouvants comme Rise Above It All, Hallelujah Square ou He's There All The Time, qui sont des tubes de ce groupe-là. Ce ne sont pas moins de trois générations qui se sont succédées dans les Kenton Spirituals, de Pops le grand-père à Dwayne le petit-fils, en passant par Harvey Watkins Jr., qui est père et fils du coup, et même dans une autre famille, la famille Luscious, transmission évidemment dans la carrière. 18 albums, le groupe existe encore et continue de produire des disques, notamment sous l'influence de Dwayne Watkins, le petit-fils du fondateur. Donc c'est vraiment une saga dans le monde du gospel qui couvre 83 ans d'histoire déjà, une carrière qui en fera arriver plus d'un.

C'est Kirk Franklin que vous avez reconnu, accompagné de Malé Music sur ce superbe titre « Give Me Clean ». Parce que Kirk Franklin, vous allez pouvoir le retrouver en Europe cet été. Et oui, ce 2 août, il sera à Londres pour ce superbe événement Gospel Garden. Mais il ne sera pas seul. Il sera accompagné, attention, hein, Tasha Cobbs-Leonard sera là aussi. Fred Hammond sera là. Incroyable, d'autres groupes comme Chinwo ou J-Rob, peut-être un peu moins connus, mais participeront à cet événement le 2 août à Londres. Notez ça dans vos agendas, ça promet d'être vraiment exceptionnel. Il y a Kirk, c'est sûr, mais on le voit souvent en Europe. Mais vous pourrez voir également, je vous l'ai dit, Tasha Cobbs-Leonard, c'est vraiment rare de la voir par ici. Et surtout, Fred Hammond, incroyable. Ce sera donc le 2 août au Crystal Palace Bowl. La programmation est extraordinaire, mais le lieu est mythique. C'est un théâtre de plein air qui a accueilli les plus grands hein, depuis très longtemps, comme les Pink Floyd, Bob Marley, Elton John, Curtis Mayfield, Jill Scott Heron, qui a même enregistré un album live au Crystal Palace Bowl. Donc c'est de l'histoire, et par le lieu, et par la programmation qui est promise. Je vous recommande vraiment cet événement. Tous les tickets sont disponibles sur palacebowlpresents.co.uk, c'est le point .fr d'Angleterre. Je vous encourage vivement à ne pas rater ça. Et ben pour fêter l'événement, on va se faire un petit frère. Diamond.

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2: C'est en Espagne, en Catalogne plus précisément, que nous allons retrouver notre invité du jour, originaire de Manresa. Ramon Escalé, à 68 ans maintenant, présente un CV dingue dans la musique de gospel et dans la musique en général. Écoutez ça. Chef de chœur, professeur de musique, pianiste, détenteur d'un master degré de l'École supérieure de musique de Catalogne. Et ce sont les qualifications de Ramon. En tant que chef de chœur, d'orchestre ou de fondateur, il a travaillé avec le groupe Barcelona Gospel Messengers, Esclat Gospel Singers, deux chorales en Pays Basque espagnol, les chorales du conservatoire de Liceu à Barcelone, et il dirige le Barcelona Latin Big Band. Arrangeur de nombreuses formations, dont j'ai sélectionné uniquement ce qui concerne le gospel parce que la liste serait trop longue. Gospel Meets Flamenco, un spectacle unique où se rencontrent gospel et flamenco avec des musiciens et des chanteuses exceptionnelles. Gospel Meets Latin avec Basil Mead et la London Community Gospel Choir et le Barcelona Big Band. From the Heart of Africa, Gospel et Afrique avec Esclat Gospel Singers et également la chorale Unity Gospel Choir dont on a déjà parlé ici. Ramon est également organisateur d'événements, car il est à la base du campus gospel de Rajadell depuis 25 ans. Il a fondé le festival One Heart Festival de Barcelone. Il a fondé le rassemblement de Unity Gospel, ses 400 voix pour la paix depuis 2018, et Zuya Gospel Camp. Vous en voulez encore? Il a une discographie longue comme le bras de Wemba Nyama, mais je vous en ferai grâce parce que ça va faire trop.

0: Ramon Escalé, bonjour.
1: Bonjour.
0: Comment ça va?
1: Ça va bien, et toi?
0: Oh, très très bien, merci. Ramon, merci déjà de faire l'effort de nous parler en français. C'est vraiment un plaisir d'entendre l'accent espagnol en français, ça fait du bien, ça nous amène le soleil.
1: Oui, je vais essayer de parler français.
0: Ouais.
1: Il y a beaucoup de temps que je ne parle pas.
0: Alors dis-moi, comment tu trouves tout le temps l'énergie et l'inspiration pour tous ces projets? C'est quand même dingue tout ce que tu fais.
1: Oui, je pense que c'est une chose qui vient sortir avec l'âge. Pourquoi chaque fois je me réveille le matin, je pense aujourd'hui je vais faire de cette musique, de l'autre musique, comme que tu peux choisir, qu'est-ce que tu peux faire. C'est une chose qui me fait être content, il me fait être avec l'énergie pour faire ça. Et alors, quelque chose, c'est possible. Il y a des temps, tu as des sommeils et tu penses que tu peux faire quelque chose. Quelques ne sont pas possibles, mais il y a quelques qui sont possibles. Alors, c'est bien de. Pour moi, c'est comment j'ai. Tu imagines quelque chose et alors, il y a des choses qui peuvent être possibles et il y a d'autres qui ne peuvent être pas possibles.
0: Un peu comme si tu étais un artiste, en fait.
1: Ouais.
0: Clairement, tu te poses comme justement un artiste qui va rencontrer les genres et mélanger les styles. Tu as grandi dans les musiques espagnoles comme le flamenco, les musiques latines.
1: Ouais.
0: Tu t'es formé dans le jazz, dans le gospel. Et pourquoi vouloir mélanger les genres comme ça? Tu aurais pu faire une carrière dans un seul genre.
1: Ouais, mais la chose, c'est pour. Il y a quelques fois que je parle avec les musiciens, les Américains de gospel, ils disent waouh, cet garçon joue cette musique très bien. Mais je pense que nous autres sommes de la Méditerranée, alors nous n'avons pas notre musique, spéciale musique, mais nous pouvons jouer un peu de tout. Alors je pense que c'est notre culture qui fait le mélange de tout, de toutes les choses qui viennent, de toute la musique, la culture, les influences. Alors je pense que c'est bien, pour une part c'est bien pourquoi tu peux jouer quelques musiques, mais maintenant tu n'arrives pas peut-être à l'intérieur de toute la musique, mais c'est une chose que tu peux pas choisir, c'est une chose qui vient, dépend de TNA.
0: Eh bien justement, on va écouter un extrait de ce que tu peux proposer. On va écouter le chant Lord, He Loves Me A Lot. C'était avec les Esclat Gospel Singers que tu diriges et la London Community Gospel Choir.
1: Ouais, c'est ça, je pense que toutes ces musiques, il y a quelquefois que les gens disent que le jazz c'est la meilleure musique, la musique classique c'est la meilleure musique, le gospel c'est la meilleure musique, je pense qu'il y a seulement une musique, que c'est la musique que... Après, je pense que c'est pas la bonne, la mala musique, c'est la musique qui te fait sentir quelque chose, c'est la musique qui t'arrive à l'intérieur. Alors pour moi ça c'est la clé qui fait que j'ai choisi une musique ou une autre, c'est l'esprit de la musique, c'est ça, pour moi c'est tout.

0: Ramon, tu fais partie de ceux qui ont eu la vision, la volonté, il y a quelques années, et d'ailleurs on s'est rencontrés autour de ça, de rassembler le monde du gospel. Unifier les chanteurs et les chanteuses de gospel de toute l'Europe, les chefs de chœur aussi, de les rassembler. Tu as eu plusieurs projets autour de ça. Je sais que ton festival One Heart Festival était centré autour de ça. Tu as le projet Unity Gospel maintenant, où tu veux rassembler des chanteurs autour de ça. Est-ce que tu peux nous dire c'est quoi ton prochain défi avec ça? Est-ce que tu as des nouvelles idées? Quel est ton prochain déplacement? Quel est ton prochain projet?
1: Je ne suis pas sûr pourquoi. Je pense que c'est la vie qui te dit que quand une chose va continuer ou va être pas continuer. Pourquoi c'est, pour moi, il y a été One Heart Festival, était une chose vraiment importante à ma vie. Mais après, je pense que nous avons fait 3 éditions. Tout le travail pour moi, c'est très risqué. C'est beaucoup d'organisation, c'est beaucoup de choses. Je suis prêt à préparer pour faire ça. Alors, il y a d'autres choses qui viennent. Tu connais que j'ai une passion, tout rassembler la gens, tout feel together, ensemble, la joie de la musique, de la vie. Et alors, je pense qu'on va continuer un peu en ce chemin, mais on va voir pourquoi. Je ne suis pas jeune, je ne suis pas ancien, mais je ne suis pas jeune. Alors, pour moi, c'est un moment de commencer à dire, OK, je vais finir quelque chose. Même pas laisser porter pour la vie. C'est la vie qui nous dit qu'est-ce qu'on va faire.

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2: Allez, un petit tour des actus gospel de cet été. J'espère que ce mois de juin, vous avez profité de vos chorales locales, d'aller les encourager, d'avoir profité de tout leur travail de l'année, parce que c'est sûr, ils ont joué pas loin de vous. Quelques ateliers, quelques camps gospel cet été. Le premier, on en a parlé le mois dernier, mais c'est pas mal de vous le rappeler, à Aix-les-Bains, le Gospelcation du 27 au 31 juillet. C'est en Savoie, des ateliers par Alpheus Anderson et les coachs de la Sova Gospel de Genève. Des ateliers de gospel combinés avec du tourisme, balades, croisières, etc. Un mix entre vacances et gospel qui promet d'être magnifique. Les infos sont sur Hello Asso, la voix des nations. On était avec lui il y a quelques instants. Ramon Escalet nous propose pour la 25e année à Rajadell, c'est en Espagne, enfin en Catalogne, faut pas blaguer avec ça. 2, 3, 4 et 5 juillet, des ateliers, des concerts avec des artistes internationaux dont Marsha Morrison, James Number et des chorales Exclat, dirigés par Ramon Escalet, Little Light Gospel Choir, Unity Gospel Choir, qui est un collectif européen de chanteurs de gospel. On en a parlé il y a deux mois en arrière, je vous avais présenté ce projet. Magnifique petit village espagnol typique de Rajadell, au programme donc des ateliers, de la détente, découverte de la culture locale dans une ambiance conviviale et chaleureuse. N'hésitez pas à aller voir ça, Gospel Campus Rajadell. Plusieurs ateliers d'été vous sont proposés également, Royaume-Uni si vous voulez, Tim Findel que vous connaissez sur ses ondes maintenant propose plusieurs ateliers de gospel. La chanteuse et chef de chœur montpelliéraine Rachel Radzaf aussi propose des ateliers en Isère mais aussi dans l'Hérault. Et un grand stage de gospel qui est là depuis de nombreuses années maintenant au Danemark, proposé par Hans Christian Jochimsen et des chefs de chœur de gospel internationaux. Vous retrouverez Didier Liekeng, Carla Jane et une quinzaine d'autres chefs de chœur du nord de l'Europe. Ça promet d'être vraiment super, c'est gospel.dk. J'espère que vous trouverez dans tout ça votre bonheur de gospel cet été. Je suis honoré.

D'avoir été pour un épisode encore le chef de bord de ce Gospel Train. Et c'est avec un groupe de gospel français du sud de la France, même de Montpellier exactement, que nous nous quittons. Il y a un peu plus de 20 ans, les Soul Travelers Quartet sortaient leur album We Praise the Lord, dont voici un extrait. Ce titre s'appelle Praise the Lord et c'est la version remix. Je vous souhaite un très bel été et j'ai déjà hâte de vous retrouver pour un nouvel épisode de Relovision Gospel Radio. Bye bye, viva la Relovision!

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3: La vague de chaleur s'est poursuivie ce mardi en Suisse. À Genève, à 16h40, la station de Genève-Cointrent a mesuré 36 degrés. C'est le plus haut niveau enregistré pour un 23 juin. Le précédent record, affichant 35,6 degrés en 2003, indique Météo Suisse. À Payerne, le mercure est aussi monté jusqu'à 36 degrés l'après-midi. Sion, puis Vevey étaient sous la barre, mais à quelques dixièmes près. Météo Suisse a relevé le niveau de danger canicule de 3 à 4 dans plusieurs régions en Suisse alémanique. Il s'étend désormais au nord du plateau et à la vallée du Rhin et dans les cantons des Grisons et de Saint-Gall. Lundi, l'arc lémanique jusqu'à Orbe, le Valais central et la région des Trois Lacs avaient déjà viré au rouge sur la carte des dangers naturels. Les négociations de paix entre Washington et Téhéran n'auront aucun effet sur la cyberguerre en cours, annonce à la RTS Homeland Justice un groupe de hackers que le FBI accuse d'être lié à l'Iran. La Suisse n'est pas à l'abri des éventuelles retombées de ce conflit cybernétique qui a déjà fait des dégâts dans plusieurs pays, notamment en Albanie. Le pôle d'enquête de la RTS a réussi à entrer en contact avec Homeland Justice, un groupe de hackers piloté par les services de renseignement iraniens selon le FBI. L'initiative sur les loyers de Laszlo Kara récolte plus de 140 000 signatures. L'association de défense des locataires entend lutter contre les loyers abusifs avec ce texte et ainsi répondre au ras-le-bol des habitants qui peinent de plus en plus à payer leurs loyers. Plusieurs élus de gauche étaient présents lors du dépôt des signatures à Berne. Les loyers ont augmenté de 25% en 20 ans, ont-ils rappelé, et près de 40% des locataires consacrent plus d'un tiers de leurs revenus aux loyers. Il s'agit de la deuxième initiative de Laszlo Kara qui défend des loyers moins chers. L'initiative pour des loyers abordables avait échoué à 57,1% dans les urnes en 2020. Le stationnement des F-35 sur les aérodromes de Payerne, Meiringen et Emmen continue de susciter de nombreuses oppositions. Plus de 1700 prises de position émanant de particuliers et de communes ont été reçues par le département fédéral de la défense, de la protection de la population et des sports. Ces requêtes portent principalement sur le calcul du bruit, sur les conditions requises pour bénéficier des allègements, la pose de fenêtres insonorisées et l'indemnisation pour l'expropriation des droits de voisinage. Et cette découverte musicale majeure qui s'est produite à la Bibliothèque nationale de France à Paris, un conservateur de l'institution a mis la main sur des partitions manuscrites de Wolfgang Amadeus Mozart, des pièces inconnues jusqu'ici restées en dormance à l'insu de tous durant plus de deux siècles. Le ciel sera en grande partie dégagé cette nuit avec une faible bise sur le plateau. Toujours très ensoleillé et chaud mardi avec la formation de foyers orageux isolés en fin de journée dans les Alpes. 17 à 22 degrés en pleine cette nuit, 35 demain avec une bise faible à modérée sur le plateau. Toujours beau et chaud jeudi et vendredi avec quelques orages probables le long des reliefs.
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0: Aujourd'hui, avec vous, Éric Denimal, nous allons parler d'un personnage qui dépasse largement le cadre simplement de l'histoire de Jésus. Il s'agit d'Hérode le Grand, parce qu'on en a entendu parler lors des fêtes de Noël, lors des crèches, et puis parce qu'il va être également celui dont on gardera l'esprit, à part le fait que probablement c'était un homme extrêmement dangereux et une paranoïaque, le fait qu'il ait été un grand bâtisseur. Alors vous l'avez nommé dans le livre Hérode le Grand, serial killer et grand bâtisseur.
1: Oui, parce que c'est un personnage trouble, mais j'ai l'impression que les grands bâtisseurs sont parfois des personnages bizarres.
0: Des ennemis.
1: Oui, bah oui, et puis tout ce qui touche la construction, les grands travaux, c'est aussi lié à toutes sortes de corruptions possibles et imaginables, donc c'est pas nouveau. Il n'y a pas que les retards de chantier, il y a d'autres choses qui sont réelles, mais Hérode va vouloir briller, c'est pour ça qu'on l'appelle Hérode le Grand. Hein. Il a tout le temps voulu briller, et une des façons d'asseoir aussi son pouvoir, sa notoriété, et peut-être aussi de faire un petit peu un pied de nez aux Romains, c'était de financer la restauration du temple, pour affirmer comme ça le côté très juif de la région, et puis cette prédominance du temple sur toute chose. Parce que les Romains ne sont que des païens, ne sont que des idolâtres, etc. Donc Hérode va travailler longtemps sur la reconstruction, la restauration du temple, ce temple que tout le monde va admirer, et dont Jésus dira à la fin de sa vie, de toute façon de ce temple il ne restera rien. Donc il y a aussi un petit clin d'œil assez intéressant de cet Hérode et de cette famille, Hérode et ses enfants, qui auront finalement jeté une ombre toujours menaçante.

0: l'étang de feu. Quiconque ne fut pas trouvé, écrit dans le livre de vie, fut jeté dans l'étang de feu. Voilà, c'est la première partie de ce texte. Après, il est parlé de ce qui vient. Ici, c'est ce qui disparaît, et puis après, ce qui vient. Et qu'est-ce qui disparaît ? La mort elle-même. La mort, qui représente l'absurdité du monde, disparaît elle-même. Pourquoi naître, vivre, souffrir ou se réjouir ? À la fin, tout s'arrête. Eh bien, non, tout ne s'arrête pas. La mort doit rendre ce qui lui appartient. Même les morts disloqués, la mère rendit les morts qui étaient en elle. Qu'on soit mort avec un corps intègre ou qu'on soit mort avec un corps désintégré, la mort doit rendre ce qu'elle a pris pour que tout le monde passe devant Dieu et que ceux qui l'ont aimé, qui ont cru en lui, qui ont cherché à bien faire, par amour de lui et par foi en lui, puissent vivre éternellement. Mais ce n'est pas que la vie. Par rapport à cette question de Job qui était « Je maudis le jour de ma naissance ». La terre et le ciel s'enfuirent devant la face de Dieu. Il ne fut plus trouvé de place pour eux. Et ça me fait penser à toutes sortes de films de science-fiction. Le premier film Superman, à la fin du film, Superman essaie de faire tourner la terre à l'envers pour éviter une explosion atomique. Et il y a cette volonté « Si je pouvais effacer un moment du temps ». Bon, après, il y a eu les trois films, Retour vers le futur. Bon, là, plus sur un mode de la comédie. Et puis après, il y a eu toutes sortes d'autres films de science-fiction et de séries. Mais toujours, l'idée est la même. Peut-on rejouer une partie du temps? Et c'est vrai que nous raisonnons. Est-ce que je peux changer le cours du temps? Est-ce que je peux changer le cours de l'histoire? Est-ce que je peux rejouer quelque chose qui s'est mal joué? L'approche de Dieu est complètement différente. C'est on remballe. La terre, le ciel, ne trouvent plus de place devant Dieu. Et la terre et le ciel marqués par l'imperfection, marqués par la souffrance, marqués par le péché, ne trouvent plus leur place. Maintenant, qu'est-ce qui vient ? Puis je vis un nouveau ciel et une nouvelle...
1: Il pourrait devenir dangereux pour sa royauté et pour ses enfants qu'il veut inscrire aussi dans une dynastie et dans une succession. Les mages décident de ne pas passer par le même chemin. Et pour moi, c'est aussi quelque chose de très symbolique, de très intéressant. Quand on rencontre Dieu et qu'on continue ensuite sa route, on se rend compte qu'on ne passe plus du tout par le même chemin, et que le chemin est revisité complètement. Il y a une nouveauté qui s'est inscrite dès ce moment-là. Et les mages ne vont pas passer par le même chemin, vont rentrer chez eux, mais Hérode a des espions. Hérode va apprendre que les mages ont rencontré un enfant qui venait de naître dans une contrée très particulière autour de Bethléem. Hérode va prendre une décision incroyable. Il va décider de faire tuer tous les enfants de cette région, tous les enfants mâles, qui ont en dessous de 4 ans. Cette indication est très intéressante parce qu'elle nous montre que le temps passe et que peut-être les événements sont, que nous lisons en quelques versets ont pris du temps et que ce n'est pas dans l'immédiateté que les choses se sont faites. L'enfant est né, on est allé se faire inscrire puisque c'était la mission qui devait être faite à ce moment-là. Et ce qui est important aussi de dire, c'est que Hérode va donc mettre en place ce massacre des enfants. Mais pendant ce temps-là, Joseph et Marie ont eu le temps de partir et ils vont se réfugier en Égypte. Et ce qui est assez intéressant, c'est que l'Égypte a toujours eu une part très importante dans l'histoire d'Israël. Parfois l'Égypte est le lieu de refuge et parfois l'Égypte est l'ennemi. En tout cas, cette fois-là, c'était le lieu de refuge.
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1: C'est Albert Camus qui nous dit « On aide plus un être en lui donnant de lui-même une image favorable qu'en le mettant sans cesse en face de ses défauts. » La tendance en éducation familiale et autres est de mettre l'autre en face de ce qu'il n'a pas, de ce qu'il ne peut pas, en face de ses défauts. Et d'une manière générale, cela ne motive pas. Cela l'écrase davantage. Je pense qu'il y a toujours chez n'importe qui quelque chose de beau, il y a quelque chose de particulier. Chaque être est unique. Et si on arrivait dans l'éducation et dans les relations humaines à mettre l'autre en face d'une image favorable de lui, sans aucun doute, cela l'aiderait à avancer, cela l'aiderait à se regarder autrement.
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2: Quand on écoute l'actualité, on a parfois l'impression d'un monde éclaté. Des crises partout, des sujets qui n'ont en apparence rien à voir. Et pourtant, regardez le Groenland. Ces derniers jours, les propos de Donald Trump ont remis sur la table une idée déjà entendue. Celle d'un territoire immense, stratégique et riche en ressources que les États-Unis devraient contrôler pour défendre leurs intérêts. Un territoire dont on parle comme d'un enjeu, presque comme d'un objet, alors qu'il s'agit avant tout d'une terre habitée, d'un peuple, d'une histoire. Regardez maintenant la France et ses agriculteurs. Depuis des mois, la colère monte, blocage, manifestations, appels à l'aide. Derrière tout cela, un sentiment très simple, ne plus être maître de son travail, produire toujours plus, vendre toujours moins cher, et avoir le sentiment que les décisions se prennent loin des champs, loin des réalités, loin des hommes et des femmes qui nous nourrissent. Et puis il y a l'Iran, un pays sous pression constante, sanctions économiques, tensions diplomatiques, menaces militaires, on parle de stratégie, de sécurité, d'équilibre régional. Mais on oublie souvent de dire que, sur place, ce sont des familles entières qui vivent dans l'incertitude, la peur, parfois la répression. Trois situations différentes, trois contextes, trois continents, mais un même langage, celui de la force, celui du contrôle, celui du rapport de puissance. Un monde où un territoire devient un enjeu stratégique, où un agriculteur devient une ligne comptable, où un peuple devient un problème à gérer. Et dans cette logique, il y a toujours les mêmes perdants, ceux qui n'ont pas la parole, ceux qui subissent des décisions prises ailleurs, ceux qui comptent, mais ceux qui ne pèsent pas. Face à cela, la Bible raconte une autre histoire, pas celle d'un Dieu qui écrase ou qui impose, mais celle d'un Dieu qui se tient du côté de ceux qui n'ont plus le pouvoir. Un Dieu qui rappelle que la grandeur ne se mesure pas à la force, mais à la manière dont on traite les plus vulnérables. Peut-être que l'actualité ne nous demande pas de choisir un camp, ni même d'avoir des réponses simples à des crises complexes. Peut-être qu'elle nous oblige à une question plus profonde. Quelle logique acceptons-nous pour organiser notre monde ? Un monde gouverné par la force finit toujours par oublier pourquoi il existe.
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2: Bonjour à tous, j'espère que vous allez bien, que vous avez passé une excellente semaine. Il fait très beau, donc c'est très cool. Et aujourd'hui, on va aborder le sujet du mystère de l'Évangile avec le pasteur Philippe Leduc. Comment vas-tu, Philippe ?
3: Bonjour, ça va bien. Et toi ?
2: Ça va. T'as passé une bonne semaine ?
3: Oui, impeccable. Merci.
2: Et avec le pasteur Pascal Rodet. Comment vas-tu, Pascal ?
4: Très bien, très très bien. Une semaine agitée, avec beaucoup de choses à faire, mais très sympa.
2: Mais ça va, ouais. ça va. Je vais vous raconter une petite anecdote. Moi, quand j'étais, je crois que c'était au lycée, je courais énormément. J'aimais beaucoup le sport à l'époque. Et il y a ce qu'on appelle le cross. C'est peut-être pas au lycée, je pense que c'est même au collège. Et je me suis entraînée pendant longtemps. Je rêvais d'arriver la première. Sauf que forcément, on est nombreux et du coup, j'arrive pas à la première. Et c'est ma camarade de classe qui m'a dépassée et j'étais... Alors, pas jalouse, mais j'étais en colère, après moi-même. J'étais dégoûtée parce qu'elle était arrivée avant moi et puis je fais une petite crise quand même. Hein, et je me suis rendu compte que forcément, c'était pas juste parce qu'elle s'était entraînée autant que moi et c'est tout à fait normal qu'elle ait mérité cette première place. Et aujourd'hui, on va un petit peu voir à travers Actes 7, versets 54 à 60, s'il te plaît Philippe, comment on accède et à quoi on a le droit d'accéder avec la foi.
3: Quand les gens du tribunal entendent cela, ils deviennent furieux. Ils grincent des dents parce qu'ils sont en colère contre Étienne. Mais lui, rempli de l'Esprit Saint, regarde vers le ciel. Il voit la gloire de Dieu et Jésus debout à la droite de Dieu. Il dit « Je vois le ciel ouvert et le Fils de l'homme debout à la droite de Dieu ». Alors ceux qui ont entendu ces paroles poussent de grands cris et se bouchent les oreilles. Ils se précipitent tous ensemble sur Étienne, ils le font sortir de la ville et se mettent à lui jeter des pierres. Ils ont laissé leurs vêtements aux pieds d'un jeune homme appelé Saul. Et pendant qu'on lui jette des pierres, Étienne prie en disant « Seigneur Jésus, reçois ma vie ». Ensuite, il tombe à genoux et il crie de toutes ses forces « Seigneur, pardonne-leur ce péché ». Après qu'il a dit cela, il meurt.
2: Est-ce que tu peux me rappeler brièvement, pour qu'on puisse comprendre cette petite histoire, qu'est-ce qui s'est passé, pourquoi le tribunal ?
3: Alors, il y a en effet, dès que les premiers chrétiens ont commencé à prêcher dans les rues, ça a provoqué ce qu'on appelle les attroupements. Et dès qu'il y a des attroupements, les chefs religieux de l'époque viennent voir ce qui se passe. Et quand en plus, celui qui cause l'attroupement, c'est parce qu'il parle de religion, c'est-à-dire c'est leur domaine,
2: hein. Oui.
3: On est en train de marcher sur leur plate-bande, hein. Alors ça, ils n'aiment pas du tout. Alors en général, des hommes qui se permettent de prêcher comme ça dans les rues sont emmenés devant des tribunaux pour essayer de les faire cesser de nuire, hein. Et donc on va analyser aussi ce que ces personnes disent, et dès qu'on va trouver le moins de petites choses pour lesquelles on pourrait les accuser... Eh bien, c'est parti, devant le tribunal très vite. Dans ce texte, on voit que les gens sont furieux. Furieux, hein, c'est de la vraie colère qui est là.
2: C'est de la vraie colère.
3: Ce qui débouche à une lapidation. Donc, ils vont mettre à mort Étienne, qui va vraiment mourir de ces coups-là, simplement parce qu'il prêche l'évangile, il va témoigner de ce qu'il croit envers d'autres personnes. C'est ce qu'on appelle une persécution. Une mise à mort publique, une mort très violente, parce que mourir oui. Avec des pierres qui nous tombent dessus. Mais on remarque quand même la réaction d'Étienne, à l'image de ce que Jésus a dit sur la croix. Hein,
2: pardonne-leur.
3: Il va dire cela au Seigneur, et puis juste après, il meurt. Donc ça, c'est le contexte.
2: C'est très dur, je trouve, comme histoire. Mais du coup, Pascal, ça voudrait dire quoi ? Ça voudrait dire que moi, aujourd'hui, si je veux annoncer la bonne nouvelle à la jeunesse, allez, je décide, j'ai envie d'annoncer la bonne nouvelle, leur dire que Jésus est mort pour eux, qu'il les aime, je peux pas ?
4: Ah si, tu peux. On est dans un pays libre. C'est ce qui fait la différence à l'époque d'Étienne. Hein. Donc, on a le droit d'exprimer nos idées et nos pensées. Ça pose pas de problème, même si c'est pas le cas dans tous les pays du monde. Hein.
2: Oui,
4: il y a encore des restrictions très importantes dans certains pays. Mais voilà, c'est ce qui fait la différence. On a le droit de s'exprimer.
2: D'accord. Mais les ultra-orthodoxes de l'époque, je dirais, pensaient qu'ils n'étaient pas du même niveau que le peuple, sur la croyance, sur le savoir, sur...
3: Forcément, ils sont dans une catégorie de la population où c'est eux qui enseignent. Mmh. Les autres écoutent. Et les autres n'ont pas beaucoup d'outils pour pouvoir vérifier, etc. Donc ils doivent faire confiance. Et donc il y a un certain respect qui s'établit. Mais du coup, quand ça donne encore plus de puissance à la personne qui enseigne. Et donc ils ont un statut qui va leur faire plaisir, égard à celui qui voudra rivaliser avec eux. Et en effet, là, ils voient Étienne comme un rival potentiel. Quelqu'un qui a du pouvoir et qui a surtout une popularité qui les dérange. Hein.
4: Et puis, je pense que dans la tête de certains, il y avait le souci de... Enfin, il y avait une sorte de mission pour eux de garder le peuple avec toutes les règles et les lois religieuses importantes. Parce que pour eux, c'était indispensable pour plaire à Dieu. Donc, ils avaient une mission, il fallait que tout le monde respecte ce qui avait été décidé dans le passé. Même si c'est remis en question par la religion, par quelqu'un d'autre qui est religieux, ou par quelqu'un d'autre qui a une expérience avec Dieu. Non, la règle, c'est la règle. Notre mission, c'est ça.
2: Et la venue de Jésus n'a pas changé ça ?
4: Elle a changé, justement, et ça a déplu, même à l'époque de Jésus. C'est une des raisons pour laquelle, d'ailleurs, il a été crucifié. Un exemple, hein, est-il permis de faire du bien le jour du repos, hein, le samedi, le sabbat ? Voilà une règle qu'il fallait faire attention en tant que bon juif, pour être bien vu de Dieu d'après eux. C'est, on peut pas porter d'affaires, on peut pas ramasser... du blé pour donner à manger à ceux qui en ont besoin le samedi, le sabbat, parce que ça se fait pas. Et Jésus a dit, plus important de penser humain que de penser règle. Et là, tout de suite, ça choque, parce que ça bouscule la règle.
2: Et est-ce que tu pourrais, s'il te plaît, me lire Éphésiens 3, versets 1 à 6, s'il te plaît, Pascal?
4: Moi, Paul, je suis prisonnier du Christ Jésus, pour vous qui n'êtes pas juifs. Vous avez sans doute entendu parler du service que Dieu, dans sa bonté, m'a chargé d'accomplir pour vous afin de réaliser son projet. Il m'a ouvert les yeux pour me faire connaître ce projet caché. Je viens de vous en parler un peu. En lisant la lettre, vous pouvez voir combien je connais le mystère que Dieu réalise par le Christ. Ce mystère, Dieu ne l'avait pas fait connaître aux ancêtres. Mais aujourd'hui, il vient de le faire connaître par son esprit, à ses apôtres saints et ses prophètes. Voici ce mystère. En étant unis au Christ Jésus par la bonne nouvelle, ceux qui ne sont pas juifs reçoivent en partage les mêmes biens que les juifs. Ils font partie du même corps, ils participent à la même promesse.
2: Alors je comprends bien la fin, mais est-ce que tu peux m'expliquer un petit peu le début, s'il te plaît ?
4: C'est en effet l'époque où... pour être bien vu de Dieu, et le seul moyen d'avoir la promesse du salut, du paradis, etc., en Dieu, avec Dieu, il fallait être juif, et uniquement juif. Et en plus, non seulement juif, mais bien pratiquer tous les commandements. Ça faisait double contrainte, d'ailleurs, parfois. Mais là, Paul, encore une fois, qui est juif aussi, hein, de par son expérience qu'il a eue avec Dieu, avec Jésus, de par cette découverte de, nous dit le texte, cette bonne nouvelle, donc l'évangile, donc la vie de Jésus, ce qu'il a vécu sur terre, il vient de découvrir, mais il n'y a pas que les juifs qui ont droit à cette partie de l'espérance, à cette partie de la promesse. Tous ceux qui croient en Jésus-Christ peuvent l'avoir, y compris pour les non-juifs.
2: Mais Philippe, petite question. Là, il vient de me dire qu'il n'y avait que les juifs pratiquants qui pouvaient accéder au ciel, hein, si je le comprends comme ça. Ça veut dire quoi ? Ça veut dire que tous les autres étaient perdus avant la venue de Jésus ?
3: Oui, c'est ce qu'on appelle le peuple élu. Alors, c'est élu dans le sens avec une mission particulière.
2: D'accord.
3: C'est d'accueillir le Messie. Et là, c'est vrai que Paul, en disant cela, va provoquer un choc pour les Juifs, parce que de cette notion de peuple élu, il en fait un message pour tous. Ils font partie du même corps. Alors qu'avant, on avait un peuple bien distinct, et là, on dit, tous ceux qui viennent à Christ font partie d'un même corps. C'est quelque chose de révolutionnaire pour eux. C'est pour ça que certains vont rejeter tout simplement cet enseignement. D'autres, ça va les interpeller, d'autres vont le croire. Mais la plupart vont renoncer à ça. Dire, non, c'est pas possible, ça ne rentre pas dans le cadre qui est le nôtre. Donc on ne rentre pas là-dedans.
2: Pascal, du coup, en fait, si je comprends bien, j'ai ce savoir, je veux le garder pour moi, parce que si je partage tout ce savoir avec tout le monde aura le droit au même privilège que nous. Mais du coup, tout le monde aura le droit d'aller au ciel aussi. C'était comme ça qu'ils percevaient les choses, vraiment, j'arrive pas à...
4: Une partie, hein, de la population. Attention, c'est pas non plus tous les juifs et toutes le... Ils savaient, en effet, ce que l'on appelait l'élite et les religieux. Même dans les religieux, c'est-à-dire les pharisiens, tout le monde ne croyait pas en les élus exceptionnels qui ont le droit uniquement d'être sauvés. Il y en a d'autres qui avaient un esprit beaucoup plus ouvert. Mais oui, il y avait des personnes qui étaient plutôt introverties dans cette foi et dans cette relation. J'ai envie de dire, comme beaucoup de personnes encore aujourd'hui,
2: oui.
4: Et que ce soit des religions ou autres cas, on a toujours des gens qui disent « Ah non, ça c'est bien, c'est pour moi, c'est que pour moi ».
3: Mais c'est une réaction un peu humaine, parce que quand on a l'exclusivité de quelque chose, et qu'on perd cette exclusivité, ça fait quelque chose.
2: On est plus spécial.
3: On perd un privilège, quelque part. Hein.
4: Ouais.
3: Ils avaient une exclusivité, et là, Paul vient leur dire, vous ne l'avez plus. C'est assez violent. On peut comprendre leur réaction. Hein. Peut-être qu'on aurait eu la même réaction, nous, si on était dans ce cas-là. Hein. Mais en effet, c'est assez fort et assez révolutionnaire comme...
4: La difficulté, je pense, de l'évangile, en effet, c'est de se dire, de la bonne nouvelle, comme c'est écrit dans Éphésiens, c'est pour tout le monde. Ce n'est pas un privilège. C'est accessible à tous. C'est tout le monde a droit au bonheur, à l'espoir, à l'espérance et à la paix.
2: Au risque d'être un petit peu indélicate, mais est-ce que ça veut dire que moi, demain, si je suis dans une autre religion, tout d'un coup, je me dis, mais j'ai envie d'accepter Jésus, est-ce que c'est possible ou pas ? Est-ce que je peux laisser la religion que j'avais et dire « Jésus m'accepte comme je suis aujourd'hui » ?
4: Ah mais tout à fait. C'est quelque chose de très important pour Dieu, en tous les cas, d'accueillir toute personne qui vient de tout horizon. Donc y compris dans une autre religion ou dans une autre philosophie ou tout autre... ça c'est possible, bien sûr.
3: Le terme religion, ça vient de relier, hein ? Donc le concept de religion, même si parfois c'est un concept qui est mal vu, hein, la religion c'est plutôt une connotation un peu négative pour certains, hein, mais religion c'est très joli comme terme, c'est relier. Donc si toi tu veux te relier à Dieu, tu es en train de parler de religion sans le savoir, parce que se relier à quelqu'un c'est vivre une religion.
2: Et j'aimerais savoir, en fait, est-ce qu'aujourd'hui il pourrait y avoir des pôles ?
4: Aujourd'hui il y a certainement encore des pôles et certainement encore des personnes... qui sont soucieux, ce qui est le cas dans plusieurs pays, d'accueillir toutes les personnes en présentant cet évangile, en disant, vous avez la possibilité de découvrir le Christ, allez-y. Je vous écris, je vous parle, faites l'expérience. Il y a toujours des personnes qui sont là pour aider, ouais.
2: Aujourd'hui, comment on pourrait amener les jeunes ou les moins jeunes un petit peu à leur montrer que Jésus a été là pour eux ? Comment on pourrait les rallier ? Comment on pourrait leur montrer ?

0: réfléchi, mais il ne faut pas que les gens nous regardent, nous, parce que nous, on est faillibles et on peut tomber.
1: On peut tomber.
0: Puisque Jésus, lui, celui qui va trouver le moins de défauts à Jésus, il n'est pas encore né. Hein.
1: Vous voulez rebondir, Pascal ?
2: Oui, non, c'est juste reprendre un peu le texte, en effet, mais Philippe l'a très bien exprimé. Paul a exprimé non pas ce qu'il a vécu uniquement, d'autant plus que quand il écrit Éphésiens, il est en prison. Pas forcément l'exemple le plus simple. Il est en prison parce que, à cause de sa foi, parce que, etc., beaucoup de raisons. Pas parce qu'il est quelqu'un de criminel, mais bien parce qu'il est persécuté. Mais il dit, je vous ai raconté tout ce que le Christ a vécu. C'est ça la bonne nouvelle. Donc, j'ai envie de dire pareil, c'est pour chaque jeune, lisez l'Évangile.
1: Lisez l'Évangile.
2: Voyez ce que le Christ a fait pour les personnes et les gens. Il peut faire la même chose pour vous.
1: Merci beaucoup Pascal, je te souhaite de passer une très très bonne semaine.
2: Merci Nafi, pareillement.
1: Philippe, très bonne semaine à toi.
0: Merci.
1: Je vous souhaite à tous de passer une excellente semaine et à la semaine prochaine.

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